0: Sarah Lina Thiévent, directrice adjointe au Parc Chasserelle et coordinatrice du projet Produire et manger local.
1: C'était l'occasion en fait de se faire rencontrer les producteurs du Grand Chasserelle et les points de vente, les restaurateurs du Grand Chasserelle qui souhaitent en fait intégrer plus de produits de la région dans leurs assiettes ou dans leurs assortiments.
2: Parce qu'aujourd'hui, quelle place concrètement occupent les produits locaux dans les commerces et les restaurants de la région?
1: Ça dépend des commerces et des restaurants de la région, mais on voit qu'il y a quand même une certaine présence de ces produits. Et puis nous, ce qu'on aimerait, c'est que ça devienne encore plus important. Et puis on voit qu'il y a du potentiel et qu'on a vraiment des super produits locaux qui sont en développement aussi et qu'il y a vraiment un potentiel d'intégration encore davantage.
2: Quels avantages les commerçants et les restaurateurs ils peuvent trouver à travailler plus avec des producteurs de la région ?
1: Eh bien, moi, je pense que ça contribue à une forme de souveraineté alimentaire régionale, de pouvoir s'approvisionner localement. Ça réduit le circuit des produits, d'avoir encore des infrastructures de transformation. Ça crée aussi une résilience pour la région, d'être capable de se nourrir, en fait.
2: Selon vous, il y a quoi encore comme principaux obstacles qui pourraient freiner encore une plus grande présence de ces produits dans les commerces locaux et les restaurants?
1: Premièrement, peut-être des fois c'est compliqué d'avoir accès à ces produits, notamment la centralisation de la commande et de la livraison, c'est-à-dire de devoir contacter 30 producteurs différents pour pouvoir avoir des produits locaux, et peut-être aussi une méconnaissance des produits disponibles dans la région qui sont importants dans le domaine des produits laitiers, qui sont importants dans le domaine des produits carnés. Il y a aussi un grand développement au niveau céréalier. Donc en fait, on a des produits de base en volume qui sont intéressants et qui pourraient aussi être mieux consommés localement.
2: Ce serait quoi la solution, avoir un transporteur pour tout le monde?
1: Ça peut être une solution. Il existe, en fait, nous, on a, dans le cadre d'un autre PDR voisin en Val-de-Ruhr, on a développé une plateforme qui s'appelle Déclic Terroir. Je sais qu'il y a aussi une initiative qui est en train de se mettre en place du côté jurassien. Et ces structures-là, elles permettent finalement de rassembler une large palette de produits et de permettre la centralisation de la commande et la livraison en commun. Au niveau de la couronne, où il y a la boutique qui a été mise en place, on fonctionne avec un système centralisé par Déclic Terroir.
3: C'était Sarah Lina Thiévent, directrice adjointe du parc Chasserelle et coordinatrice du projet Produire et manger local. Elle répondait à Diana D'Acosta.
0: 16 stands de producteurs régionaux étaient présents mardi soir à Sonsbeau pour trouver de potentiels nouveaux partenaires. L'association espère organiser à l'avenir d'autres soirées d'échanges similaires, toujours dans le cadre de ce même projet.

0: Roxette Joyride pour nous accompagner sur ce jeudi matin. Le temps de vous dire que Bruno Mars va s'occuper de la musique aussi. Le titre I Just Might qui va nous accompagner là dans quelques instants. Il est à 6h47 déjà.
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0: Après l'inhumation et la crémation, une troisième voie pourrait-elle un jour s'imposer en Suisse ? Le Conseil national a refusé en tout cas hier d'étudier l'introduction de l'humusation, une pratique parfois surnommée le compostage humain, Régis.
2: Et c'est le 20 minutes qui revient sur le sujet ce matin. Le Conseil national ne veut pas pour l'instant ouvrir le débat au niveau fédéral sur l'humusation. Les députés ont rejeté hier par 113 voix contre 75 un postulat du Vert Valaisan, Christophe Cliva. L'élu demandait au Conseil fédéral un rapport sur cette pratique funéraire qui consiste donc à transformer naturellement un corps en humus. Rappelons qu'aujourd'hui en Suisse, seules deux options officielles existent après un décès, l'inhumation ou la crémation.
0: Régis, selon ses défenseurs, l'humusation présente pourtant plusieurs avantages.
2: Le corps enveloppé dans un linceul biodégradable est placé dans un mélange de bois et de matière organique. Des micro-organismes se chargent ensuite de la décomposition. Après environ un an, le processus produit près d'1,5 m3 d'humus, une technique présentée comme plus écologique que les pratiques actuelles puisqu'elle ne nécessite pas d'énergie fossile et ne génère pas d'émissions liées à la crémation. Mais pour le Conseil fédéral, la question ne relève pas de Berne. Le président de la Confédération, Guy Parmelin, a rappelé que les règles en matière d'inhumation sont de compétences cantonales et communales.
0: Et d'ailleurs, Régis, plusieurs cantons ont déjà commencé à s'y intéresser.
2: Oui, c'est le cas par exemple dans le canton de Vaud qui possède un site expérimental qui teste actuellement le biocompostage de corps humains afin de vérifier que l'humus obtenu ne présente aucun risque sanitaire ou toxicologique. La Suisse, qui n'est d'ailleurs pas la seule à explorer cette piste, rappelle le 20 minutes. Le compostage humain est par exemple déjà autorisé dans plusieurs États américains, tandis que l'Allemagne, elle, teste des projets pilotes. En Belgique et en France, le sujet fait aussi l'objet de recherches et de débats depuis plusieurs années. Même rejeté pour l'heure au Parlement fédéral, la question est donc loin d'être enterrée. Les résultats des expériences en cours pourraient alimenter les discussions ces prochaines années.
0: On verra si les tomates poussent mieux avec papy et mamie. Dans d'autres actualités maintenant, on apprend ce matin que le canton de Saint-Gall veut interdire le port de symboles religieux par les enseignants des écoles publiques.
2: C'est ce qu'affirme le 24 heures. Le Parlement cantonal a accepté hier une motion en ce sens par 70 voix contre 46. Cette décision fait suite à une polémique sur l'engagement d'une enseignante qui souhaitait porter le voile islamique en classe. Face aux protestations de parents, l'école concernée avait finalement renoncé à l'engager l'an dernier, rappelle le quotidien vaudois. Le gouvernement saint-gallois doit maintenant préparer une modification de la loi pour appliquer cette mesure.
0: Et enfin, Régis, en tournant les pages des journaux de ce matin, vous pourrez aussi découvrir la mésaventure de ce Suisse de 42 ans qui a été arrêté lundi soir à la frontière germano-suisse après avoir demandé son chemin à des policiers allemands.
2: Ouais, c'est ce qu'on peut lire dans le Blick. Lors d'un simple contrôle d'identité, les agents de douane ont découvert qu'un mandat d'arrêt avait été émis contre le conducteur. L'homme avait été condamné en Allemagne à une amende de 1 800 € pour vol à main armée, mais il ne l'avait jamais payé. Incapable de régler cette somme sur place, il a été placé en détention et il purge désormais une peine de plusieurs semaines de prison.

0: I Just Might, c'était Bruno Mars.
1: Juste avant de laisser sa place à Thierry Meury qui nous donne sa vision de l'actu.
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3: La Coupe du Monde de football commence officiellement ce soir, mais le cirque autour de cet événement, cirque auquel on pouvait s'attendre grâce au talent inné du clown blond à cravate rouge, fait déjà parler de lui. Et je commence par un point de détail aperçu dans la dernière édition d'un canard dominical. Les montres du mondial ont été confiées à une marque américaine inconnue. Comme quoi, ça valait la peine, il n'y a pas si longtemps, que nos grands patrons, dont ceux de l'horlogerie, aillent faire la cour, et je suis poli, au clown américain déjà cité. Mais puisque je parlais poliment de faire la cour, il y en a un autre qui a dû faire bien plus que ça au locataire de la Maison Blanche, au point de se dire qu'il a dû confondre bureau ovale et bureau anal. Je veux parler bien sûr d'Infantino, président de la FIFA, un Infantino qui a gardé le silence suite au premier dérapage, plus ou moins attendu, de son nouveau grand copain. Avec tout d'abord l'exclusion d'un arbitre somalien, dont pourtant tous les papiers étaient en ordre, y compris son visa. Puis le refus d'autoriser l'entrée sur le sol américain aux supporters du Sénégal, et les difficultés rencontrées par l'équipe d'Iran et son staff pour se rendre dans le pays. Et je finirai ici sur les problèmes rencontrés par notre attaquant Mbolo, ce qui n'est pas le plus grave, mais quand même révélateur quand on songe qu'hormis l'équipe iranienne dont je viens de parler, les sanctions et interdictions ne touchent que des gens de race noire. Curieux hasard. Cela dit, je pense que nous ne sommes pas au bout de nos surprises et je ne serais pas étonné si un de ces jours, Trump signait un décret interdisant aux équipes étrangères de battre les États-Unis. Mais bon, pour revenir plus proche de nous, j'ai vu que le rappeur Naps, condamné il y a peu en France à 7 ans de prison pour viol, mais en liberté provisoire car il a fait appel, était l'invité d'un club de Porrentruy. D'où évidemment une grosse

0: Mauvaise nouvelle pour l'environnement de la région, avec ce titre dans un quotidien du coin, le scarabée japonais débarque à Genève. D'où ma question, est-ce qu'il est venu en quart? Enfin, et toujours au bout du lac Léman, cette autre mauvaise nouvelle annoncée par le même journal, je cite, « Genève est la capitale suisse de la consommation de cocaïne ». Une information qui a été démentie par les autorités du coin, affirmant que c'était une fake news, ou si vous préférez, de la poudre aux yeux.
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0: Blinding Lights de Weeknd pour nous accompagner dans ce jeudi matin.
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2: Un jeudi matin qui vous offre 150 francs de cadeaux. À vous de nous appeler et de nous faire une proposition. Si possible, la bonne, hein. Enfin, surtout si vous voulez gagner les 150 francs, parce que si ce n'est pas le cas, évidemment qu'on ne vous donnera rien si ce n'est une accolade pour vous consoler. Petite tape sur le dos, comme ça, pour vous dire, allez, retentez votre chance, tout ira bien, on finira par l'avoir ensemble, ce son mystère. Appelez-nous donc maintenant pour jouer avec nous sans plus attendre, et d'ici là, eh bien, on réécoute ce son mystère.
0: À 7h passées de 13 minutes, on vous attend au 032 482 60 20. Vous pourrez même peut-être gagner un bonus autour de notre son mystère avant de tenter votre chance pour ce début de fin de semaine. Vous êtes là, bonjour.
3: Bonjour.
0: Bienvenue, comment ça va?
3: Ça va bien, et vous?
0: Bien, merci. Premier appel donc sur cette journée de son mystère. Vous pouvez gagner un bonus en répondant à une question de culture générale. Pour choisir la question, en fait, c'est très simple. Vous nous donnez un chiffre entre 1 et 5, s'il vous plaît.
3: Alors, 2.
0: La deuxième. Ah bah tiens, c'est d'actualité. On va parler de foot. Vous aimez le foot, la Coupe du Monde, vous suivez?
3: Oui, je suis ça. On verra si les Suisses, on espère qu'ils aillent loin.
0: On espère tout ça. Avant d'y arriver, avant de savoir tout ça, et on a besoin de savoir pour vous aujourd'hui cette question très simple. Citez-nous, pardon, une des deux équipes qui va jouer le match d'ouverture ce soir.
3: Le Mexique.
0: Eh ben voilà, c'est dans la poche.
2: Bien joué.
0: Mexique face à l'Afrique du Sud, ce sera à partir de 21h, heure suisse. Grâce à cette bonne réponse, vous pouvez poser une question autour du son mystère en sachant qu'avec Régis, on ne répondra que par oui ou par non. Quelle est votre question sur ce jeudi matin, histoire de resserrer les recherches?
3: Alors, est-ce qu'il y a des dés dans le son mystère?
2: Il n'y a pas de dés non plus.
0: Donc,
2: dans le son mystère.
0: En sachant ça, il n'y a pas des dés.
2: Voilà.
0: À vous de nous faire votre proposition pour ces 150 francs de cadeaux.
3: Alors moi, je dirais des cailloux que l'on mélange dans un gobelet en plastique.
0: Et des cailloux mélangés dans un gobelet en plastique, c'était bien essayé, mais c'est malheureusement pas ça. Bien joué quand même. On vous souhaite une bonne journée et belle Coupe du Monde.
3: Bonne journée.
0: À bientôt.
3: Merci.
0: Au revoir. 032 482 60 20, c'est à votre tour. Vous pouvez aussi tenter votre chance sur ce jeudi matin.
2: Allô, bonjour.
4: Oui, bonjour.
2: Quel est votre prénom?
4: C'est pour le jeu. René.
2: René, vous êtes au bon endroit, au bon moment. On écoute votre proposition. À quoi vous fait penser ce son mystère?
4: Alors écoutez, ce son, moi j'ai pensé que c'était des dés qui sont numérotés de 1 à 6. Il y en a 2 ou 3 dans un verre qu'on mélange et qu'on retourne après sur la table pour compter les numéros qui sortent.
2: Aïe, aïe, aïe, René, vous n'avez juste pas, peut-être pas pu entendre la proposition qui vient d'être faite à l'antenne puisque vous essayez de nous appeler. La proposition a été tournée autour de dés justement. Non, ce n'est pas des dés qu'on secoue dans un gobelet. Même en les renversant ensuite sur la table, c'est quand même pas des dés. Navré.
4: Alors tant pis. Merci.
0: Bien essayé. Bonne journée.
2: À bientôt. Bonne journée.
4: Au revoir.

0: Au revoir.
1: Bon, ben on a fait un peu d'avance quand même. On est sûr et certain ce matin qu'il n'y a pas d'histoire de dés dans notre son mystère. À vous peut-être de tenter votre chance plus tard ou alors demain.
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1: C'est aujourd'hui que démarre la Coupe du Monde de football. Et Régis, alors que la planète tout entière va vibrer au rythme de la compétition, on s'intéresse ce matin à un autre terrain que celui des matchs, celui des supporters, des idées et des solidarités qui gravitent parfois autour du jeu.
3: Et on démarre au Canada, un des pays qui accueille d'ailleurs la compétition, où une idée très simple devrait quelque peu transformer la manière de vivre cette Coupe du Monde. Selon une récente étude, 43% des fans de football canadien prévoient de soutenir plus d'une équipe pendant le tournoi, le Canada évidemment, mais aussi un autre pays souvent lié à leurs origines ou à leur histoire familiale. Partant de ce constat, une plateforme de paris sportifs et une agence créative ont eu la bonne idée de créer une écharpe réversible. Et ça va vous intéresser, c'est Sven, joli, puisque vous soutenez à la fois la Suisse et l'Espagne. D'un côté, donc, le drapeau du Canada, et de l'autre, une autre nation parmi les 47 engagées dans la compétition. L'idée est de matérialiser cette double appartenance très présente dans un pays où les liens avec l'immigration et plus de 200 nations sont profondément ancrés. Loin du simple gadget marketing, ces écharpes deviennent un véritable symbole, celui d'un supporter qui n'a plus une seule équipe, mais plusieurs histoires à raconter.
1: Bah tiens, on va en commander chacun une. En parlant de retourner des choses, on prend la direction de l'Écosse, Régis.
3: Oui, à Édimbourg précisément, où un pub irlandais, non pas écossais, fait beaucoup parler de lui autour de la Coupe du Monde de football. L'Irlande, qui, vous le savez peut-être, n'est malheureusement pas qualifiée pour le Mondial 2026. Mais plutôt que de se résoudre à des soirées tristes et plutôt calmes, le Biddy Mulligan, c'est le nom du pub, a décidé de choisir une autre équipe à soutenir, à savoir la Côte d'Ivoire. Et tout part d'un détail visuel. Les couleurs du drapeau des deux pays sont en réalité identiques. Elles sont juste complètement inversé. Dans une vidéo devenue virale sur les réseaux sociaux, le patron du bar apparaît alors avec un drapeau irlandais sur les épaules et puis il leur retourne pour révéler celui du pays que le pub supportera, à savoir donc la Côte d'Ivoire. Résultat, plus d'un million de vues et une idée qui échappe complètement à son auteur. Ce qui était censé être une blague devient donc un projet communautaire. Le pub décide alors de jouer le jeu à fond. Bière et cuisine ivoirienne pendant les matchs et ambiance musicale africaine dans l'établissement. L'établissement qui se transformera d'ailleurs en véritable fan zone improvisée, comme quoi parfois il suffit simplement de retourner un drapeau pour renouer avec l'esprit populaire du football.
1: Et puis on va terminer ce tour des actualités positives de ce jeudi 11 juin avec un détour non loin de chez nous, en France voisine, à Mèche, où une panne d'ascenseur dans un home a été au centre d'un grand élan de solidarité sportive.
3: C'était il y a quelques jours, les deux ascenseurs de la résidence sont tombés en panne en fin de journée, empêchant plusieurs résidents à mobilité réduite de regagner leur chambre. En urgence, la directrice contacte alors les associations locales pour demander de l'aide. Très vite, les joueurs du club de rugby du pays méchois répondent présents, rejoints dans la foulée par quelques footballeurs. Leur mission, porter les résidents un par un dans des chaises adaptées jusqu'aux étages. En tenue de sport, les joueurs ont alors transformé cet imprévu en véritable chaîne de solidarité. Et ce qui devait être un entraînement est devenu un moment de partage intergénérationnel. Les résidents ont finalement pu retrouver leur chambre dans la bonne humeur, surpris et touchés par cette aide sportive. Spontané. Alors que démarre aujourd'hui la Coupe du Monde de football, cette histoire rappelle que le sport collectif ne se limite pas uniquement à la compétition. Parfois, il se joue aussi simplement dans la capacité à porter les autres au sens propre comme au figuré.
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0: change pas, c'est la conclusion de Céline Dion après avoir bien étudié le sujet. Elle qui ne change pas non plus, hein, du coup, puisqu'elle continue à faire son petit bonhomme de chemin. Elle sera d'ailleurs à Paris prochainement. On vous souhaite d'avoir eu des places. Je crois que c'est un petit peu compliqué d'obtenir le précieux sésame pour aller voir la Céline.
1: Mais du coup, elle a flairé le bon coup.
0: Ah bah oui, parce qu'elle a rajouté 10 dates.
1: Et voilà.
0: Et puis elle va rajouter encore 10 dates derrière. Et puis
1: finalement, elle fera une présence sur 3 ans.
0: C'est ça. Et puis finalement, ça aura été facile d'avoir un billet, quoi. Sauf pour les premiers qui seront un petit peu battus.
1: Et qui seront fait douiller parce que ça parlait quand même de places qui avaient des prix fluctuants suivant la demande et ça. Donc ça peut faire mal de se dire, je suis allé, j'ai payé 800 balles mon billet. Alors que si j'avais attendu, elle remettait 10 dates derrière et je l'avais pour la moitié moins.
0: Même on n'est jamais sûr que l'artiste va remettre des dates derrière, donc c'est pour ça que, ça que ça fonctionne.
1: Toujours compliqué. En tout cas, joli coup de Céline et on espère que si vous pouvez y aller, vous pourrez profiter pleinement de ceci. N'hésitez pas d'ailleurs à nous mettre un petit mot si vous avez des précieux sésames. Ça pourrait nous intéresser d'en parler avec vous, pourquoi pas.
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1: Et d'ailleurs, on a aussi de jolis cadeaux à vous offrir dès aujourd'hui et jusqu'à la fin de cette Coupe du Monde de football. Donc, jusqu'au 19 juillet, très longue, hein, Coupe du Monde, plus d'un mois de match. Et pour cause, c'est parce que la FIFA a décidé de rajouter des équipes. Nous, on n'a rien eu à dire là-dedans. On a plus de 100 matchs, je crois que ça fait 104 matchs au total. C'est énorme pour cette 23e édition de la Coupe du Monde qui se déroule donc sur le continent américain entre les États-Unis, le Canada et le Mexique. Ça commence donc ce soir à 21h avec Mexique, Afrique du Sud. On vous propose de pronostiquer cette rencontre aujourd'hui. Vous avez jusqu'à 21h justement pour tenter votre chance et pour essayer de repartir avec 50 francs à aller dépenser à la buvette 25-20 à la Neuville. On vous mettra des matchs un peu tous les jours quand il y a justement des rencontres. On sélectionnera ma foi quel match sera notre pronostic du jour et vous pourrez gagner de beaux cadeaux tout au long de cette Coupe du Monde de football, une Coupe du Monde qu'on vous fera vivre, bien sûr, sur RJB.
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1: Une aventure musicale en immersion au cœur de la nature. Régis, voilà ce que propose André Aurier. Médiatrice culturelle, elle a imaginé cette activité dans le cadre d'un projet, d'un appel à projet du Forum Culture.
0: Trois samedis du mois de juin, les participants se plongeront dans l'univers du compositeur classique Robert Schumann. Une activité gratuite pensée pour les familles. Le premier rendez-vous a eu lieu samedi à Sorvillers. André Aurier nous parle de ce projet.
4: J'aime proposer des trucs que j'aime faire, genre me balader dans la forêt, c'est parfait. J'aime la musique classique et j'avais envie de proposer aux familles une immersion dans le monde de Schumann, des Waldszenen, donc en français les scènes de la forêt, tout en se baladant dans ce même milieu. Schumann aimait beaucoup se balader dans la forêt, ça l'inspirait beaucoup. Évidemment, c'est très inspirant ce milieu-là avec le bruit des oiseaux, avec le vent, avec tout ce qu'il y a dans la nature. C'est inspirant pour composer. Et du coup, il a fait ses 9 scènes, c'est un opus 82, avec des histoires qui racontent la nature.
5: Comment vous êtes, Maud Burger, entrée dans ce projet?
6: J'étudie aussi un master en pédagogie musicale à la Haute École de Berne. Et je connais André parce que c'est une dame qui m'a accompagnée aussi dans mes débuts en tant que petite enfant musicale. On se connaît depuis quelques années à Moutier.
5: Qu'est-ce que ça vous fait, vous, d'aller jouer aux abords d'une cabane dans la forêt? C'est pas un cadre habituel pour jouer du piano?
6: Alors, tout à fait. C'est vraiment une expérience hors du commun. Autant pour ceux qui vont écouter la musique dans le cadre de la forêt que pour moi, en tant que pianiste, d'avoir toute cette inspiration, ces couleurs. Enfin, on sort de la salle classique. C'est une très belle expérience.
5: Vous ciblez les familles. Donc, il y a autant des parents que des enfants. Comment les faire apprécier un moment alors qu'on n'a pas forcément les mêmes centres d'intérêt?
4: Ça, c'est tout le challenge en fait, et puis c'est ce qui est passionnant dans la médiation. On peut vraiment s'inspirer, j'imagine, de la même manière que Schumann l'a fait pour entrer dans ses pièces. Et c'est ça qui est beau, c'est qu'on aura des ateliers pour nous permettre de nous donner des clés d'écoute pour écouter à la fin un récital classique, comme si on était dans un auditorium très silencieux, mais en ayant des clés au travers des jeux qu'on aura fait de piano, de rythme et une chanson.
1: C'était André Aurier, médiatrice culturelle, qui nous parlait de ses balades musicales en forêt, une activité imaginée dans le cadre d'un appel à projet du Forum Culture. Et André Aurier qui était au micro de Séverine Boy.
0: À noter qu'elle et Maud Burgui seront accompagnées par la chanteuse Fanny Anderey, qui cette dernière a composé spécialement des morceaux pour ce projet. Si vous êtes intéressé, on rappelle que l'activité est gratuite, mais il faut s'inscrire à balade avec un L et au pluriel musical@blue.ch.

0: Zou par Shakira qui nous proposait ici un extrait de la bande originale du film Zootopia signé par Disney.
1: Ouais, Shakira qui sera sur le devant de la scène là depuis jeudi pour toute cette Coupe du Monde de football qui va nous tendre les bras avec plein d'autres artistes. On va découvrir d'ailleurs jeudi même une autre chanson qui devrait peut-être motiver nos voisins français. On espère pas trop les motiver non plus pour pas aller chercher une troisième étoile, faut pas déconner non plus. Mais voilà, pour un peu rythmer en tout cas leurs trois premiers matchs. Puis si après il y en a pas plus, bah, c'est pas trop grave. Il est 6h24. Est-ce que c'est vous qui diriez le contraire ?
0: Non. Ah, c'est vrai.
1: Il y a une petite rancœur depuis quelques années
0: bah,
1: encore.
0: Oui,
1: hein.
0: Bah c'est de bonne guerre.
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1: Il est donc 6h passées de 24 minutes déjà. C'est cette chanson qui réveille qui va nous intéresser. Celle que vous écoutez de bon matin, celle qui vous fait plaisir, qui vous donne la banane et qui vous aide à bien vous lancer dans la journée. Vous pouvez d'ailleurs nous faire vos propositions toujours sur le WhatsApp de la radio au 079 689 20 20. Chanson qui réveille signée ce matin, Anastasia.

0: Paid My Dues, c'était Anastasia avec son timbre de voix reconnaissable entre mille et souvenez-vous ses petites lunettes bleues.
1: Ouais, elle n'avait pas des fois des... Il me semble qu'elles étaient
0: jaune,
1: différentes des fois.
0: Jaune.
1: Elles changeaient tout dépend
0: du moi, je vois du bleu et je vois du jaune. Mais je crois que c'est... Il me semble qu'elle varie un petit peu entre les deux.
1: Et ouais, ça c'était une icône hein, à l'époque toujours. Elle reste très connue dans l'histoire de la musique. Et sachez qu'elle tourne toujours parce que c'est vrai que quand on a lancé la chanson, on s'est dit « Ah mais c'est vrai, on l'avait un peu oublié. »
0: Oui, j'avoue, ouais.
1: Et ben sachez qu'elle tourne toujours, Anastasia. Elle sera d'ailleurs à Dubendorf, chez nous, en Suisse, à la salle d'Ihal. Ce sera le 6 octobre prochain.

0: Zombie, c'était les Cranberries à l'instant.
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2: La fête hier des enseignants de sport réunis dans la région. Régis, les membres de l'ASEP, l'Association Suisse d'Éducation Physique à l'École, se sont retrouvés samedi à Delémont pour leur 46e Assemblée des délégués.
0: Parmi les thèmes abordés lors de ces assises, le rôle du sport scolaire par rapport au culte du corps chez les jeunes, le nouveau président de l'ASEP, Jonathan Badan, nous détaille en quoi consiste cette problématique.
3: C'est ce fait de pratiquer du sport, c'est une excellente chose, c'est le fait d'avoir du plaisir à se sentir bien dans son corps, à se sentir valorisé, ça c'est une excellente chose. Par contre, il ne faut pas que ce soit quelque chose qui soit mal géré et qui devienne quelque chose proche du pathologique. Et notre rôle en tant que prof de sport, c'est de déceler peut-être une transformation physique chez un jeune, je parle surtout du secondaire 1, secondaire 2, peut-être le primaire un petit peu moins, et de dire, ah, attention, ok, c'est bien, tu prends du muscle, c'est super, tu te construis, c'est sain, mais attention à ne pas exagérer, et du coup, expliquer, soutenir, guider et l'orienter vers des partenaires professionnels à l'extérieur de l'école qui soient compétents en la matière pour soutenir ce jeune et éviter toute dérive, par exemple, soucis alimentaires. Prenons un des exemples les plus flagrants.
4: C'est un phénomène qui est en augmentation avec les années, ces dernières années. Vous remarquez ça, vous, à votre niveau?
3: Nous, on n'a pas de statistiques, mais à titre personnel, en tant que prof de sport, je constate effectivement une augmentation. Mais voilà, encore une fois, c'est une situation subjective de ma part. Il faudrait aller regarder les statistiques officielles.
4: Il y a des signes, des indices auxquels vous devez être particulièrement attentif?
3: Prise de masse très rapide chez un jeune garçon la plupart du temps, donc là, il faut faire attention. Et chez les, peut-être, tant les garçons que chez les filles, une perte de poids subite. Ça, c'est des signaux qui, chez nous, en tant que professionnels du sport scolaire, font tilt et nous disent, oh, attention, là, peut-être, ça mérite une petite discussion pour voir ce qui se passe.
2: C'était Jonathan Badan, le nouveau président de l'Association Suisse d'Éducation Physique à l'École. Et il répondait à Alexandre Rosset. L'ASEP rassemble quelques 3500 enseignants de cette branche.
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2: Il semblait bien. Il y avait un peu moins de secondes, mais elles arrivent, les 47 secondes. Allez Régis, c'est l'histoire d'un selfie qui pourrait coûter cher à un conseiller national. Le député PLR Soleroy Simon Michel est au cœur d'une polémique après la publication d'une photo prise au volant de sa voiture sur l'autoroute, Régis.
0: C'est ce qu'on peut lire dans la Weltwoche. Tout part d'une simple publication sur les réseaux sociaux. Le conseiller national PLR apparaît sur un selfie pris au volant d'une voiture. Sur l'image, il tient son smartphone dans une main et fait signe du pouce avec l'autre. Problème, selon l'hebdomadaire Zurichois, plusieurs indices, notamment le reflet visible dans les lunettes de soleil du député, laissent penser que le cliché a été pris alors qu'il circulait sur l'autoroute. Rappelons qu'en Suisse, l'utilisation d'un téléphone portable au volant est passible de sanctions.
2: Interrogé, Simon Michel a d'abord contesté avoir pris la photo pendant qu'il conduisait avant de reconnaître les faits.
0: Et il explique que l'autoroute était alors quasiment vide et qu'il s'est permis de prendre brièvement ce selfie. Avec le recul, il admet que ce n'était certainement pas la meilleure idée. Une photo qui n'avait pourtant rien d'anodin puisque Simon Michel l'utilisait dans le cadre de la campagne en faveur de la révision de la loi sur le service civil soumise au vote populaire le 14 juin prochain. On le voit d'ailleurs en uniforme militaire. Précisons d'ailleurs que le député est major dans l'armée suisse.
2: Et Régis, l'affaire attire aussi l'attention parce que l'élu avait déjà été condamné il y a 2 ans pour une infraction routière.
0: Il avait provoqué un accident sur l'A1 et écopé d'une peine pécuniaire avec sursis ainsi que d'une amende de près de 23 000 francs, rappelle la Weltwoche. Entrepreneur et patron du groupe de technologie médicale Ipsomed, contrôlé par sa famille, Simon Michel fait partie des parlementaires les plus fortunés de Suisse. C'est d'ailleurs ce niveau de revenu qui avait été pris en compte pour calculer sa précédente sanction, conclut le journal.
2: Et on va rester dans le domaine militaire avec l'entreprise d'armement suisse RUAG qui a payé Régis une rançon après une cyberattaque visant sa filiale américaine.
0: C'est ce qu'on peut lire dans le 20 minutes. Le groupe de hackers Akira avait volé une importante quantité de données à l'automne dernier et exigeait un paiement pour les restituer. Selon le président du conseil d'administration, RUAG a alors versé un montant qualifié de modeste et a pu récupérer l'ensemble des données. Cette décision va pourtant à l'encontre des recommandations de l'Office fédéral de la cybersécurité qui déconseille de payer les rançons. L'affaire suscite des critiques politiques, certains élus estimant que ce paiement envoie un mauvais signal aux cybercriminels.
2: Et enfin, Régis, en tournant les pages des journaux ce matin, on découvre aussi qu'un avion de la compagnie suisse reliant Zurich à New Delhi a dû faire demi-tour hier après environ 2 heures de vol.
0: C'est ce que révèle le Blick ce matin. En cause, un message d'erreur signalant un possible problème sur l'un des moteurs, ainsi que la présence potentielle de particules dans le circuit carburant-huile. Par mesure de précaution, l'équipage a donc décidé de revenir à Zurich en accord avec les spécialistes au sol. Les 151 passagers ont été réacheminés sur d'autres vols. Le vol retour entre New Delhi et Zurich, qui devait transporter 218 passagers, a également été annulé.

0: Bad, c'était Michael Jackson à l'instant sur RJB.
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0: Hold My Hand, Lady Gaga, pour nous accompagner sur ce lundi matin.
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2: Bah tiens, nous aussi, on peut vous tenir la main, en tout cas sur un petit bout de chemin. Après le dernier bout, il faudra quand même le faire tout seul pour le son mystère. Ce qu'on peut vous dire, par exemple, comme indice, c'est que ce n'est pas du pop-corn qui saute dans une casserole. On peut vous dire aussi, par exemple, que...
0: Ça a été enregistré à l'intérieur.
2: Que ça a été enregistré à l'intérieur, exactement. C'est un indice qu'on a pu trouver autour du son mystère.
0: Et on sait qu'il y a deux objets.
2: Voilà. Il y en a d'autres, des indices, mais on va déjà commencer avec ça, c'est pas mal. Et surtout, écoutez vos nouvelles propositions qui peut-être seront les bonnes et vous permettront de gagner 120 francs de cadeau, ou peut-être seront pas les bonnes et au moins auront le mérite de faire un petit peu avancer les choses. Appelez-nous maintenant et faites-nous vos propositions autour de ce son mystère que voici.
0: C'est là, tout de suite. Et maintenant, pour tenter de remporter ces 120 francs de cadeaux, histoire de bien se lancer dans cette 24e semaine de l'année. Vous êtes là, bonjour.
3: Oui, bonjour Michel.
0: Et comment il va Michel ?
3: Eh bien, il va bien, je vous remercie, et vous ?
0: Magnifique, mais très bien, merci beaucoup. Michel, vous êtes notre premier appel ce matin, donc ça veut dire que vous pouvez essayer de gagner un bonus autour du son mystère. Pour ça, il faut nous donner un chiffre entre 1 et 5, s'il vous plaît.
3: Le 2, s'il vous plaît.
0: La 2, ça donne donc cette deuxième question. Qui est ou qui était Picasso ?
3: Un peintre.
0: Ah ben voilà, tout facile, dans la poche. Et du coup, grâce à cette bonne réponse, eh bien, vous pouvez nous poser une question autour du son mystère, en sachant qu'avec Régis, on pourra répondre que par oui ou par non. Quelle serait votre question en ce lundi matin ?
3: Est-ce qu'il y a du bois dans le bruit, dans ce bruit ? Est-ce qu'il y a du bois ?
2: Alors, je ne crois pas qu'il y ait de bois. Non, il n'y a pas de bois, Michel.
3: Ah.
0: Donc, en sachant ça maintenant, qu'est-ce que vous pouvez nous faire comme proposition autour de l'origine de ce son mystère ?
3: Alors moi, je pensais une essoreuse à salade, justement avec des pièces en bois, ou comme des dés par exemple, et qu'on tourne toutes.
0: Donc, des dés dans une essoreuse à salade.
3: Oui.
0: Eh ben c'est bien essayé, j'espère que vous ne faites pas ça à la maison, sinon ça peut fracasser les dés, plus que les souris à salade, on ne sait pas. Mais c'était bien essayé quand même, merci beaucoup.
3: C'est moi, bonne journée.
0: Une excellente journée, à bientôt Michel, au revoir.
3: Au revoir, merci.
0: 032 482 60 20, c'est à vous de jouer donc pour 120 francs de cadeaux aujourd'hui, ce n'est donc pas des dés qu'on met dans une souris à salade.
2: Allô, bonjour.
4: Bonjour.
2: Quel est votre prénom ?
4: Mariette.
2: Bonjour Mariette, comment allez-vous ?
4: Je vais bien et merci, et vous ?
2: Ça va bien aussi, merci. On espère que vous avez la bonne solution pour faire tomber enfin ce son mystère et ses 120 francs de cadeau. Dites-nous.
4: Je pensais à la roue de la fortune.
2: La roue de la fortune, c'est-à-dire le bruit de la roue quand on la lance.
4: Oui, quand on tourne.
2: D'accord. Je me tourne vers Sven. Est-ce que vous avez participé récemment à la roue de la fortune, Sven, et que vous auriez par hasard pris un micro dans votre poche
0: pour Qu'est-ce que j'aurais eu envie de ça ?
2: C'est vrai ?
0: Ouais. Malheureusement
2: mais
0: pas.
2: Mais je crois pas, hein. Non.
4: Ah, bon,
2: Mariette, ce n'est pas la bonne solution. Merci d'avoir joué avec nous. Mais oui, continuez vos investigations.
4: Merci. Bonne journée.
0: Au revoir.
4: Merci.
0: Eh ben voilà, on a fait de l'avance au moins, c'est l'avantage sur ce lundi matin. 120 francs qui vous attendent toujours, ce sera peut-être plus tard dans le courant de ce matin, ou bien alors demain avec 10 balles en plus dans cette cagnotte.
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0: Try par Pink à 7h passée de 22 minutes.
1: Ils se préparent, ils sont deux, ils ont cartonné au moment de la sortie de la chanson et même les années après. David Guetta et Sia vont nous accompagner. C'était leur premier gros carton ensemble, hein. Titanium, on s'en souvient, ça rappelle justement de bons souvenirs. Il est 7h22.
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1: Maison d'ici et d'ailleurs œuvre depuis maintenant 10 ans à Saint-Imier. Et Régis, l'association a pour but de favoriser le vivre ensemble en proposant des cours et des activités multiculturelles.
0: Depuis l'ouverture de ses portes, l'association a vu passer plus de 1000 participants. Ils ont principalement suivi des leçons de français. Elles sont données plusieurs fois par semaine. Nous avons pu suivre un cours auquel participaient 6 femmes au programme Atelier de compréhension de texte.
3: Les jeunes de la région confient de plus en plus leurs soucis à lire.
4: Souci à lire, c'est dit quoi? Souci à lire.
5: Oui, explique-moi, s'il vous plaît.
6: Souci inquiet.
3: Oui, quand on est inquiet, quand on a des soucis.
7: Aurélie Juira, je suis directrice de maison d'ici et d'ailleurs à Saint-Imier. Les cours de français, c'est vraiment la première chose qui est importante pour l'intégration et l'inclusion, mais c'est aussi une excuse pour les gens de sortir de chez eux, de venir dans un lieu comme MIA. Au début, c'est un peu, nous on appelle souvent ça un petit cocon MIA, où les gens ils viennent, ils se rassurent, ils font connaissance aussi avec les valeurs, la culture aussi de la région, ce qui s'y passe, comment se déplacer, quoi faire.
3: Qui veut donc lire.
8: Ok, merci. Nous voulons avoir un aperçu de comment ils sont par notre pays. Expliquer et éloigner.
9: Mon prénom, Anna. J'aime beaucoup parler avec les autres. J'ai pu apprendre autre culture parce que c'est très différentes personnes, très différentes cultures, très différentes nationalités. J'aime ça parce que quand j'habite à l'Ukraine, j'ai pas vu beaucoup de personnes d'autres nationalités parce que j'habite petite ville. Pour moi, c'est mieux parce que nous explique beaucoup de traditions pour autre culture et tout apprendre quelque chose de nouveau tous les jours. Pour moi, c'est très bon.
10: Et maintenant que vous parlez français, qu'est-ce que ça vous permet?
9: Quand je commence à parler un peu mieux, je cherche beaucoup d'amis. Je fais activité avec la municipalité, avec l'espace de jeunesse, avec MIA. Nous faisons avec l'espèce noire quelque chose de positif.
3: Là, c'est un peu le résumé de l'article. Hein, c'est de quoi on va parler.
7: Et comment est-ce que vous vous faites connaître? Le bouche à oreille fait beaucoup. On a des bons rapports aussi avec le service social et puis la Croix-Rouge qui envoie par exemple des réfugiés. Mais on remarque que dans la publicité, les sites internet, pas comme ça qu'on se fait connaître. C'est vraiment le bouche à oreille justement des gens qui arrivent dans leur communauté et qui disent « Ah, mais il fallait prendre des cours à MIA ». Ça se passe souvent comme ça.
11: Je n'aime pas beaucoup utiliser le chat GPT, mais si la question est difficile, je utilise ça.
3: Super.
1: Et c'était un reportage de Séverine Boé sur les 10 ans de Maison d'ici et d'ailleurs à Saint-Imier. L'association célébrera donc son anniversaire le 30 juin dès 18h sur l'esplanade à Saint-Imier.
0: Avec un apéritif dînatoire et des animations qui seront proposées. Objectif de la soirée, rencontrer des gens, avoir des échanges et passer un bon moment. Titanium par David Guetta et Sia.
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1: Longtemps considéré comme une lecture réservée aux adolescents, les mangas ont aujourd'hui conquis toutes les générations.
0: Notre invité ce matin en est passionné, oui. Je reprendrai la bonne page, histoire qu'on puisse arriver au bon endroit. Voilà, derrière ces bandes dessinées venues du Japon se cachent des univers extrêmement variés, capables de parler d'aventure, d'écologie, d'histoire, de sport ou encore de société. Et notre invité ce matin, on y arrive justement, est tombé dans cet univers dès son enfance, une passion qui l'a accompagné pendant des années, jusqu'à le conduire, à près de 50 ans, à publier son propre manga. Bonjour Steve Feuzier.
12: Bien bonjour, merci de l'invitation.
0: Avec plaisir, vous habitez reconvertie Montvilliers, vous travaillez dans le domaine de la logistique. Rien ne vous prédestinait à la base à devenir, à publier votre propre manga. Vous êtes donc scénariste de manga sous le pseudonyme de Feu Feu. Et vous êtes avec nous ce matin pour parler de cette passion pour les mangas. Alors, on va commencer par le commencement. D'où est-ce qu'elle vous vient, cette passion pour les mangas? Racontez-nous.
6: On a toute la journée.
0: On n'a malheureusement pas toute la journée. Mais...
6: Alors, bien évidemment, depuis mon enfance, moi, je suis... Je suis né dans les années 70-76 et moi j'ai connu assez jeune la venue des animés à la télévision dans les années 80. On a commencé à être envahi de ces dessins animés japonais et puis ça m'a plus lâché. On va dire j'ai découvert un univers incroyable et puis comme plus tard avec la maturité j'ai eu un peu de peine à lâcher tout ça, c'est toujours resté dans le coin de ma tête, j'ai toujours un peu suivi l'évolution puisque ça s'est transformé plus tard en culture carrément dans notre région, en tout cas notre continent européen, et puis j'ai gardé toujours ça pas trop loin de mon esprit, et puis j'ai continué de suivre l'évolution de cette culture. Alors voilà d'où ça vient.
0: Vous parlez de ces dessins animés dans les années 80, 90 aussi, on connaissait ces dessins animés japonais avant même de savoir finalement qu'ils venaient de l'univers des mangas. Vous qui êtes de cette génération, quel souvenir vous gardez de cette époque?
6: Alors un souvenir très très riche puisque... Moi, j'ai la chance d'être dans cette génération qui a vécu tout l'évolution des tout premiers animes. On connaît tous, même si on ne suit pas, Goldorak.
0: Par exemple,
6: robot. Voilà, j'ai commencé avec ça. Et puis,
0: les Chevaliers du Zodiac.
6: Voilà, exactement. Le Club Dorothée, je suis tombé dedans. Et puis, j'ai eu cette chance, moi, ce que n'ont pas les nouvelles générations, c'est de voir toute cette évolution. Puis c'est vrai que les mangas, c'était pas tellement répandu. Je vous avoue que quand les premiers mangas sont venus dans nos contrées, je trouvais ça pas tellement intéressant. Il fallait déjà les lire dans le sens inverse.
0: À l'inverse, ouais.
6: Voilà, ça m'a pas plu tout de suite.
0: Ok.
6: Donc j'ai mis ça de côté, je suis vraiment resté sur les animes, et puis je me suis créé vraiment une grosse culture dans ce milieu. Et puis on avait dans le temps, on n'avait pas forcément tous des jeux digitaux comme aujourd'hui, donc on devait avec nos jouets dans nos chambres se créer des petites histoires. Puis je pense que ces petites histoires, elles ont grandi au fil du temps. Voilà.
0: Qu'est-ce qui vous fascinait dans ces histoires? Je me souviens notamment, quand on parle de ces animés qui ont débarqué chez nous dans les années 80-90, de toute une polémique autour de la violence de ces dessins animés japonais. Les adultes trouvaient ça extrêmement violent, les enfants disaient « bon, finalement, ça va ». C'était quoi votre opinion sur la question? Est-ce qu'elle a évolué d'ailleurs depuis?
6: Bon alors, vous comprenez, quand les premiers animés arrivent à la télévision, nous on était... On était resté au baby-bouchette, donc c'est vrai qu'il
0: y avait un petit décalage.
6: C'est vrai qu'il y a un petit décalage et puis une explosion d'univers qui arrive. Donc nous, on avait les yeux qui brillaient à notre âge, on voyait pas vraiment le mal. Et puis dans ces animés japonais, il y a beaucoup de messages positifs au-delà de la violence qu'il pourrait y avoir. On peut toujours voir le dépassement de soi, l'amitié, ce genre de choses qui étaient toujours mis très en valeur. Et puis, je crois, en tant qu'enfant, c'est ça qui nous touchait le plus au-delà de la violence, quoi, je veux dire. C'est clair qu'avec des regards d'adultes, ça pouvait un peu faire peur.
1: Steve Fezier, vous avez longtemps été lecteur avant de devenir Feu-feu, créateur donc. À quel moment est-ce que vous êtes passé, on va dire, du simple plaisir de lire des mangas à l'envie de créer vos propres histoires?
6: Alors, moi j'ai une âme de créateur, je suis très créatif dans tous les domaines, j'ai de la peine à être passif et juste consommateur, c'est le cas aussi dans mes loisirs, surtout dans mes loisirs, mais aussi dans mon métier. Et c'est clair que dans nos vallées jurassiennes, ici, c'est un peu compliqué de se dire « tiens, je vais rentrer dans ce milieu de l'édition, dans ce milieu féerique ». Et puis, il y a, durant le Covid, encore un qui a découvert quelque chose durant cette période, je me baladais sur Internet et j'ai vu un nouveau format de publication qui est le Webtoon. Le webtoon, c'est une bande dessinée adaptée au smartphone où l'on scrolle. case par case. Et moi, le numérique, j'aimais pas tellement, peut-être dû à mon âge, mais ce format-là, je le trouvais agréable. Et le site internet permettait aux amateurs de pouvoir publier ces histoires. Et là, je me suis dit, tiens, il y a un petit truc à faire. Malheureusement, comme je dessine encore des bâtonnets, des petits bonhommes avec des bâtonnets, donc c'était pas possible de s'engager dans cette voie-là. Et là, je me suis mis à la recherche d'un dessinateur et j'ai rencontré Graffreneur, Philippe, un contemporain en France, qui rentre avec moi dans l'aventure. On a commencé comme ça sur internet. Quoi.
0: On va en parler un peu plus en détail de votre création. Vous restez avec nous dans la matinale dans un instant, Steve Feuzier. On attaque la deuxième partie de notre interview consacrée justement à Gaia Heroes, votre œuvre en manga née dans le Jura bernois mais qui nous emmène jusqu'au cœur de l'Amazonie brésilienne.
1: Et ça, ce sera juste après Pierre Garnier. Je vais

0: Ce qu'on était, c'était Pierre Garnier.
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2: Passer du statut de lecteur passionné à celui d'auteur publié, c'est Régis, un rêve que beaucoup caressent sans jamais parvenir à le concrétiser.
0: Et notre invité ce matin y est pourtant arrivé sous le pseudonyme de Feu-Feu. Le reconvilliérain Steve Feuzier a publié Gaïa Heroes, une série de mangas qui mêle l'aventure, écologie et culture autochtone au cœur de l'Amazonie. Steve Feuzier, vous êtes toujours avec nous.
3: Toujours, oui.
0: Vous allez quand même gentiment laisser la place à Feu-Feu, je crois, parce qu'on va parler justement de cet ouvrage. Avant cela, un mot peut-être sur l'objet qu'on vous a demandé de prendre avec vous. Vous a demandé de prendre un objet qui, selon vous, caractérisait le mieux votre passion pour les mangas. Et vous avez choisi un personnage bien connu des enfants des années 80. C'est Musclor, personnage des maîtres de l'univers. Pourquoi avoir choisi ce petit bonhomme qui est juste ici sur la table avec nous?
3: Oui, alors, bon, au-delà du Musclor, c'est surtout la figurine, puisque j'en parlais tout à l'heure. Dans les années 80, ces animes nous ont aussi amené ces figurines dans les rayons des magasins de jouets. Et puis, c'est clair que quand on regardait les dessins animés et que se retrouvait dans la chambre avec le héros de ce dessin animé, eh bien, l'aventure continuait. Et puis, comme il fallait que j'amène quelque chose qui peut un peu sourcer cette inspiration que j'ai eue de faire un manga, bah, je pense que ces petites figurines dans ma chambre ont commencé par être créatif chez moi. Voilà.
0: Vous étiez collectionneur, vous en aviez plusieurs à
3: Alors, collectionneur, quand les parents voulaient bien m'en acheter, parce que c'était horriblement pas donné, en cher. Plus, hein. Et puis surtout, quand les cousins me cassaient pas les jouets, donc voilà, parce que moi j'étais assez précoce.
0: Je vois qu'on a les mêmes expériences, ouais, on a les mêmes cousins, probablement. Un mot sur votre pseudonyme Feu-Feu, avant qu'on rentre un peu plus dans le détail de votre ouvrage. Qu'est-ce qu'il dit ou révèle de vous? Pourquoi l'avoir choisi?
3: Ouh, alors, il ne faut pas aller chercher très très loin.
0: Feuzier.
3: Voilà, exactement. Et puis comme ça permet d'éviter de bégayer, ben, je l'ai doublé. Donc, mais en fait, ce n'est pas moi qui l'ai choisi. Mes amis m'appellent Feu-Feu. Je le traîne depuis de longues années. Et donc, voilà, je l'ai gardé pour le manga. Voilà, tout simplement.
2: Et bien justement, on va garder Feu-Feu avec nous pour la suite. Quand on pense manga, on imagine souvent des grandes villes, hein, futuristes, souvent japonaises, un peu à l'image de Tokyo. Pourquoi est-ce que vous avez choisi l'Amazonie brésilienne comme décor principal de votre histoire?
3: Alors, il y a une raison créative et stratégique, on va dire. Alors, je vais déjà vous parler de la stratégique. Le marché du manga aujourd'hui, il est saturé. Il y a des histoires, il y a énormément d'histoires. Les histoires notables sont bien en place. Et donc, pour un peu se profiler, être original, je cherchais où est-ce que le manga n'avait pas d'histoire. Il y en a aux États-Unis avec le comics, il y en a en Europe maintenant, en Afrique ça émerge. L'Afrique est très dynamique en ce moment. Puis l'Asie, on n'en parle pas. Je veux dire. Alors, je me suis dit, mais tiens, en Amérique du Sud, il y a aucune œuvre notable. Et donc, je me suis intéressé à l'Amérique du Sud. Et puis, c'est vrai que l'environnement aujourd'hui, c'est thème d'actualité. Et puis j'ai fait un mix de tout ce que je connaissais, que je voulais voir dans une histoire, et je l'ai placé au milieu de cette forêt amazonienne qui m'a inspiré. Puis au fil de l'écriture, ça a été une révélation pour moi d'évoluer là au milieu.
0: Alors votre manga met en scène le peuple Awa et déborde des thèmes comme la déforestation, l'exploitation des ressources naturelles. Vous avez voulu intégrer une dimension bien réelle dans un récit de fiction. Pourquoi?
3: Pourquoi? Pour la profondeur, bien évidemment. Parce que j'essaie que le lecteur puisse, alors, s'identifier à un indigène d'Amazonie, c'est difficile, mais pouvoir s'identifier à son époque, je dirais, quand on lit son... Trouver le sens des enjeux de l'histoire, c'est important pour moi. Voilà.
0: Les mangas connaissent un succès énorme aujourd'hui, vous en parliez, hein, il y a un marché qui est saturé, des histoires dans tous les sens, qui se passent partout, y compris d'ailleurs en Suisse romande. Comment vous expliquez-vous ce phénomène, cet engouement autour de cette littérature?
3: Je crois que c'est le format. Aujourd'hui, on aime quand ça va vite. Aujourd'hui, un manga, on peut le lire ça dépend de l'histoire, on peut le lire en 20 minutes, 30 minutes. Donc, il y a déjà, c'est des histoires dynamiques avec une pagination qui est dynamique. Donc, je pense que ça va bien avec ce que recherchent les jeunes. Et puis, il y a cet aspect mélancolique aujourd'hui qu'il n'y avait pas il y a 20, 30 ans en arrière. Les vieux comme moi qui ont vécu les premiers animés, bon, on est mélancolique, on recherche un peu peu ce qu'on a ressenti quand on était plus jeune. Voilà.
2: Et si maintenant, il y a des gens qui nous écoutent qui n'ont pas encore goûté au manga, qu'est-ce que vous pourriez leur conseiller comme premier manga pour se glisser dans l'univers ?
3: Alors, j'ai pas vraiment de... Les œuvres sont tellement hétéroclites aujourd'hui, mais je leur conseillerais un one-shot plutôt qu'une série de 40 tomes. Donc, choisissez plutôt une histoire courte pour vous lancer dedans qu'une longue série qui peut-être être décourageant à la longue.
0: D'un point de vue économique aussi, je pense que peut être intéressant. Parce
3: effectivement,
0: que...
3: si vous voulez toute l'œuvre de One Piece, aujourd'hui c'est 800 balles. Donc,
2: faut aimer, hein, faut être sûr d'aimer du coup.
3: Mais je serai à Tavannes ce week-end à la librairie Pierre Pertuis. Donc, si vous voulez venir m'en parler et que vous voulez des conseils, je serai là. Quoi.
0: Ouais. Ben voilà, comment continuer la discussion avec Steve Feuzier. Merci beaucoup en tout cas d'avoir partagé avec nous votre passion pour les mangas ce matin. On vous souhaite une très belle journée et plein succès pour la suite de l'aventure Gaia Heroes.
3: Merci beaucoup.
2: Et notez qu'on vous glissera également le replay de cet entretien sur notre site en intégralité, direction rjb.ch dans le courant de la matinée.
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0: Memories par Maroon 5 à 8h, repassé de 12 minutes.
1: On vous invite sur notre site rjb.ch, plein de choses à faire et à voir, notamment répondre à notre sondage de la semaine, un sondage qui est le suivant: nous sommes de plus en plus nombreux à payer avec notre smartphone. Comment effectuez-vous vos paiements au quotidien? Est-ce que vous utilisez justement toujours votre smartphone avec Twint, Apple Pay, Google Play ou d'autres applications bancaires? Est-ce que vous faites ça avec votre carte sans contact? Est-ce que c'est plutôt la carte physique? Est-ce que vous utilisez encore des espèces? Ou alors est-ce que vous faites avec un peu tous ces moyens? À vous de nous donner votre avis sur la question. C'est notre sondage de la semaine. À 8h passées de 17 minutes, Control, c'était Zoé Wiss avec nous.
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0: À tout juste 19 ans, Ambre fait son entrée sur la scène musicale avec deux pointures de l'industrie, Sven.
1: Ouais, après avoir gagné la Starac en début d'année, la chanteuse a pris son temps pour se rassurer, un peu savourer et bien faire les choses autour de son premier single. Un titre qui est aujourd'hui disponible sous le nom de « Je me demande ». Il s'agit d'un extrait sous forme de ballade pop au piano classique, mais classe également, qui lui permet de justement mettre en avant les doutes qui l'ont assailli après son sacre devant près de 3 millions de téléspectateurs et face à notre Léa qui aurait tout autant mérité cet honneur. Pour donner vie à cette chanson, Ambre s'est associée à Yaakov et Meir Salah, des noms très connus dans l'industrie pour avoir bossé notamment avec Lara Fabian, Slimane ou encore Florent Pagny. Avec ce nouveau « Je me demande », on a du doute, de la combativité et de la résilience, livrée d'une voix captivante par Ambre. C'est tout de suite dans la matinale. Pourquoi ?

0: Je me demande, titre de Ambre, la gagnante de la Starac, de cette dernière saison en tout cas de la Starac, avec son premier single qui nous est donc arrivé en fin de semaine dernière.
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0: L'énergie nucléaire pourrait faire son grand retour cette semaine en Suisse. Le Conseil national se prononce sur l'initiative populaire Stop au Blackout et son contre-projet.
2: Une majorité pourrait décider de lever l'interdiction de construire de nouvelles centrales nucléaires, alors que le peuple a voté sur cette mesure il y a moins de 10 ans. Comment en est-on arrivé là? On revient sur ce changement de cap avec notre correspondante à Berne, Marie Vieumier.
3: 58,2% de oui. La stratégie énergétique 2050 a été largement soutenue par le peuple suisse. C'était le 21 mai 2017. La conseillère fédérale en charge du dossier s'exprimait alors au téléjournal de la RTS. On écoute Doris Leuthart.
4: Je pense vraiment que le peuple suisse a accepté la stratégie du Conseil fédéral, qu'on est d'accord qu'on sort du nucléaire, qu'on est d'accord qu'il faut renforcer les énergies renouvelables en Suisse et qu'on a un potentiel où on peut travailler sur l'efficacité énergétique.
3: Mais depuis, le développement des énergies renouvelables s'est révélé plus compliqué que prévu. La guerre en Ukraine a éclaté et l'Europe a affronté une crise énergétique majeure. La crainte de manquer d'électricité est revenue en Suisse et avec elle, le lobby du nucléaire. Une initiative populaire a été lancée pour rouvrir la porte à l'atome et un ministre UDC a pris la direction du département fédéral de l'énergie. Albert Rösti a élaboré un contre-projet indirect à l'initiative qui propose simplement de supprimer dans la loi l'interdiction de construire de nouvelles centrales nucléaires. Une solution qui a déjà convaincu le Conseil des États en mars dernier. Béat Rieder, sénateur du Centre.
5: C'est seulement une intention et après c'est clair que les marchés, les entreprises doivent prouver s'il y a vraiment un cas du business pour faire une nouvelle centrale nucléaire. C'est pas quelque chose qui vient demain et on a clairement dit que c'est pour le futur parce qu'on va très vite parler de la prolongation de Betznau 1 et 2. Alors cette discussion va se prolonger. Alors on a au minimum prévu que quand un acteur du marché voit qu'il y a un cas de produire énergie par une centrale nucléaire, on a cette possibilité dans la loi.
3: Le débat s'annonce plus animé cette semaine au Conseil national. Les décisions ont été prises à une voix près en commission et certains élus du centre pourraient rester fidèles à la ligne de leur ancienne ministre Doris Leuthart. Les scientifiques sont aussi montés au front. L'Académie suisse des sciences a rendu un rapport détaillé l'an dernier. Elle conclut qu'une nouvelle centrale ne pourra pas voir le jour avant 2050 et qu'elle devra être massivement subventionnée par l'État. L'ONG Greenpeace, active depuis toujours contre les énergie nucléaire, a salué la prise de position des scientifiques. Floriane Kasser, chargée des questions nucléaires chez Greenpeace Suisse.
6: Un regard scientifique sur la question du nucléaire est urgent parce que les sujets qui dominent le débat actuellement, tant en Suisse qu'en Europe d'ailleurs, ce sont souvent des sujets qui sont portés par l'industrie nucléaire elle-même. Donc on est plutôt dans le domaine du marketing que des faits et le travail du SCNA, des scientifiques, recadre un peu le débat, remet l'église au milieu du village en corrigeant certaines informations qui correspondent juste pas à la réalité, tant au niveau technique qu'au niveau des délais de construction pour une centrale en Suisse.
3: Dans tous les cas, le peuple sera amené à se prononcer sur ce retour du nucléaire. On verra s'il confirme ou non son vote de 2017.
0: C'était un sujet de Marie Vieumier, notre correspondante à Berne, qui revenait sur l'initiative populaire Stop au Blackout et son contre-projet qui seront étudiés aujourd'hui et demain par le Conseil national.

0: Crazy par Aerosmith à 8h40, tout pile.
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2: Ils étaient des centaines à piocher au fond de leurs réserves pour une grande aventure sportive et humaine. 801 sportifs sont arrivés samedi au bout des 100 km de Bienne en individuel. Et à 74 ans, Kurt Wyss a participé et terminé cette épreuve pour la 50e fois, c'était ce samedi. Ce tramelot, aujourd'hui habitant de Porte, a parcouru la distance en 17h47. Bonjour Michel Léoni.
3: Bonjour.
2: Vous accueillez justement en direct ce sportif hors du commun.
3: Oui, bonjour Kurt Wyss.
4: Bonjour.
3: Bienvenue. Déjà, rassurez-nous, vous n'êtes pas venu en courant aujourd'hui.
4: Non, non, pas du tout.
3: Même pas, mais comment vont les jambes?
4: Moi, les jambes vont très bien, merci.
3: Vous le disiez, c'est une force, votre plus grande force peut-être, la récupération?
4: Je pense, parce que comme je vois l'état que je suis, que ma musculature est toute souple comme ça, donc j'ai bien géré les 100 kilos.
3: Alors, à 74 ans, expliquez-nous, c'est quoi la recette finalement pour arriver au bout d'une telle distance?
4: Bon, je pense que, vous savez, j'ai changé mon optique. Quand j'ai fait 8h38, je sortais le matin, midi, soir, 3 sorties, 160 km par semaine. J'ai dit, comme ça, je ne vais pas durer longtemps. Donc, j'ai changé mon optique de course. Et je me fais plaisir, je regarde, j'admire la nature. Et j'alterne, je cours et je marche. Et je vais bien, même après 100 km, comme ça, je serai prêt à repartir aujourd'hui.
3: Vous le disiez, hein, physiquement ça va bien, c'est avant tout mentalement que ça se passe, et là vous êtes particulièrement fort aussi, si je puis dire, puisque vous avez aussi subi des alertes médicales, des problèmes de santé, mais vous êtes toujours là et toujours au bout de ces 100 km.
4: Ouais, je dis même avec des cas hein, d'opération, je n'ai pas été ménagé, le dos, hein, le cœur, tout ça, mais... Il faut prendre ça positif, il faut savoir médecine sur 100 km, il y a toujours des recettes. Par exemple, des fois on me regarde un peu bizarrement, j'ai des problèmes d'estomac, vous allez demander une glace à 2h du matin, tout le monde a froid, il est un peu gaga, mais voilà, ça stabilise l'estomac, et puis c'est des petites recettes qu'il faut savoir.
3: Ouais, parler de recettes, cette expérience, et puis la connaissance finalement du parcours, vous devez pouvoir le faire les yeux fermés, ça vous aide aussi.
4: Oui, ça, c'est clair qu'on sait où ça monte, on sait où ça descend, on sait gérer. Mais moi, j'entends comme vous dire, en alternant course et marche, il n'y a pas de problème. Puis après, on trouve des personnes de contact, on est avec eux, on marche ensemble. Comme cette année, ben, puisqu'il y avait six militaires devant moi, donc sur l'Imparthal où il fait très froid, je me suis mis derrière, j'étais à l'abri.
3: Ça, c'est l'expérience, justement. Et puis, si on revient un peu sur ce demi-siècle, si on peut l'appeler comme ça, de 100 km de Bienne, quelles sont les images fortes peut-être que vous gardez?
4: Bon, l'image forte que je garde, c'est quand il y avait l'Expo 02, quand on a passé à l'Arte Plage. Alors que j'étais un petit Jésus, je courais sur le lac de Bienne, c'était magnifique.
3: Et des images quand même aussi de ce 50e, on imagine ce jubilé, vous arborez d'ailleurs un très joli t-shirt, ça a été un moment émotionnel pour vous?
4: Oui, ça c'est... J'étais la surprise, je ne savais pas ce qui m'attendait, mais tout d'un coup, voilà, la famille, ils avaient préparé un grand 50... Et puis des maillots pour ma femme et moi, puis après ben, je suis rentré comme ça, les gens étaient restés à Bienne, ils m'applaudissaient, tout le monde était debout, c'était grandiose, quoi. On est prêt à chialer. Quoi.
3: Mais vous chialerez peut-être à la 51e, parce que comme vous m'avez dit avant, c'est pas fini, l'aventure
4: ouais,
3: continue.
4: Pas fini, j'ai vu la vidéo, le montage de ma fille ce matin, puis c'est là que j'avais les larmes aux yeux quoi, de voir ce montage.
3: On n'en a jamais marre, vous allez continuer jusqu'à ce que vous ne pourrez plus.
4: Tant que mes jambes ou mon corps acceptent ces distances, il n'y a pas de problème. Moi, je me réjouis déjà pour la suivante.
3: Bien, merci beaucoup, Kurt Wyss, d'avoir été en direct avec nous ce matin. On rappelle que vous avez terminé samedi pour la 50e fois quand même. Hein, les 100 km de Bienne, très belle journée à vous et merci d'être venu.
4: Merci à vous.
2: Et c'est très honorable encore une fois. Notez que vous allez trouver cet entretien sur notre site pour le replay dans le courant de la matinée. Direction donc rjb.ch, site où vous pouvez directement aller maintenant pour revivre les courses de Bienne. En images, Damien Carnal est allé tirer le portrait de quelques-uns de ses coureurs.

0: I love it, c'était Icona Pop.
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2: Bah tiens, lui aussi, vous l'aimez. Vous aimez le détester parfois, hein, mais vous l'aimez quand même bien parce qu'il vous rapporte des petits sous-sous dans la poche. Le son mystère qui est toujours parmi nous dans la matinale et qui continue son petit bonhomme de chemin tranquillement. Nous en sommes à 130 francs de cadeaux. Exactement, Sven me fait signe de la tête. Il a recompté les petits sous dans la bourse ce matin. On en est bien à 130 francs.
0: On a ajouté les 10 surtout qu'il fallait depuis hier.
2: Ben c'est ça, oui, 120 hier. Le son n'est pas tombé malgré vos propositions intéressantes. Hein. Il y a eu des réponses qui ont fait un petit peu avancer les choses. Mais pas de bonnes réponses. Donc 130 francs ce matin, ils sont pour vous si vous avez la bonne réponse, celle qui se cache derrière notre son.
0: On vous rappelle que ce n'est pas le bruit de pop-corn qui saute dans une casserole, ce n'est pas non plus une cuillère en bois qu'on prend pour touiller un œuf. Il ne s'agit pas de 2 dés secoués dans un gobelet pour un jeu et ce n'est pas non plus la roue de la fortune. Donc à vous de continuer vos investigations, de faire vos tests et de tenter votre chance tout à l'heure. On jouera juste après les infos de 7h et possiblement à un autre moment dans cette matinale, donc soyez à l'affût.
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Son mystère, ce sera sur les alentours de 7h10, juste après les infos. Et puis sinon, on fera le point sur les 10 ans du réseau Migration Valbirse et environ. C'est prévu pour 7h20, sans oublier la nouveauté musicale aujourd'hui, en compagnie de Muse. Ça va décaper. Pour ça, rendez-vous à 8h15. Tout de suite, il est 6h passé de 17 minutes et c'est Calogero qui s'occupe de la musique.

0: Un jour au mauvais endroit, c'était Calogero et c'est ce qui ne vous arrive pas si vous écoutez la matinale sur RJB puisque vous êtes au bon endroit, j'ai même envie de dire au bon moment.
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2: Et 6h passées de 21 minutes à l'horloge, le moment d'entrer dans votre playlist du matin parce que vous nous partagez ces chansons qui réveillent via notre WhatsApp au 079 689 20 20. Chansons qui vous mettent de bonne humeur, ce titre qui vous permet de bien vous lancer dans la journée. Vous avez peut-être passé une super nuit, et bien vous savez qu'en mettant telle ou telle chanson, hop, ça repart comme en l'an 40. On va prendre la direction de Fort Worth au Texas pour suivre Kelly Clarkson. Elle avait sorti il y a un petit moment ce titre « Stronger ».

0: Un petit détour par le Texas chez Kelly Clarkson avec ce titre Stronger en guise de son qui réveille. Morceau qui a mis en joie notre ami Sven ce matin, puisque je vous le rappelle, enfin d'ailleurs je me le rappelle aussi à moi-même, hein, parce que j'ai quand même pris soin de vérifier l'information avant de la donner au grand public. Sven, vous êtes toujours dans votre vibe country, ça fait déjà quelques ouais. semaines, voire même quelques...
1: À quelques mois.
0: Quelques ouais. mois. Hein,
1: à quelques que, longs mois.
0: Qu'elle traîne là. Est-ce que vous avez la panoplie qui va avec le chapeau, les Santiago le...
1: Encore pas.
0: Pas encore.
1: Encore pas. Alors les Santiago, je sais pas, c'est un... pas, c'est le cas de le dire, mais c'est un pas qui, je suis pas sûr d'avoir le style qui va avec. Par contre, le chapeau, là, ouais, je pense que.
0: Ouais, vous avez une tête à chapeau, vous.
1: Alors ça, je suis pas sûr.
0: Mais je pense que.
1: Mais j'ai l'envie, en tout cas.
0: C'est déjà pas mal. Donc, la voilà. moitié du chemin est fait, c'est bien.
1: Oui. Puis celui qui n'aime pas, il regardera ailleurs.
0: Exactement.
1: Si j'ai un chapeau un jour, il viendra des États-Unis. Je ne l'achèterai pas ici.
0: D'accord.
1: Il fera son chemin, il sera fait confectionner devant moi. J'ai vu 2-3 vidéos, là, on peut aller dans des endroits où justement...
0: Avec ces gens qui brûlent, qui modèlent le chapeau avec des chalumeaux, c'est assez impressionnant, ouais.
1: Exactement. Alors peut-être que ça coûte un demi-rein, mais...
0: Probablement.
1: Bon. Au moins, il est fait à la bonne taille. Comme
0: c'est ça. Donc, il va falloir y retourner. C'est ça que vous êtes en train de nous dire.
1: C'est un peu ça, maintenant.
0: Bon, ben voilà.
1: J'appelle ma banque.
0: Exactement. Sortie. Vous savez tout.

0: Cosa della vita, c'était Eros Ramazzotti et Tina Turner.
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2: L'équipe de Suisse de football est entrée dans la dernière ligne droite de sa préparation en vue

0: de la Coupe du Monde. Régis, le coup d'envoi de la compétition sera donné ce jeudi.
1: On espère que tout se passera bien côté feu et côté serpent pour la Nati. Ouais. On croise les doigts.
0: C'est mal barré, mais bon.
1: Voilà. Bon, en tout cas, le feu, ça semble ne plus être un problème pour le moment. La Nati, elle disputera donc son premier match samedi à 21h, heure suisse, face au Qatar, puis passe à la Bosnie et au Canada. Pour aborder ces trois rencontres de groupe, le sélectionneur Murat Yakin, son staff et les joueurs peuvent s'appuyer sur une équipe d'analystes vidéo. Elle est composée de trois hommes, dont Adnan Alichaïc, le Vaudois, nous explique comment cette Coupe du Monde a été préparée.
2: Beaucoup de vidéos en amont, donc on récupère les images parce qu'il y a une plateforme FIFA qui permet de regrouper tous les matchs en vue tactique, donc c'est pas les vues télé qu'on utilise pour la télé, donc c'est une vue tactique, c'est 20 joueurs de champ plus un gardien, et on récupère ces vidéos sur la plateforme, ensuite on séquence et on prépare une sorte de playlist avec les actions offensives, défensives, les transitions et les balles arrêtées.
3: Ça consiste en des heures et des heures de visionnage et de montage?
2: En effet, je pense que oui, ça. Il faut s'imaginer un match, c'est environ une journée d'analyse et ensuite discuter des scènes. Ça peut, je sais pas, des 6 scènes offensives, ça peut prendre des heures à en discuter.
3: Vous pouvez nous donner un chiffre de ce que ça représente?
2: Là, comme ça, je pourrais pas vous donner, mais depuis le moment où on a eu nos adversaires. On a passé, moi personnellement, j'ai passé des semaines à regarder les matchs de la Bosnie. Donc, ouais, des semaines, des jours.
0: L'analyse vidéo fait partie intégrante du quotidien du staff de l'équipe de Suisse de football. Plusieurs séquences sont ensuite montrées aux joueurs pour les aider dans certaines situations. Adnan Alichaïc revient sur l'importance de la vidéo et de son travail pour mener la Suisse à la victoire.
2: C'est un outil qui est utilisé au quotidien et c'est pas possible, à mon avis, de l'imaginer sans. Que ce soit Murat Yakin, David Ekala, Patrick Folletti, ou les deux analystes, donc mon chef et le deuxième analyste, on est tous au quotidien avec la vidéo et on passe beaucoup de temps devant les écrans. Oui.
3: Comment vous percevez votre travail? Est-ce que vous avez l'impression que votre travail permettrait à l'équipe de Suisse de gagner un match?
2: Je pense qu'avant tout, ce sont les joueurs qui jouent les matchs. Nous, on peut leur donner des pistes d'action ou des problématiques auxquelles ils seront confrontés durant le match. Mais à la fin, c'est toujours les joueurs qui font la différence.
1: Un dossier signé Jean-Paul Pitchy sur l'équipe d'analystes vidéo qui entoure la sélection nationale. La Suisse qui entre donc en lice samedi à 21h à la Coupe du Monde de football où elle affrontera le Qatar.
0: Et d'ailleurs, on vous rappelle que vous pouvez pronostiquer la toute première rencontre de ce mondial encore jusqu'à jeudi soir à 21h pour gagner de beaux cadeaux. On vous en parlera encore dans la suite de ce mardi.
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0: La crise iranienne continue de laisser des traces sur le tourisme suisse. Les hôtels enregistrent encore moins de réservations pour cet été en provenance d'Asie et des pays du Golfe, deux marchés traditionnellement importants pour la saison estivale, Régis.
1: C'est ce que révèle le Blick ce matin. Les chiffres d'avril donnaient déjà le ton. Les nuitées des touristes suisses ont progressé de plus de 5%, alors que celles des visiteurs étrangers ont, elles, reculé de près de 6%. Ce sont surtout les clientèles asiatiques et du Moyen-Orient qui manquent à l'appel. Pas de quoi menacer l'ensemble de la saison touristique, rassure toutefois Suisse Tourisme qui se veut plutôt optimiste. Les principaux marchés que sont la Suisse, l'Allemagne, les États-Unis, le Royaume-Uni et la France continuent de constituer un socle solide. Les touristes suisses en particulier compensent une partie du manque à gagner et permettent d'éviter un véritable trou d'air.
0: Et pourtant, Régis, certains marchés restent très affaiblis.
1: Oui, même si un retour des visiteurs saoudiens et émiratis est attendu ces prochaines semaines, il arrive trop tard pour combler le retard accumulé. Dans le Blick, Suisse Tourisme explique prévoir encore une baisse d'environ 30% des nuitées en provenance des pays du Golfe cet été. Du côté asiatique, l'Inde et plusieurs pays d'Extrême-Orient restent également en net recul.
0: Et Régis, tous les hébergements ne sont pas touchés de la même manière.
1: Non, les hôtels de luxe résistent, eux, plutôt bien et les réservations dans les établissements 4 et 5 étoiles se sont stabilisées. En revanche, les hôtels plus modestes restent davantage sous pression. À l'inverse, la para-hôtellerie se porte bien. Les campings, les villages de vacances Reka ou encore les auberges de jeunesse affichent tous une hausse des réservations. Un signe que les touristes de proximité continuent de privilégier la Suisse, perçue comme une destination sûre et stable malgré le contexte international. international.
0: Et puis dans d'autres actualités, on apprend ce matin qu'en Suisse, l'adresse où l'on grandit continue d'avoir une influence importante sur le parcours scolaire.
1: C'est ce qu'affirme le journal 24 heures qui détaille une nouvelle étude de l'Office fédéral de la statistique. Plus de 91% des jeunes Suisses obtiennent un diplôme du secondaire 2. Mais derrière cette moyenne se cachent d'importantes disparités entre villes, communes et même parfois quartiers. Pour la première fois, l'OFS a cartographié ces écarts. À Lausanne, par exemple, un jeune du quartier de Montjoie-Bourdonnette a deux fois moins de chances d'obtenir un diplôme du secondaire 2 qu'un jeune de Montrioncourt. Les différences sont également marquées pour l'obtention d'une maturité. Selon l'OFS, ces inégalités s'expliquent notamment par la concentration de ménages à faible revenu, de bénéficiaires de l'aide sociale ou encore d'élèves allophones dans certains quartiers.
0: Et enfin, Régis, à quelques jours du début de la Coupe du Monde de football, les spécialistes des addictions mettent en garde contre les risques liés aux paris sportifs.
1: C'est ce qu'on peut lire ce matin dans le 20 minutes. Selon Addiction Suisse, le nombre de personnes qui parient en ligne sur des événements sportifs a augmenté d'environ 40% au cours des 10 dernières années. Les jeunes hommes sont particulièrement concernés. Près de 10% des 15 à 24 ans présentent un comportement de jeu problématique. Les spécialistes expliquent que les paris sportifs sont souvent perçus comme un simple prolongement du football et du divertissement, plutôt que comme une forme de jeu d'argent. Pendant une Coupe du Monde, la publicité et la présence des bookmakers renforcent encore cette visibilité. À noter qu'on parlera de ce sujet plus en détail demain matin avec Luca Notari, chef de projet recherche à Addiction Suisse. Il sera en direct avec nous dans la matinale dès 7h35.
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0: La douceur de Monsieur Matt Pokora pour ce titre quand même à 6h24.
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2: Et de la douceur de Matt Pokora, on va passer à l'énergie des Canadiens de Sum 41, les petits jeunes qui sont plus si jeunes que ça hein, aujourd'hui. Je ne sais pas si vous avez vu des récentes vidéos de... je crois d'ailleurs, que, sauf erreur, que c'est leur dernière tournée. Il me semble qu'ils arrêtent gentiment. Mais les dernières vidéos de eux en concert, bon, bah, sans vouloir être méchant, ils ont pris un petit coup dans l'aile, les Sum 41. Bah, oui.
0: Après, ça fait un petit moment qu'ils sont dans le game.
2: Oui, oui. Alors justement, à l'époque où ils ont sorti le titre qu'on va écouter d'ici quelques secondes, c'est vrai qu'ils étaient encore jeunes, fringants, hein, presque des adolescents. Et après, voilà, les années ont fait leur office, les tournées aussi, les excès peut-être un peu de rockstar.
0: Certainement.
2: Hein. Et bah, voilà, on se retrouve à, quoi, je pense gentiment 40 ans pour les Sum 41 avec de la fatigue et peut-être un petit peu de lassitude aussi. En tout cas, on va replonger dans les années où ils avaient la patate, la grosse patate, et où ils nous jouaient Into Deep en guise de son qui réveille.

0: Into Deep, c'était Sum 41. On a vérifié dans la foulée du morceau et effectivement, le groupe est officiellement dissous. Ils ont terminé leur dernière tournée mondiale intitulée Tour of the Setting Sum. C'était lors d'un concert à Toronto le 30 janvier dernier. Donc voilà, depuis 6 mois maintenant, ce sont d'heureux retraités, les jeunes Canadiens.
1: Et quand même un groupe qui aura marqué près de 30 ans de musique, marqué de leur empreinte, avec notamment cette chanson qui a fait une apparition dans le film American Pie 2, également dans un épisode de Malcolm. Et pour finir peut-être le tour des infos autour de Sum 41, bien le leader Derek Whibley ou Derek Jason Whibley a deux surnoms, un qui est un peu bof-bof et l'autre qui est parfait. D'un côté, on l'appelait ou on l'appelle toujours Busy D, et de l'autre, on l'appelle Sven.
0: C'est lequel que vous trouvez parfait, c'est lequel que...
1: Je pense que c'est le deuxième qu'elle
0: ouais, d'accord.
1: Ce qui a permis de tenir aussi longtemps. mais on aimerait bien savoir, en tout cas moi j'aimerais bien savoir, où est-ce qu'on part de Derek Jason Whibley pour finir sur Sven et puis que c'est un surnom. Enfin, il doit y avoir une histoire assez dingue là derrière.
0: Ça paraît curieux, c'est vrai. Ouais. On va enquêter, tiens.
1: On va l'appeler. Et donc, sortez le numéro, on l'appelle tout de suite.

0: No Doubt à l'instant sur RJB avec le titre Don't Speak et sa chanteuse Gwen Stefani.
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1: La Confédération suisse va acheter des quantités massives de papier pour les prochaines années, et ce malgré sa stratégie de numérisation. Un volume qui peut sembler paradoxal à l'heure du tout digital, Régis.
0: C'est ce que détaille le 20 minutes ce matin. L'Office fédéral des constructions et de la logistique lance un appel d'offres pour environ 600 millions de feuilles de papier sur 5 ans. Pour vous donner une idée, cela représenterait une pile d'environ 70 km de haut, soit près de 8 fois la hauteur de l'Everest, la plus haute montagne du monde.
1: Et selon la Confédération, sa consommation de papier a pourtant fortement baissé ces dernières années.
0: Oui, il y a 20 ans, on dépassait les 15 000 feuilles par employé et par an. Aujourd'hui, les estimations tournent plutôt autour de 3 000 feuilles par collaborateur pour une administration qui compte environ 40 000 employés et un budget annuel proche des 90 milliards de francs.
1: Et Régis, comment justifier un volume de papier encore aussi élevé malgré la numérisation ?
0: Dans le quotidien gratuit, l'administration explique qu'une grande partie des processus reste encore basée sur des documents imprimés, notamment pour des raisons juridiques et administratives. Malgré cette baisse, le papier représenterait encore près de 8% des émissions de gaz à effet de serre de l'administration fédérale. Pour le conseiller national vert fribourgeois Gerhard André, ce volume reste important, trop important. Dans le 20 minutes, il rappelle aussi que la transition numérique ne règle pas tout, notamment avec le développement de technologies comme l'intelligence artificielle, elle aussi très consommatrice de ressources.
1: Et dans d'autres actualités maintenant, on apprend ce matin que les femmes donnent davantage leurs organes que les hommes en Suisse.
0: C'est ce que remarque ce matin 24 heures et la Tribune de Genève. Entre 2011 et 2024, l'Office fédéral de la santé publique a recensé 62% de femmes parmi les donneurs vivants, alors que les receveurs étaient majoritairement des hommes. Les femmes représentent également 64% des inscriptions au registre des cellules souches prélevées dans le sang et qui correspondent à un don de moelle osseuse selon Transfusion CRS Suisse. A noter toutefois que cette tendance s'inverse en ce qui concerne les dons de sang. En 2025, 59% des donneurs réguliers actifs étaient des hommes contre 41% de femmes.
1: Et on va terminer, Régis, ce tour des journaux par un petit détour non loin de chez nous, au Landron, dans le canton de Neuchâtel, où un habitant qui courait vendredi dernier sur un chemin de campagne le long d'une forêt a été pris pour cible par une buse.
0: Oui, c'est ce que relate ce matin Arc Info. Il s'en est sorti avec 5 griffures assez profondes à la tête. Les attaques de buse contre des promeneurs restent exceptionnelles, explique dans le journal Chloé Pang, porte-parole de la station ornithologique suisse. Nous en recensons une douzaine par année, ajoute-t-elle, soulignant que la plupart du temps, il s'agit d'attaques d'intimidation et qu'elles surviennent presque toujours entre mai et juillet en période de nidification.
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0: À la recherche d'amour, c'était Sia, Gimme Love à l'instant sur RJB.
1: Et si vous cherchez de quoi regarder un film, vous faire une toile, ne cherchez pas plus loin, vous êtes au bon endroit. Le mercredi, c'est notre journée cinéma. Plus tard ce matin, vous pourrez tenter de gagner d'ailleurs vos entrées pour aller au ciné. Pour tout de suite, on vous parle des sorties ou d'une des sorties de la semaine en compagnie de Joël et Vincent Haddad, en vous rappelant que le programme cinéma est disponible sur notre site.
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3: Chaque retour de Steven Spielberg sur grand écran est un événement et le film de la semaine, Vincent Haddad, ne déroge pas à la règle. Spielberg qui revient avec Disclosure Day.
4: Autrement dit, le jour de la révélation. Il faut savoir que dans le langage des ufologues, ce jour de la révélation, cela désigne en fait le moment où enfin l'existence des extraterrestres sera bel et bien prouvée et ça constituera, selon toujours ces mêmes ufologues, un tournant dans l'histoire de l'humanité. Alors le film commence en suivant deux personnages. Un premier personnage qui est un informaticien qui vient de dérober des archives très compromettantes. J'en dirai pas plus. Hein. Ne divulgation surtout pas. Ce film qui est beaucoup basé sur l'élucidation du mystère. Donc en fait, il a dérobé ces images d'archives et il menace de les révéler au monde. Rien que ça.
5: Qu'est-ce que tu vas faire ?
6: Je vais tout révéler au monde entier.
7: Cette révélation va complètement bouleverser l'ordre mondial.
8: Si vous faites ça, ce sera irréversible.
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1: Indochine et ce titre No Name pour nous accompagner dans la création de cette matinée.
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0: 130 francs de cadeaux, c'est juste
1: 40.
0: 140 francs de cadeaux.
1: Il a retiré 10
0: balles. J'ai essayé de les mettre dans la poche.
1: Et non.
0: Ça n'a pas marché.
1: On vous pique.
0: Eh oui, il a tout vu, notre ami Sven. Je les remets dans la cagnotte. 140 francs de cadeaux donc pour vous ce matin. Si vous avez la bonne réponse autour de notre son mystère, que voici.
1: On sait qu'il y a deux objets dans notre son mystère. On sait qu'il a été enregistré à l'intérieur et on sait qu'il n'y a pas d'eau. Alors, qu'est-ce que c'est que ce son pour ces 130 francs de cadeaux? À vous de nous le dire dès maintenant. 032 482 60 20, le standard est ouvert et vous attend en vous rappelant aussi au passage que ce n'est pas le bruit qu'est fait quand on règle une minuterie, ni même d'une bille dans un pot qu'on fait tourner. À vous donc de tenter votre chance tout de suite. Vous êtes là, bonjour.
9: Oui, bonjour.
1: Bienvenue parmi nous, comment ça va?
9: Mais très bien, merci à vous.
1: Mais bien, bien, merci beaucoup. Vous êtes le premier appel, donc vous pouvez gagner un bonus autour de notre son mystère. Pour ça, il faut choisir une question et ça se fait aléatoirement en me donnant un chiffre entre 1 et 5, s'il vous plaît.
9: Les deux.
1: La deuxième qui est la suivante. Quelle guerre a duré de 1337 à 1453? C'est une guerre qui porte pas du tout bien son nom en fait.
9: La guerre de sécession?
1: Ah non. Non zut. Zut. C'est la guerre de 100 ans. Qui finalement n'a pas duré 100 ans du tout. Pas grave, pas de bonus aujourd'hui, mais quand même cette possibilité pour vous de nous faire votre proposition autour du son mystère. Selon vous, c'est quoi son origine?
9: Alors, mettre une bille dans un objet en plastique et le faire tourner.
1: Mettre une bille dans un gobelet en plastique et le faire tourner, on est très proche. On a fait énormément de chemin grâce à vous, mais ce n'est pas tout à fait la bonne réponse pour ce matin. Mais c'est très bien essayé, merci beaucoup. On vous souhaite une belle journée. À bientôt, au revoir. Hein. Au revoir. 032 482 60 20, la précision ultime sur ce jeu, on vous le rappelle, pour tenter de gagner ces 140 francs de cadeaux.
0: Allô, bonjour.
1: Oh, on n'est pas encore là.
0: Pardon.
1: On y est presque. J'ai cru. On y est presque.
0: Ah, on
1: est
0: sent là. On sent la tension monter autour de ce jeu. On est pas loin de la bonne réponse. Donc peut-être que ça tombe aujourd'hui. Qui est avec nous ce matin?
10: Bonjour Christian.
0: Bonjour Christian, comment allez-vous?
10: Et vous?
0: Ça va bien, merci. On espère que vous avez entendu la proposition précédente, celle qui vient d'arriver à l'antenne, parce qu'elle peut peut-être vous aider à décrocher ces 140 francs de cadeaux. À quoi pensez-vous?
10: La même chose, mais avec deux billes dans le
0: Ah, c'est malin, Christian, c'est malin. Deux billes. Mais malheureusement, ouais. Non, ce n'est pas deux billes dans un verre en
1: dans
0: plastique.
1: Dans un gobelet en plastique,
0: ouais. Il va falloir réessayer encore. Merci d'avoir joué avec nous, Christian.
10: Allez,
0: bonne journée. À vous aussi, merci, au revoir.
1: Bon, ben, on a fait énormément de chemin ce matin. Mais encore une fois, donc, la précision qui est ultime dans ce jeu du son mystère, et c'est là que se jouent ces 140 francs de cadeaux, peut-être encore d'ici à 9h, ou bien alors demain avec 10 francs en plus dans la cagnotte.
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1: L'administration biennoise est bien bilingue et fière de l'être. Régis, depuis 30 ans et un jour précisément, le 9 juin 1996, la pratique égale du français et de l'allemand a été inscrite dans le règlement de la ville.
0: Pour marquer cet anniversaire, les autorités ont fait le point hier sur le bilinguisme de son personnel. Un constat tout d'abord, les francophones représentent un peu plus de 44% des employés, une proportion presque égale à celle de la population de la ville. Pour la maire de la cité célandaise, ce bilinguisme officiel est central à l'identité de la commune. Reste qu'il s'agit aussi d'une responsabilité. Glenda González-Bassi.
11: Eh bien, le bilinguisme implique justement qu'on applique la réalité des deux langues vécues. Mais ce n'est pas statique, ça doit évoluer et ça évolue en permanence en raison du tissu économique, en raison de l'évolution démographique, en raison des incitations ou des opportunités qui se présentent, mais au niveau de l'administration aussi. Donc il faut aussi répondre à ce défi en étant tout le temps en train de pousser, de soutenir et de développer nos possibilités pour les personnes d'acquérir l'autre langue, mais aussi de développer le bilinguisme.
12: À l'heure actuelle, on l'a vu, hein, le personnel de l'administration est quasiment le reflet finalement de la population en termes de bilinguisme. C'est une parité parfaite selon vous ou il faudrait atteindre le 50-50?
11: Alors non, il ne faut pas atteindre le 50-50 si la population n'est pas à 50-50, je dirais. On est vraiment le miroir, le reflet exact des équilibres dans la population. Par contre, ce qu'il y a, et là où il y a un défi, c'est qu'il faudrait que cette égalité, cette parité se reflète aussi de manière transversale, ce qui n'est pas nécessairement le cas. On a justement, ça c'est une moyenne à l'ensemble de l'administration, et forcément les gens qui sont au guichet sont beaucoup plus bilingues que des gens qui travaillent dans des métiers qui ne sont pas exposés au public directement.
12: J'allais dire, ça c'est un prochain chantier peut-être, de s'assurer qu'au sein de chaque département, on ait cette parité.
11: On aimerait, on y tend justement, et là le défi c'est de réussir à avoir les responsables qui promeuvent aussi ça, et pour ça c'est tellement important d'avoir des cadres dans les deux langues, dans les deux communautés.
12: En 30 ans de bilinguisme, comment ça se fait que tous les cadres justement n'ont pas été entre guillemets recrutés sur ce principe-là?
11: Parce qu'en fait, on tend toujours à un équilibre, mais je dois dire la vérité, une grande partie de nos cadres est bilingue. Mais voilà, ça ne veut pas dire que nous avons dans ce bilinguisme appliqué une parité entre francophone et germanophone. Un germanophone bilingue, ça reste une personne bilingue, comme un francophone bilingue.
12: Et puis ça a aussi un coût forcément, le bilinguisme. Est-ce qu'on arrive à chiffrer en 30 ans ce que ça a coûté à Bienne?
11: Non, et on n'y tient pas. C'est notre identité et on la défend comme telle, mais évidemment c'est un coût. Évidemment c'est aussi une charge de travail. Mais c'est ça qui rend la chose aussi passionnante et aussi stimulante, c'est qu'en tendant et en appliquant ce bilinguisme, de plus en plus il devient tellement naturel qu'il intègre totalement l'identité des gens.
1: C'était Glenda González-Bassi, maire de Bienne, et elle répondait à Anthony Montandon. Pour marquer ce 30e anniversaire, le Forum du bilinguisme a remis une nouvelle fois le label du bilinguisme à l'administration municipale.

0: Dance Monkey par Tones and I.
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2: La Coupe du Monde de football débute demain et Régis, avec elle, comme lors de chaque grande compétition sportive, une forte hausse attendue des paris sportifs en ligne.
0: Et dans ce contexte, les cantons lancent une nouvelle campagne de prévention contre les risques liés aux jeux d'argent baptisée Game Changer. Pour en parler ce matin, nous sommes en compagnie de Luca Notari, chef de projet recherche à Addiction Suisse. Bonjour.
3: Bonjour.
0: Quand on parle d'addiction aux jeux d'argent aujourd'hui en Suisse, de quoi est-ce qu'on parle exactement? J'imagine qu'on ne parle bien sûr pas que de casino.
3: Non, tous les jeux de hasard et d'argent, ils ont un potentiel addictif, certains plus que d'autres. Donc on parle de jeux de casino, on parle de surtout aussi de paris sportifs, hein, et on peut aller jusqu'aussi à des pratiques comme les paris sur les marchés financiers.
0: Bon, là, on est dans une période, hein, on l'a dit, un peu particulière, puisque demain commence la Coupe du Monde de football. Mais est-ce que les problèmes, finalement, liés aux jeux d'argent sont en augmentation, on va dire, de manière générale, hors même des périodes de grandes compétitions sportives?
3: Oui, sur les dernières années, on a observé une augmentation constante des problèmes liés aux jeux d'hasard et d'argent en Suisse. Et c'est pour ça qu'une campagne a été lancée par les cantons.
0: Est-ce que les paris sportifs et les jeux en ligne ont changé la donne par rapport aux jeux qu'on va dire plus traditionnels, ceux qu'on trouve par exemple dans les casinos qu'on mentionnait tout à l'heure?
3: Oui, les jeux en ligne ont changé la donne. Ils sont disponibles en tout moment. Il n'y a plus besoin d'aller au kiosque, il n'y a plus besoin d'aller au casino. On peut jouer pendant la nuit, on peut jouer pendant la pause à l'école ou au travail. Et surtout, ils sont beaucoup plus attractifs. Il y en a plusieurs. Je pense qu'il y a des infiniment possibilités de jeux différents en ligne plus que dans les lieux physiques.
0: On sait que dans les lieux physiques, il y a toujours cette possibilité de se faire interdire, hein, lorsqu'on a un problème d'addiction. Est-ce qu'on a la même possibilité finalement en ligne? Est-ce qu'il est possible de rendre inaccessibles ces sites de paris sportifs, par exemple, pour des personnes qui souffriraient d'addiction?
3: Oui, si on joue sur les plateformes suisses, donc les casinos suisses et Loterie Romande des Suisses Los, il y a cette possibilité qui est offerte. Si on joue sur des plateformes étrangères, donc en Suisse, serait interdite, là, cette possibilité n'est pas offerte aux joueurs.
2: Luca Notari, on observe que les jeunes hommes sont particulièrement concernés par ceci. Comment est-ce que vous expliquez ce phénomène?
3: Il y a plusieurs facteurs, hein. On peut dire il y a des facteurs, une partie c'est des facteurs biologiques, hein. On peut dire c'est souvent lié au testostérone, hein, surtout en jeune âge, mais il y a aussi et beaucoup en facteurs, des facteurs sociaux. Les hommes sont un peu socialisés à la prise de risque, hein, au sport, et quand on met tout ensemble, on obtient ce facteur de prendre plus de risques, de jouer plus et d'avoir plus de problèmes d'addiction.
0: On parle avec vous d'addiction au jeu. Hein. Est-ce que cette appellation, qui conserve donc une sorte de dimension un peu ludique, elle contribue aussi, selon vous, à banaliser le problème?
3: Oui, malheureusement, ça vaut pour le français, pour l'allemand et pour l'italien, les jeux d'argent sont appelés jeux. C'est pas le cas pour l'anglais où c'est gambling, donc c'est un mot qui est dédié à ça, et ça aide à banaliser, hein, quand on pense que c'est vraiment en jeu. Ça peut être en jeu, mais dès qu'il y a de l'hasard, c'est plus vraiment en jeu anodin, ça peut devenir en jeu risqué, et donc c'est malheureusement les mots, mais il n'y en a pas d'autres, aident à banaliser cette pratique.
0: Est-ce qu'il faudrait trouver une nouvelle appellation, selon vous?
3: Ouais, dans l'idéal, mais je pense pas qu'on peut arriver. Nous, on a essayé de voir s'il y avait d'autres alternatives, mais non, c'est appelé jeu d'hasard et d'argent. On peut juste sensibiliser les personnes au fait que c'est pas vraiment un jeu comme les autres.
0: On l'a dit, hein, tout à l'heure, demain démarre donc la Coupe du Monde de football, grande compétition sportive qui va attirer beaucoup de paris sportifs. Pourquoi les grandes compétitions comme la Coupe du Monde, elles sont des périodes à risque particulières?
3: que c'est le moment où il y a des études qui le montrent aussi en Suisse. C'est la période où l'industrie du jeu, l'industrie des paris sportifs, lance beaucoup de campagnes publicitaires pour attirer des nouveaux joueurs surtout. On essaye d'une part de fidéliser ceux qui jouent déjà, mais aussi et surtout d'attirer les personnes que normalement on ne parierait pas, les pousser à essayer et peut-être ils espèrent qu'ils pourraient rester même après la Coupe du Monde.
0: Luca Notari, on va continuer de parler avec vous de cette thématique. Vous ne bougez pas, on vous retrouve dans un instant pour discuter ensemble des conséquences de cette addiction et surtout de l'accès à l'aide possible qui malheureusement arrive souvent tard.
2: Et ça, Régis, ce sera juste après Pink en musique.

0: All Out Fight, c'était Pink à l'instant sur RJB.
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2: En Suisse, environ 10% des hommes âgés de 15 à 24 ans présentent un comportement de jeu problématique. Selon l'enquête suisse sur la santé 2022, cela représente plus de 40 000 personnes, soit l'équivalent, Régis, de la ville de Neuchâtel.
0: En 2024, dans notre pays, plus de 18 000 exclusions de jeux ont d'ailleurs été prononcées. Les pertes liées aux jeux d'argent sont, elles, estimées à plus de 2 milliards de francs. Et c'est dans ce contexte que les cantons et addictions suisses lancent la campagne Game Changer pour encourager une prise de conscience plus précoce du problème. Pour en parler, nous sommes toujours avec Luca Notari, chef de projet recherche à Addiction Suisse. Luca Notari, pourquoi est-ce que les personnes concernées consultent-elles souvent tard, voire même peut-être trop tard ?
3: Il y a sûrement plusieurs facteurs, mais une, c'est que souvent les problèmes liés aux jeux d'hasard et d'argent sont assez invisible, c'est pas comme si on consomme, si on a un problème d'alcool ou avec des substances, l'entourage, on voit l'effet, il est conscient qu'il y a quelque chose qui va pas. Donc souvent, on arrive à le cacher, et donc c'est encore plus difficile d'aller demander de l'aide, car il faudrait se confronter à la fois avec le fait qu'on a un problème et avec l'entourage. Ça, c'est sûrement une des raisons.
0: Il y a donc une notion de honte. Les personnes qui souffrent de cette addiction peuvent avoir honte et avoir peur de demander de l'aide.
3: Oui, mais ça c'est valable pour tous les addictions. Et surtout, on vit dans une société où on a souvent l'impression que demander de l'aide, c'est un signe de faiblesse. En réalité, moi, je pense que c'est un signe de grand courage d'arriver à accepter qu'on n'arrive pas. Tout le monde peut se trouver confronté à des problèmes au long de sa vie. On n'arrive pas à résoudre ce problème, on est un peu perdu. Et donc, c'est un signe de courage le fait d'aller demander de l'aide à quelqu'un qui est expert dans le domaine et qui peut vraiment nous aider à s'en sortir.
0: Votre étude montre qu'une partie des joueurs n'a jamais été informée des risques liés aux paris sportifs. Est-ce que ça aussi, c'est une donnée clé qui peut expliquer pourquoi les personnes concernées par cette addiction consultent souvent tard ?
3: Oui, c'est une des autres raisons pour lesquelles on consulte tard, c'est que on connaît peut-être pas qu'il y a une offre qui est mise à disposition. C'est une offre qui existe dans tous les cantons, c'est une offre qui existe à niveau national aussi. Donc, c'est pour ça qu'il y a aussi cette campagne, c'est pour dire l'offre existe, on va pas inventer quelque chose de nouveau, l'offre est déjà là et il y a toute une liste sur le site de la campagne Game Changer qui montre aux joueurs ou aux proches à qui on peut contacter en cas de question, en cas de problème.
2: Luca Notari, on sait que la publicité est très présente autour des paris sportifs. Enfin, je pense qu'il n'y a pas un jour où je ne vois pas quelque chose passer sur mon téléphone perso. Est-ce que ça crée un déséquilibre ? Est-ce qu'il faudrait peut-être limiter cette publicité selon vous ?
3: Ouais, nous on se bat depuis quelques années pour limiter la publicité des jeux d'hasard et d'argent en général. Dans l'enquête qu'on a menée, dont on a publié les premiers résultats, c'était une enquête auprès des jeunes de 15 à 29 ans. La moitié des jeunes a dit voir des publicités pour les paris sportifs souvent ou très souvent. Donc la moitié, et surtout sur les réseaux sociaux et dans les applications. Et quand on leur demande aussi combien de jeunes vous pensez autour de vous, jeunes de votre âge qui parient, les jeunes estiment à presque un tiers, qu'en réalité c'est autour de 4-5%. Donc ça c'est un effet évident de la publicité qui nous fait croire que tout le monde le fait, qu'en réalité ça reste fréquent mais assez marginal.
0: Si on entre un peu plus dans le concret, quelles sont aujourd'hui les possibilités d'aide disponibles en Suisse si on souffre d'addiction aux jeux d'argent ? Vers qui on peut se tourner ? Qu'est-ce qu'on peut faire ?
3: Chaque canton a des offres d'aide. Il y a des lignes téléphoniques qui sont gratuites, qui sont mises à disposition. Il y a une chat qui est anonyme si on veut poser des questions. Et après, dans chaque canton, il y a des services d'aide ou spécifiques pour les jeux d'hasard et d'argent ou pour les addictions plus en général. Et on peut se tourner vers ces offres cantonales.
0: Et si on est, par exemple, au contact d'une personne qui souffre de cette addiction, qui a des problèmes avec des jeux d'argent, quel message simple on peut lui adresser, peut-être sans le brusquer, sans le vexer, sans lui faire peur ?
3: Moi, je pense qu'il faut essayer de l'aider, de l'accompagner, de pas le juger, que sinon on essaye de, peut-être la personne essaye de, on peut échapper. Donc, il faut l'accompagner, il faut être avec elle. Et c'est quand même, je voudrais souligner aussi que cette offre, elle s'adresse pas que aux joueurs et joueuses qui ont des problèmes, des soucis avec le jeu, mais aussi aux personnes que dans l'entourage ils ont quelqu'un qui a des problèmes. Donc, ces offres, ils permettent aussi à ces personnes, à l'entourage, de poser des questions sur comment faire. Et après, je pense que aussi chaque cas est différent.
0: Merci beaucoup, Luca Notari, d'avoir accepté notre invitation ce matin pour apporter vos éclairages autour de cette nouvelle campagne donc de prévention contre les risques liés aux jeux d'argent. Elle est baptisée Game Changer. Je rappelle que vous êtes chef de projet recherche à Addiction Suisse. On vous souhaite une excellente journée.
3: Merci.
2: Et notez que vous pourrez trouver cet entretien en intégralité. Ce sera en ligne sur notre site rjb.ch pour le replay dans le courant de la matinée. En vous invitant, bien sûr, à vous faire aider si vous sentez que vous ne maîtrisez plus tout.
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0: Il nous faut, c'est le titre de cette chanson que vous venez de découvrir avec Elisa Tovati et Tom Dice sur RJB.
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0: Lola Yang et ce titre Messi pour nous accompagner sur la création de ce mercredi matin qu'on vous souhaite toujours aussi bon avec nous et avec de la nouveauté musicale pour 8h19 tout juste.
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2: On va parler d'une rumeur autour de la participation de Taylor Swift au 5e volet de Toy Story, une rumeur qui est enfin levée, Sven. Elle a bien fait un titre pour le film d'animation qui sortira la semaine prochaine.
0: Et oui, le teasing était plutôt bon avec des affiches entre les États-Unis et l'Europe. On avait aussi eu un démenti d'Andrew Stanton, l'allié de Pixar et réalisateur du film. Mais comme passablement de monde d'Hollywood, eh ben, ce n'est pas un mec qu'il faut croire. Car aujourd'hui, avec la sortie de la chanson « I Know You », on sait que T.S. entre dans l'univers T.S. Taylor Swift,
2: ah,
0: Story.
2: Oui.
0: Pas mal, hein ?
2: Oui, je l'ai dit justement, vous parlez duquel, mais...
0: Fallait la faire, celle-là. Via cette chanson, donc, Taylor Swift met en avant le personnage de Jessie, la co-girl de la bande. Qui dit co-girl et qui dit Taylor Swift dit country, bien sûr. C'est là que je me frotte les mains. C'est exactement le style hein, de la chanson qui l'a fait revenir finalement sur le terrain de ses débuts avec de la guitare et un peu d'harmonica. Tout ça pour nous parler de nostalgie avec les retrouvailles de deux personnages qui s'étaient perdus de vue. 8h20, voici le résultat qui est plutôt épuré. Voici « I Knew It, I Knew You » par Taylor Swift.

0: I knew it, I knew you. C'était Taylor Swift avec ce tout nouveau morceau extrait de la bande originale du nouveau film d'animation Toy Story qui sort la semaine prochaine.
1: Et Dieu sait qu'il devrait avoir du job, hein, parce que je crois que les pelouses sont pas toutes les mêmes entre tous les stades qu'il y a là, parce qu'ils ont dû en remplacer pas mal, puisque en foot américain, on joue beaucoup sur du synthétique. Et c'est pas un synthétique qui est hyper intéressant pour le soccer, comme on l'appelle là-bas, parce que les balles rebondissent moins apparemment.
0: Donc, okay.
1: Ils ont dû changer tout ça. D'ailleurs, il y a plein d'autres spécialités autour de la Coupe du Monde aussi là-bas. Il paraîtrait, c'est encore à confirmer, qu'aux États-Unis, si 5 miles autour de l'événement, il y a un éclair, l'événement doit s'arrêter pendant 30 minutes. Okay. C'est-à-dire, et ça se repousse à chaque nouvel éclair. Ça peut être une catastrophe, à confirmer.
0: Chris Martin et ses copains de Coldplay à l'instant sur RJB avec le titre Paradise.
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1: On est déjà à 6h26, le temps file et il est justement temps de faire une incartade dans votre playlist du matin pour s'intéresser à ces chansons que vous aimez au réveil. Et celle-là, elle nous ramène quelques années en arrière. Elle nous rappelle les soirées qu'on a passées à gauche, à droite. Peut-être ça vous rappellera ce que vous avez fait exactement dans ces soirées. Rendez-vous ce matin pour bien se réveiller avec Robin S. et ce très bon Show Me Love. Une des chansons très reprises dans le monde de la musique, surtout autour de la house et de l'électro. Show Me Love, c'était Robin S, une chanson que vous avez décidé d'écouter ce matin. Vous pouvez d'ailleurs toujours nous proposer vos chansons qui réveillent via le 079 689 20 20 sur notre WhatsApp.

0: Beau papa, c'était Viana, j'ai dit.
1: Viana, c'est Vianney bourré.
0: Ouais, ok, Viana, non, oui. Non, ça marche pas. Vianney, c'est beaucoup mieux avec cette chanson dans vos oreilles.
1: Il est 6h passé de 40 minutes, restez avec nous, on a plein de belles choses à faire ensemble.
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1: Et notamment parler des produits locaux qui pourraient être mieux mis en valeur dans la région.
0: Dans le cadre de son projet de développement régional Produire et Manger Local, le parc chassera la tenue mardi à La Couronne, à Sonsbeau, une soirée d'échange entre producteurs, commerces et restaurants. Objectif, retrouver plus de produits locaux dans les rayons et les menus de la région. Sarah Lina Thiévan, directrice adjointe au parc chasseral et coordinatrice du projet Produire et Manger Local.
3: C'était l'occasion en fait de se faire rencontrer les producteurs du Grand Chasseral et les points de vente, les restaurateurs du Grand Chasseral qui souhaitent en fait intégrer plus de produits de la région dans leurs assiettes ou dans leurs assortiments.
4: Parce qu'aujourd'hui, quelle place concrètement occupent les produits locaux dans les commerces et les restaurants de la région?
3: Ça dépend des commerces et des restaurants de la région, mais on voit qu'il y a quand même une certaine présence de ces produits. Et puis nous, ce qu'on aimerait, c'est que ça devienne encore plus important. Et puis on voit qu'il y a du potentiel et qu'on a vraiment des super produits locaux qui sont en développement aussi et qu'il y a vraiment un potentiel d'intégration encore davantage.
4: Quels avantages les commerçants et les restaurateurs ils peuvent trouver à travailler plus avec des producteurs de la région ?
3: Eh bien, moi, je pense que ça contribue à une forme de souveraineté alimentaire régionale, de pouvoir s'approvisionner localement. Ça réduit le circuit des produits, d'avoir encore des infrastructures de transformation. Ça crée aussi une résilience pour la région, d'être capable de se nourrir, en fait.
4: Selon vous, il y a quoi encore comme principaux obstacles qui pourraient freiner encore une plus grande présence de ces produits dans les commerces locaux et les restaurants?
3: Premièrement, peut-être des fois c'est compliqué d'avoir accès à ces produits, notamment la centralisation de la commande et de la livraison, c'est-à-dire de devoir contacter 30 producteurs différents pour pouvoir avoir des produits locaux, et peut-être aussi une méconnaissance des produits disponibles dans la région qui sont importants dans le domaine des produits laitiers, qui sont importants dans le domaine des produits carnés. Il y a aussi un grand développement au niveau céréalier. Donc en fait, on a des produits de base en volume qui sont intéressants et qui pourraient aussi être mieux consommés localement.
4: Ce serait quoi la solution, avoir un transporteur pour tout le monde?
3: Ça peut être une solution. Il existe en fait, nous on a dans le cadre d'un autre PDR voisin en Val-de-Ruhr, on a développé une plateforme qui s'appelle Déclic Terroir. Je sais qu'il y a aussi une initiative qui est en train de se mettre en place du côté jurassien. Et ces structures-là, elles permettent finalement de rassembler une large palette de produits et de permettre la centralisation de la commande et la livraison en commun. Au niveau de la Couronne, où il y a la boutique qui a été mise en place, on fonctionne avec un système centralisé par Déclic Terroir.
1: Et c'était Sarah Lina Thiévan, directrice adjointe du parc Chasseral et coordinatrice du projet Produire et Manger Local. Elle répondait à Diana D'Acosta.
0: 16 stands de producteurs régionaux étaient présents mardi soir à Sonsbeau pour trouver de potentiels nouveaux partenaires. L'association espère organiser à l'avenir d'autres soirées d'échange similaires, toujours dans le cadre de ce même projet.

0: Roxette Joyride pour nous accompagner sur ce jeudi matin. Le temps de vous dire que Bruno Mars va s'occuper de la musique aussi. Le titre I Just Might qui va nous accompagner là dans quelques instants. Il est à 6h47 déjà.
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0: Après l'inhumation et la crémation, une troisième voie pourrait-elle un jour s'imposer en Suisse ? Le Conseil national a refusé en tout cas hier d'étudier l'introduction de l'humusation, une pratique parfois surnommée le compostage humain, Régis.
2: Et c'est le 20 minutes qui revient sur le sujet ce matin. Le Conseil national ne veut pas pour l'instant ouvrir le débat au niveau fédéral sur l'humusation. Les députés ont rejeté hier par 113 voix contre 75 un postulat du Vert Valaisan, Christophe Cliva. L'élu demandait au Conseil fédéral un rapport sur cette pratique funéraire qui consiste donc à transformer naturellement un corps en humus. Rappelons qu'aujourd'hui en Suisse, seules deux options officielles existent après un décès, l'inhumation ou la crémation.
0: Régis, selon ses défenseurs, l'humusation présente pourtant plusieurs avantages.
2: Le corps enveloppé dans un linceul biodégradable est placé dans un mélange de bois et de matière organique. Des micro-organismes se chargent ensuite de la décomposition. Après environ un an, le processus produit près d'un mètre cube et demi d'humus, une technique présentée comme plus écologique que les pratiques actuelles puisqu'elle ne nécessite pas d'énergie fossile et ne génère pas d'émissions liées à la crémation. Mais pour le Conseil fédéral, la question ne relève pas de Berne. Le président de la Confédération, Guy Parmelin, a rappelé que les règles en matière d'inhumation sont de compétences cantonales et communales.
0: Et d'ailleurs, Régis, plusieurs cantons ont déjà commencé à s'y intéresser.
2: Oui, c'est le cas par exemple dans le canton de Vaud qui possède un site expérimental qui teste actuellement le biocompostage de corps humains afin de vérifier que l'humus obtenu ne présente aucun risque sanitaire ou toxicologique. La Suisse, qui n'est d'ailleurs pas la seule à explorer cette piste, rappelle le 20 minutes. Le compostage humain est par exemple déjà autorisé dans plusieurs États américains, tandis que l'Allemagne, elle, teste des projets pilotes. En Belgique et en France, le sujet fait aussi l'objet de recherches et de débats depuis plusieurs années. Même rejeté pour l'heure au Parlement fédéral, la question est donc loin d'être enterrée. Les résultats des expériences en cours pourraient alimenter les discussions ces prochaines années.
0: On verra si les tomates poussent mieux avec papier et mamie. Dans d'autres actualités maintenant, on apprend ce matin que le canton de Saint-Gall veut interdire le port de symboles religieux par les enseignants des écoles publiques.
2: C'est ce qu'affirme le 24 heures. Le Parlement cantonal a accepté hier une motion en ce sens par 70 voix contre 46. Cette décision fait suite à une polémique sur l'engagement d'une enseignante qui souhaitait porter le voile islamique en classe. Face aux protestations de parents, l'école concernée avait finalement renoncé à l'engager l'an dernier, rappelle le quotidien vaudois. Le gouvernement saint-gallois doit maintenant préparer une modification de la loi pour appliquer cette mesure.
0: Et enfin, Régis, en tournant les pages des journaux de ce matin, vous pourrez aussi découvrir la mésaventure de ce Suisse de 42 ans qui a été arrêté lundi soir à la frontière germano-suisse après avoir demandé son chemin à des policiers allemands.
2: Ouais, c'est ce qu'on peut lire dans le Blick. Et lors d'un simple contrôle d'identité, les agents de douane ont découvert qu'un mandat d'arrêt avait été émis contre le conducteur. L'homme avait été condamné en Allemagne à une amende de 1 800 € pour vol à main armée, mais il ne l'avait jamais payé. Incapable de régler cette somme sur place, il a été placé en détention et il purge désormais une peine de plusieurs semaines de prison.

0: I Just Might, c'était Bruno Mars.
1: Juste avant de laisser sa place à Thierry Meury qui nous donne sa vision de l'actu.
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3: La Coupe du Monde de football commence officiellement ce soir, mais le cirque autour de cet événement, cirque auquel on pouvait s'attendre grâce au talent inné du clown blond à cravate rouge, fait déjà parler de lui. Et je commence par un point de détail aperçu dans la dernière édition d'un canard dominical. Les montres du mondial ont été confiées à une marque américaine inconnue. Comme quoi, ça valait la peine, il n'y a pas si longtemps, que nos grands patrons, dont ceux de l'horlogerie, aillent faire la cour, et je suis poli, aux clowns américains déjà cités. Mais puisque je parlais poliment de faire la cour, il y en a un autre qui a dû faire bien plus que ça aux locataires de la Maison Blanche, au point de se dire qu'il a dû confondre bureau ovale et bureau anal. Je veux parler bien sûr d'Infantino, président de la FIFA, un Infantino qui a gardé le silence suite au premier dérapage, plus ou moins attendu, de son nouveau grand copain. Avec tout d'abord l'exclusion d'un arbitre somalien, dont pourtant tous les papiers étaient en ordre, y compris son visa. Puis le refus d'autoriser l'entrée sur le sol américain aux supporters du Sénégal et les difficultés rencontrées par l'équipe d'Iran et son staff pour se rendre dans le pays. Et je finirai ici sur les problèmes rencontrés par notre attaquant Mbolo, ce qui n'est pas le plus grave, mais quand même révélateur quand on songe qu'hormis l'équipe iranienne dont je viens de parler, les sanctions et interdictions ne touchent que des gens de race noire. Curieux hasard. Cela dit, je pense que nous ne sommes pas au bout de nos surprises et je ne serais pas étonné si un de ces jours, Trump signait un décret interdisant aux équipes étrangères de battre les États-Unis. Mais bon, pour revenir plus proche de nous, j'ai vu que le rappeur Naps, condamné il y a peu en France à 7 ans de prison pour viol, mais en liberté provisoire car il a fait appel, était l'invité d'un club de Port-en-Truy. D'où évidemment une grosse polémique, certains affirmant que si à Port-en-Truy, les Français étaient interdits de piscine, ceux qui sont condamnés pour viol sont les bienvenus. Autrement dit, on attend avec impatience la venue de Patrick Bruel à la salle de l'Inter. Un Bruel qui a été placé il y a quelques jours en garde à

0: journal, je cite, « Genève est la capitale suisse de la consommation de cocaïne ». Une information qui a été démentie par les autorités du coin, affirmant que c'était une fake news, ou si vous préférez, de la poudre aux yeux.
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0: Blinding Lights de Weeknd pour nous accompagner dans ce jeudi matin.
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2: Un jeudi matin qui vous offre 150 francs de cadeaux. À vous de nous appeler et de nous faire une proposition. Si possible, la bonne. Hein. Enfin, surtout si vous voulez gagner les 150 francs. Parce que si ce n'est pas le cas, évidemment qu'on ne vous donnera rien si ce n'est une accolade pour vous consoler. Petite tape sur le dos, comme ça, pour vous dire, allez, retentez votre chance. Tout ira bien, on finira par l'avoir ensemble, ce son mystère. Appelez-nous donc maintenant pour jouer avec nous sans plus attendre. Et d'ici là, eh bien, on réécoute ce son mystère.
0: À 7h passées de 13 minutes, on vous attend au 032 482 60 20. Vous pourrez même peut-être gagner un bonus autour de notre son mystère avant de tenter votre chance pour ce début de fin de semaine. Vous êtes là, bonjour.
3: Bonjour.
0: Bienvenue, comment ça va ?
3: Bien, et vous?
0: Bien, merci. Premier appel donc sur cette journée de son mystère. Vous pouvez gagner un bonus en répondant à une question de culture générale. Pour choisir la question, en fait, c'est très simple. Vous nous donnez un chiffre entre 1 et 5, s'il vous plaît.
3: Alors, 2.
0: La deuxième. Ah bah tiens, c'est d'actualité. On va parler de foot. Vous aimez le foot, la Coupe du Monde, vous suivez?
3: Oui, je suis ça. On verra si les Suisses, on espère qu'ils aillent loin.
0: On espère tout ça. Avant d'y arriver, avant de savoir tout ça, et on a besoin de savoir pour vous aujourd'hui cette question très simple. Citez-nous, une des deux équipes qui va jouer le match d'ouverture ce soir.
3: Le Mexique.
0: Eh ben voilà, c'est dans la poche.
2: Bien joué.
0: Mexique face à l'Afrique du Sud, ce sera à partir de 21h, heure suisse. Grâce à cette bonne réponse, vous pouvez poser une question autour du son mystère en sachant qu'avec Régis, on ne répondra que par oui ou par non. Quelle est votre question sur ce jeudi matin, histoire de resserrer les recherches?
3: Alors, est-ce qu'il y a des dés dans le son mystère?
2: Il n'y a pas de dés non plus.
0: Donc,
2: dans le son mystère.
0: En sachant ça, il n'y a pas des dés.
2: Voilà.
0: À vous de nous faire votre proposition pour ces 150 francs de cadeaux.
3: Alors moi, je dirais des cailloux que l'on mélange dans un gobelet en plastique.
0: Et des cailloux mélangés dans un gobelet en plastique, c'était bien essayé, mais c'est malheureusement pas ça. Bien joué quand même. On vous souhaite une bonne journée et belle Coupe du Monde.
3: Bonne journée.
0: À bientôt.
3: Merci.
0: Au revoir. 032 482 60 20, c'est à votre tour. Vous pouvez aussi tenter votre chance sur ce jeudi matin.
2: Allô, bonjour.
4: Oui, bonjour.
2: Quel est votre prénom?
4: Pour le jeu, René.
2: René, vous êtes au bon endroit, au bon moment. On écoute votre proposition. À quoi vous fait penser ce son mystère?
4: Alors écoutez, ce son, moi j'ai pensé que c'était des dés qui sont numérotés de 1 à 6. Il y en a 2 ou 3 dans un verre qu'on mélange et qu'on retourne après sur la table pour compter les numéros qui sortent.
2: Aïe, aïe, aïe, René, vous n'avez juste pas, peut-être pas pu entendre la proposition qui vient d'être faite à l'antenne puisque vous essayez de nous appeler. La proposition a été tournée autour de dés justement. Non, ce n'est pas des dés qu'on secoue dans un gobelet.
4: Ah,
2: même en les renversant ensuite sur la table, c'est quand même pas des dés. Navré.
4: Ah, alors tant pis. Merci.
0: Bien essayé, bonne journée.
2: À bientôt, bonne journée.
4: Au revoir.
0: Bon, ben on a fait un peu d'avance quand même. On est sûr et certain ce matin qu'il n'y a pas d'histoire de dés dans notre son mystère. À vous peut-être de tenter votre chance plus tard ou alors demain.
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1: C'est aujourd'hui que démarre la Coupe du Monde de football. Et Régis, alors que la planète tout entière va vibrer au rythme de la compétition, on s'intéresse ce matin à un autre terrain que celui des matchs, celui des supporters, des idées et des solidarités qui gravitent parfois autour du jeu.
2: Et on démarre au Canada, un des pays qui accueille d'ailleurs la compétition, où une idée très simple devrait quelque peu transformer la manière de vivre cette Coupe du Monde. Selon une récente étude, 43% des fans de football canadien prévoient de soutenir plus d'une équipe pendant le tournoi, le Canada évidemment, mais aussi un autre pays souvent lié à leurs origines ou à leur histoire familiale. Partant de ce constat, une plateforme de paris sportifs et une agence créative ont eu la bonne idée de créer une écharpe réversible. Et ça va vous intéresser, c'est Sven, joli, puisque ça. Vous soutenez à la fois la Suisse et l'Espagne. D'un côté, donc, le drapeau du Canada, et de l'autre, une autre nation parmi les 47 engagées dans la compétition. L'idée est de matérialiser cette double appartenance très présente dans un pays où les liens avec l'immigration et plus de 200 nations sont profondément ancrés. Loin du simple gadget marketing, ces écharpes deviennent un véritable symbole, celui d'un supporter qui n'a plus une seule équipe, mais plusieurs histoires à raconter.
1: Bah tiens, on va en commander chacun une. En parlant de retourner des choses, on prend la direction de l'Écosse, Régis.
2: Oui, à Édimbourg précisément, où un pub irlandais, et non pas écossais, fait beaucoup parler de lui autour de la Coupe du Monde de football. L'Irlande, qui, vous le savez peut-être, n'est malheureusement pas qualifiée pour le Mondial 2026. Mais plutôt que de se résoudre à des soirées tristes et plutôt calmes, le Biddy Mulligan, c'est le nom du pub, a décidé de choisir une autre équipe à soutenir, à savoir la Côte d'Ivoire. Et tout part d'un détail visuel. Les couleurs du drapeau des deux pays sont en réalité identiques. Elles sont juste complètement inversées. Dans une vidéo devenue virale sur les réseaux sociaux, le patron du bar apparaît alors avec un drapeau irlandais sur les épaules et puis il leur retourne pour révéler celui du pays que le pub supportera, à savoir donc la Côte d'Ivoire. Résultat, plus d'un million de vues et une idée qui échappe complètement à son auteur. Ce qui était censé être une blague devient donc un projet communautaire. Le pub décide alors de jouer le jeu à fond. Bière et cuisine ivoirienne pendant les matchs et ambiance musicale africaine dans l'établissement. L'établissement qui se transformera d'ailleurs en véritable fan zone improvisée, comme quoi parfois il suffit simplement de retourner un drapeau pour renouer avec l'esprit populaire du football.
1: Et puis on va terminer ce tour des actualités positives de ce jeudi 11 juin avec un détour non loin de chez nous, en France voisine, à Mech, où une panne d'ascenseur dans un home a été au centre d'un grand élan de solidarité sportive.
2: C'était il y a quelques jours, les deux ascenseurs de la résidence sont tombés en panne en fin de journée, empêchant plusieurs résidents à mobilité réduite de regagner leur chambre. En urgence, la directrice contacte alors les associations locales pour demander de l'aide. Très vite, les joueurs du club de rugby du pays méchois répondent présents, rejoints dans la foulée par quelques footballeurs. Leur mission, porter les résidents un par un dans des chaises adaptées jusqu'aux étages. En tenue de sport, les joueurs ont alors transformé cet imprévu en véritable chaîne de solidarité. Et ce qui devait être un entraînement est devenu un moment de partage intergénérationnel. Les résidents ont finalement pu retrouver leur chambre dans la bonne humeur, surpris et touchés par cette aide sportive. Alors que démarre aujourd'hui la Coupe du Monde de football, cette histoire rappelle que le sport collectif ne se limite pas uniquement à la compétition. Parfois, il se joue aussi simplement dans la capacité à porter les autres au sens propre comme au figuré.
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0: Change pas, c'est la conclusion de Céline Dion après avoir bien étudié le sujet. Elle qui ne change pas non plus, hein, du coup, puisqu'elle continue à faire son petit bonhomme de chemin. Elle sera d'ailleurs à Paris prochainement. On vous souhaite d'avoir eu des places. Je crois que c'est un petit peu compliqué d'obtenir le précieux sésame pour aller voir la Céline.
1: Mais du coup, elle a flairé le bon coup.
0: Ah bah oui, parce qu'elle a rajouté 10 dates.
1: Et voilà.
0: Et puis elle va rajouter encore 10 dates derrière. Et puis
1: finalement, elle fera une présence sur 3 ans.
0: C'est ça. Et puis finalement, ça aura été facile d'avoir un billet, quoi. Sauf pour les premiers qui seront un petit peu battus.
1: Et qui seront fait douiller parce que ça parlait quand même de places qui avaient des prix fluctuants suivant la demande et ça. Donc ça peut faire mal de se dire, je suis allé, j'ai payé 800 balles mon billet. Alors que si j'avais attendu, elle remettait 10 dates derrière et je l'avais pour la moitié moins.
0: Même on n'est jamais sûr que l'artiste va remettre des dates derrière, donc c'est pour ça que, ça que ça fonctionne.
1: Toujours compliqué. En tout cas, joli coup de Céline et on espère que si vous pouvez y aller, vous pourrez profiter pleinement de ceci. N'hésitez pas d'ailleurs à nous mettre un petit mot si vous avez des précieux sésames. Ça pourrait nous intéresser d'en parler avec vous, pourquoi pas.
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1: Et d'ailleurs, on a aussi de jolis cadeaux à vous offrir dès aujourd'hui et jusqu'à la fin de cette Coupe du Monde de football. Donc, jusqu'au 19 juillet, très longue, hein, Coupe du Monde, plus d'un mois de match. Et pour cause, c'est parce que la FIFA a décidé de rajouter des équipes. Nous, on n'a rien eu à dire là-dedans. On a plus de 100 matchs, je crois que ça fait 104 matchs au total. C'est énorme pour cette 23e édition de la Coupe du Monde qui se déroule donc sur le continent américain entre les États-Unis, le Canada et le Mexique. Ça commence donc ce soir à 21h avec Mexique, Afrique du Sud. On vous propose de pronostiquer cette rencontre aujourd'hui. Vous avez jusqu'à 21h justement pour tenter votre chance et pour essayer de repartir avec 50 francs à aller dépenser à la buvette 25-20 à la Neuville. On vous mettra des matchs un peu tous les jours quand il y a justement des rencontres. On sélectionnera ma foi quel match sera notre pronostic du jour et vous pourrez gagner de beaux cadeaux tout au long de cette Coupe du Monde de football. Une Coupe du Monde qu'on vous fera vivre bien sûr sur RJB.
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1: Une aventure musicale en immersion au cœur de la nature. Régis, voilà ce que propose André Aurier. Médiatrice culturelle, elle a imaginé cette activité dans le cadre d'un projet, d'un appel à projet du Forum Culture.
0: Trois samedis du mois de juin, les participants se plongeront dans l'univers du compositeur classique Robert Schumann. Une activité gratuite pensée pour les familles. Le premier rendez-vous a eu lieu samedi à Sorvillers. André Aurier nous parle de ce projet.
4: J'aime proposer des trucs que j'aime faire, genre me balader dans la forêt, c'est parfait. J'aime la musique classique et j'avais envie de proposer aux familles une immersion dans le monde de Schumann, des Waldszenen, donc en français les scènes de la forêt, tout en se baladant dans ce même milieu. Schumann aimait beaucoup se balader dans la forêt, ça l'inspirait beaucoup. Évidemment, c'est très inspirant ce milieu-là avec le bruit des oiseaux, avec le vent, avec tout ce qu'il y a dans la nature. C'est inspirant pour composer. Et du coup, il a fait ses 9 scènes, c'est un opus 82, avec des histoires qui racontent la nature.
5: Comment vous êtes, Maud Burger, entrée dans ce projet?
6: J'étudie aussi un master en pédagogie musicale à la Haute École de Berne. Et je connais André parce que c'est une dame qui m'a accompagnée aussi dans mes débuts en tant que petite enfant musicale. On se connaît depuis quelques années à Moutier.
5: Qu'est-ce que ça vous fait, vous, d'aller jouer aux abords d'une cabane dans la forêt? C'est pas un cadre habituel pour jouer du piano?
6: Alors, tout à fait. C'est vraiment une expérience hors du commun. Autant pour ceux qui vont écouter la musique dans le cadre de la forêt que pour moi en tant que pianiste d'avoir toute cette inspiration, ces couleurs. Enfin, on sort de la salle classique. C'est une très belle expérience.
5: Vous ciblez les familles, donc il y a autant des parents que des enfants. Comment les faire apprécier un moment alors qu'on n'a pas forcément les mêmes centres d'intérêt?
4: Ça, c'est tout le challenge en fait, et puis c'est ce qui est passionnant dans la médiation. On peut vraiment s'inspirer, j'imagine, de la même manière que Schumann l'a fait pour entrer dans ses pièces. Et c'est ça qui est beau, c'est qu'on aura des ateliers pour nous permettre de nous donner des clés d'écoute pour écouter à la fin un récital classique, comme si on était dans un auditorium très silencieux, mais en ayant des clés au travers des jeux qu'on aura fait de piano, de rythme et une chanson.
1: C'était André Aurier, médiatrice culturelle, qui nous parlait de ses balades musicales en forêt, une activité imaginée dans le cadre d'un appel à projet du Forum Culture. Et André Aurier qui était au micro de Séverine Boé.
0: À noter qu'elle et Maud Burgui seront accompagnées par la chanteuse Fanny Anderey, qui cette dernière a composé spécialement des morceaux pour ce projet. Si vous êtes intéressé, on rappelle que l'activité est gratuite, mais il faut s'inscrire à balade avec un L et au pluriel musical@blue.ch.

0: Zou par Shakira qui nous proposait ici un extrait de la bande originale du film Zootopia signé par Disney.
1: Ouais, Shakira qui sera sur le devant de la scène là depuis jeudi pour toute cette Coupe du Monde de football qui va nous tendre les bras avec plein d'autres artistes. On va découvrir d'ailleurs jeudi même une autre chanson qui devrait peut-être motiver nos voisins français. On espère pas trop les motiver non plus pour pas aller chercher une troisième étoile, faut pas déconner non plus. Mais voilà, pour un peu rythmer en tout cas leurs trois premiers matchs. Si après il n'y en a pas plus, bah, c'est pas trop grave. Il est 6h24. Est-ce que c'est vous qui diriez le contraire ?
0: Non, c'est vrai.
1: Il y a une petite rancœur depuis quelques années encore.
0: Oui, bah, c'est de bonne guerre.
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1: Il est donc 6h passées de 24 minutes déjà. C'est cette chanson qui réveille qui va nous intéresser. Celle que vous écoutez de bon matin, celle qui vous fait plaisir, qui vous donne la banane et qui vous aide à bien vous lancer dans la journée. Vous pouvez d'ailleurs nous faire vos propositions toujours sur le WhatsApp de la radio au 079 689 20 20. Chanson qui réveille signée ce matin, Anastasia.

0: Paid My Dues, c'était Anastasia avec son timbre de voix reconnaissable entre mille et souvenez-vous ses petites lunettes bleues.
1: Ouais, elle n'avait pas des fois des... Il me semble qu'elles étaient
0: jaune,
1: différentes des fois.
0: Jaune.
1: Elles changeaient tout dépend
0: du moi, je vois du bleu et je vois du jaune. Mais je crois que c'est... Il me semble qu'elle varie un petit peu entre les deux.
1: Ah ouais. Ça, c'était une icône hein, à l'époque, toujours. Elle reste très connue dans l'histoire de la musique. Et sachez qu'elle tourne toujours. Parce que c'est vrai que quand on a lancé la chanson, on s'est dit « Ah, mais c'est vrai, on l'avait un peu oublié. »
0: Oui, j'avoue, ouais.
1: Eh ben, sachez qu'elle tourne toujours, Anastasia. Elle sera d'ailleurs à Dubendorf, chez nous, en Suisse, à la salle des Halles. Ce sera le 6 octobre prochain.

0: Zombie, c'était les Cranberries à l'instant.
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2: La fête hier des enseignants de sport réunis dans la région. Régis, les membres de l'ASEP, l'Association Suisse d'éducation physique à l'école, se sont retrouvés samedi à Delémont pour leur 46e assemblée des délégués.
0: Parmi les thèmes abordés lors de ces assises, le rôle du sport scolaire par rapport au culte du corps chez les jeunes, le nouveau président de l'ASEP, Jonathan Badan, nous détaille en quoi consiste cette problématique.
3: C'est ce fait de pratiquer du sport, c'est une excellente chose. C'est le fait d'avoir du plaisir à se sentir bien dans son corps, à se sentir valorisé. Ça, c'est une excellente chose. Par contre, il ne faut pas que ce soit quelque chose qui soit mal géré et qui devienne quelque chose proche du pathologique. Et notre rôle en tant que prof de sport, c'est de déceler peut-être une transformation physique chez un jeune. Je parle surtout du secondaire 1, secondaire 2, peut-être le primaire un petit peu moins. Et de dire, ah, attention, ok, c'est bien, tu prends du muscle, c'est super, tu te construis, c'est sain, mais attention à ne pas exagérer. Et du coup, expliquer, soutenir, guider et l'orienter vers des partenaires professionnels à l'extérieur de l'école qui soient compétents en la matière pour soutenir ce jeune et éviter toute dérive. Par exemple, soucis alimentaires, prenons un des exemples les plus flagrants.
4: C'est un phénomène qui est en augmentation avec les années, ces dernières années. Vous remarquez ça, vous, à votre niveau?
3: Nous, on n'a pas de statistiques, mais à titre personnel, en tant que prof de sport, je constate effectivement une augmentation. Mais voilà, encore une fois, c'est une situation subjective de ma part. Il faudrait aller regarder les statistiques officielles.
4: Il y a des signes, des indices auxquels vous devez être particulièrement attentif?
3: Prise de masse très rapide chez un jeune garçon la plupart du temps, donc là, il faut faire attention. Et chez peut-être tant les garçons que chez les filles, une perte de poids subite, ça c'est des signaux qui chez nous en tant que professionnels du sport scolaire font tilt et nous disent, oh, attention, là peut-être ça mérite une petite discussion pour voir ce qui se passe.
2: C'était Jonathan Badan, le nouveau président de l'Association Suisse d'éducation physique à l'école. Et il répondait à Alexandre Rosset. L'ASEP rassemble quelques 3500 enseignants de cette branche.
0: Vous écoutez RJB, il est 6h passé de 47 secondes.
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2: Il semblait bien. Il y avait un peu moins de secondes, mais elles arrivent les 47 secondes. Allez Régis, c'est l'histoire d'un selfie qui pourrait coûter cher à un conseiller national. Le député PLR Soleroy Simon Michel est au cœur d'une polémique après la publication d'une photo prise au volant de sa voiture sur l'autoroute, Régis.
0: C'est ce qu'on peut lire dans la Welt Vorre. Tout part d'une simple publication sur les réseaux sociaux. Le conseiller national PLR apparaît sur un selfie pris au volant d'une voiture. Sur l'image, il tient son smartphone dans une main et fait signe du pouce avec l'autre. Problème, selon l'hebdomadaire Zurichois, plusieurs indices, notamment le reflet visible dans les lunettes de soleil du député, laissent penser que le cliché a été pris alors qu'il circulait sur l'autoroute. Rappelons qu'en Suisse, l'utilisation d'un téléphone portable au volant est passible de sanctions.
2: Interrogé, Simon Michel a d'abord contesté avoir pris la photo pendant qu'il conduisait avant de reconnaître les faits.
0: Il explique que l'autoroute était alors quasiment vide et qu'il s'est permis de prendre brièvement ce selfie. Avec le recul, il admet que ce n'était certainement pas la meilleure idée. Une photo qui n'avait pourtant rien d'anodin puisque Simon Michel l'utilisait dans le cadre de la campagne en faveur de la révision de la loi sur le service civil soumise au vote populaire le 14 juin prochain. On le voit d'ailleurs en uniforme militaire. Précisons d'ailleurs que le député est major dans l'armée suisse.
2: Et Régis, l'affaire attire aussi l'attention parce que l'élu avait déjà été condamné il y a 2 ans pour une infraction routière.
0: Il avait provoqué un accident sur l'A1 et écopé d'une peine pécuniaire avec sursis ainsi que d'une amende de près de 23 000 francs, rappelle la Welt Vorre. Entrepreneur et patron du groupe de technologie médicale Ipsomed, contrôlé par sa famille, Simon Michel fait partie des parlementaires les plus fortunés de Suisse. C'est d'ailleurs ce niveau de revenu qui avait été pris en compte pour calculer sa précédente sanction, conclut le journal.
2: Et on va rester dans le domaine militaire avec l'entreprise d'armement suisse RUAG qui a payé Régis une rançon après une cyberattaque visant sa filiale américaine.
0: C'est ce qu'on peut lire dans le 20 minutes, le groupe de hackers.
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5: Bon réveil en compagnie des jardinières, il est 7h passé de quelques minutes. On est ensemble jusqu'à 8h avec vous Mylène, bonjour.
6: Bonjour Noélie, bonjour à toutes, bonjour à tous.
5: Notre invité ce matin est dorénavant un habitué de l'émission, Christophe Boischat, bonjour.
7: Bonjour à toutes et tous.
5: Vous êtes paysagiste et propriétaire de Jardin Conseil au Noirmont. Ce matin, nous allons nous intéresser à une question presque sociologique. Pourquoi et comment l'entretien de nos extérieurs a-t-il changé au fil des décennies ?
6: Bah oui, parce que les jardins d'aujourd'hui ne ressemblent plus forcément à ceux que l'on créait il y a 20 ou 30 ans. Les attentes ont évolué, les habitudes aussi. C'est le sujet qui nous occupera ce matin. Soyez les bienvenus.
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5: Christophe, avant de nous plonger dans l'histoire, retour au présent. Nous sommes à la mi-juin, les jardins sont magnifiques en ce moment. Alors quelles sont les principales tâches à effectuer ces prochains jours ?
7: Oui, c'est vrai que les jardins commencent à... On a eu du chaud, on a eu de la pluie, on a eu de nouveau un petit peu de froid, mais là, je crois qu'on tient le bon bout. Déjà, d'une part, des tentes raisonnées, parce que si on va vers des périodes de chaud et sec, c'est bien de penser à laisser nos gazons un peu plus haut. Les travaux de désherbage commencent, puisque tout pousse. Et penser à des arrosages assez profond, c'est-à-dire arroser moins souvent, mais plus. Et puis, on peut commencer un petit peu à tailler les arbustes qui ont défleuri, les fleurs fanées des rosiers, etc. Et puis, au niveau des légumes, il y a le tuteurage qui va commencer avec les tomates, les concombres qui commencent à pousser, qu'il faut attacher. Et puis, on peut surveiller un petit peu les maladies, gratouiller un petit peu la terre pour laisser rentrer l'eau et aérer. Donc voilà un petit peu les travaux actuels.
6: Merci beaucoup Christophe, vous restez avec nous jusqu'à 8h. En deuxième partie d'émission, vous répondrez à nos questions, enfin celles des auditeurs. Vous pourrez appeler et parler en direct avec notre invité au 0900 70 20 20. Vous pouvez aussi envoyer un SMS en tapant le mot jardin suivi d'un espace de votre question et de votre nom. Vous envoyez tout ça au 939 ou alors vous pouvez remplir le formulaire disponible sur notre site avec la possibilité de joindre une photo.
5: Juste après la musique, place à l'évolution de nos jardins. Comment était-il conçu autrefois et pourquoi change-t-il aujourd'hui ? Restez avec nous.
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6: Nous sommes en compagnie de Christophe Boischat, paysagiste au Noirmont. Ce matin, on ouvre le chapitre théorique des pratiques d'hier à aujourd'hui. Alors Christophe, si on remonte 20 ou 30 ans en arrière, à quoi ressemblait le jardin typique dans nos régions ?
7: Alors, ça rajeunit pas tout ça, mais c'est vrai que les jardins typiques, c'était souvent des grandes pelouses, donc des énormes gazons, des haies de thuya qui fermaient les jardins, des massifs de fleurs annuelles qui sont remplacées chaque année, des potagers, les jeux pour les enfants, et puis plutôt un jardin vitrine et souvent des jardins avec quand même passablement d'entretien et de soins à apporter.
5: Comment est-ce que vous expliquez qu'on puisse trouver jadis ce genre d'aménagement systématiquement ou presque autour des maisons ?
7: C'est un peu un effet de mode, l'imitation du voisinage, c'est-à-dire que tout le monde voulait un peu son jardin un peu typique, c'était plus ou moins toujours les mêmes. On avait des terrains qui étaient aussi plus grands, des parcelles souvent, en tout cas le double de ce qu'on peut voir maintenant au niveau des parcelles de terrain des villas. Et puis peut-être aussi, en général, je dirais que les gens avaient plus de temps disponible pour s'occuper de leur jardin. On n'avait pas trop de contraintes par rapport à l'eau. Et puis pour Liège, je dirais qu'on recherchait vraiment cette intimité, donc à un petit peu s'enfermer dans notre jardin.
6: Christophe, depuis vos débuts dans le métier, qu'est-ce qui a le plus changé dans les demandes de vos clients ?
7: C'est surtout moins d'entretien. C'est une phrase qui est assez récurrente, que ce soit pour un couple de la trentaine qui travaille beaucoup ou des personnes âgées qui ont un petit peu moins de la pêche, on va dire, pour s'occuper du jardin. Donc ça, c'est la première chose. Et puis après, la biodiversité, ce qui me plaît assez, maintenant on est orienté beaucoup biodiversité. Le confort aussi, la gestion de l'eau, et puis l'ombrage, parce qu'on a des étés des fois plus chauds, puis c'est vrai qu'on cherche un peu plus d'ombrage et des jardins qui sont aussi durables et plus naturels.
5: Est-ce que selon vous, le manque de temps, vous en parliez tout à l'heure, peut jouer peut-être un rôle important dans cette évolution ?
7: Oui, tout à fait. C'est clair que C'est clair que le rythme de vie, le fait d'avoir plusieurs activités, des week-ends chargés, ça joue un rôle vraiment très très important dans l'évolution des jardins.
6: Christophe, vous en avez parlé en début de ces fameuses haies de thuya. Elles étaient très populaires à l'époque et puis maintenant on essaye plutôt de les retirer, mais pourquoi ?
7: Alors moi, ça fait déjà plus de 30 ans que j'essaye de les retirer, mais c'est vrai que les haies de thuya, bah, c'est déjà une catastrophe écologique, parce que finalement, ça apporte absolument rien, à part peut-être des nids acariens, mais il n'y a aucune biodiversité, ça ferme, ça vieillit mal, donc au bout d'un certain nombre d'années, il faut de toute façon un petit peu les finir par les enlever, donc c'est vrai que c'est quelque chose qui est... Je dirais qu'il y a à abolir. Et puis c'était une mode, hein, finalement. Ça se vend encore un peu, mais c'est bien si on arrive à... Il y a déjà quelques communes qui ont décidé de les enlever et qui financent aussi, même dans certaines communes. C'est intéressant peut-être de parler de ça, qui peuvent participer à l'arrachage et à la plantation d'une haie vive à la place d'une haie de thuya.
5: Beaucoup de jardins ont aussi été conçus pour des familles avec enfants. Mais un jour, les enfants grandissent et quittent le nid. Alors, que devient le jardin après leur départ ?
7: Ben, déjà, souvent, c'est des choses qui reviennent, de supprimer ces places de jeu qui sont aussi devenues un peu vétustes. Donc, des fois, de les garder, ça peut même être dangereux. Et puis, on a des jardins qui sont plus axés sur la détente, avec peut-être des endroits avec transat ou un petit spa ou d'autres choses du style. Et puis, terrasse. Et puis, des accessibilités un peu mieux dans le jardin. Un jardin qui est plutôt orienté pour le plaisir et la détente.
6: Merci Christophe, on va se retrouver après une petite parenthèse musicale. On parlera notamment du potentiel lien entre changement climatique et changement d'habitude dans nos jardins.
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5: On est toujours avec Christophe Boischat, paysagiste au Noirmont. Ce matin, on prend du recul sur notre manière de soigner notre jardin. Les habitudes évoluent, on fait un petit tour d'horizon sur ce qui a changé en une génération.
6: Christophe, parlons maintenant du climat. Est-ce que les changements que nous observons influencent réellement la manière d'aménager notre jardin ?
7: Oui, bien sûr, parce qu'on a quand même des périodes de sécheresse, donc voilà, faut adapter. Sécheresse, grande chaleur, on a des fortes pluies, et puis c'est vrai que du coup, ça devient important le paillage, l'ombrage, puis de récupérer l'eau.
5: Vous en avez parlé brièvement à l'instant. Quelles sont ces nouvelles demandes liées aux préoccupations justement du changement climatique ?
7: Ben, on commence à avoir des demandes pour des citernes pour récupérer les eaux de pluie, pour arroser nos potagers ou même nos massifs plantés, d'avoir des végétaux plus résistants, plus adaptés à ces climats secs, et puis de mettre aussi des grands arbres pour prévoir des ombrages pour plus tard. Et vraiment, la gestion des eaux, elle devient même maintenant prise en compte pour l'aménagement de quartiers, carrément. Hein. C'est quelque chose qui est vraiment à l'ordre du jour, on va dire.
6: Christophe, les grandes pelouses sont souvent citées comme un exemple de ces fameux changements. Alors, pourquoi est-ce qu'elles deviennent parfois moins adaptées aux usages actuels ?
7: Pas parce qu'elles deviennent moins utilisées, et puis c'est vrai que y a une forte demande en eau, en tonte, donc c'est un coût d'entretien quand même relativement élevé. On a une biodiversité qui va être faible, donc on va privilégier maintenant des gazons fleuris ou des zones en prairies fleuries plutôt qu'avoir des énormes pelouses sur toute une grande surface.
5: On va donner un autre exemple, Christophe, d'une chose qui a changé au fil des ans, les massifs qui demandent beaucoup d'entretien. Est-ce un regret fréquent de les avoir installés dans le passé ?
7: Alors un regret, non, parce qu'ils ont fait leur temps, mais c'est vrai que un massif, je pense à un massif de fleurs annuelles où on va remplacer, où on va aussi mettre des fleurs à l'automne, je pense à des pensées avec les tulipes, et puis après on arrache tout, et puis on passe à des plantations de fleurs annuelles. Ben là maintenant on va peut-être les garder, ces massifs, mais plutôt les adapter, et puis mettre des plantes vivaces qui demanderont moins d'entretien, moins d'arrosage, et puis qui vont rester là finalement durant des années.
6: Et Christophe, en général, quels sont les aménagements que les gens regrettent le plus souvent après quelques années ? Pas forcément de plantation, mais ça peut être une construction qu'on a fait dans le jardin.
7: Ouais, alors il y a construction, on pourrait dire, des bassins, hein, des styles fontaines qui ont été bétonnés, puis après, faut tout se fissure, il faut tout casser, remplacer, etc. Donc ça, c'est peut-être un peu compliqué. Après, au niveau de la végétation, bah, les fameuses haies tuya qui, finalement, le jour où on doit les enlever, c'est quand même des gros travaux, et puis c'est assez contraignant. Les grandes pelouses, je dirais que oui et non, parce qu'on peut quand même un peu les transformer. Mais ce qu'on voit le plus fréquemment, c'est les arbres mal placés. Typiquement, un truc qui revient beaucoup dans la région, c'est les sapins qui ont été plantés beaucoup trop proches d'une façade, et puis qui finissent par soulever un mur. Enfin voilà, ça c'est vraiment les arbres mal placés, je dirais que c'est l'élément le plus fréquemment vu.
6: Et Christophe, ces arbres mal placés, est-ce qu'ils sont voués à la coupe ou on a une solution pour se dire, bon, ça fait 30 ans qu'il est là, ça serait quand même dommage de le dégager?
7: Suivant où ils sont placés, on n'a pas d'autre choix que de le couper. Hein. C'est un peu dommage, mais c'est vrai que si on est trop près d'une construction, c'est compliqué. Un arbre qui a, je dirais, plus de, à partir d'une dizaine d'années, même 20, 30 ans, c'est quasiment impossible de le transplanter. Donc, on n'a pas d'autre choix que de le couper.
5: Est-ce que vous diriez, Christophe, qu'aujourd'hui, peut-être, on recherche davantage la simplicité ou alors on envisage les choses sur le long terme plus qu'auparavant ?
7: Ben, je dirais que ça dépend un petit peu des cas, mais on essaye, en tout cas, nous, de guider en tant que paysagiste nos clients à voir un petit peu le long terme et puis à réfléchir déjà à l'avenir du jardin. Et c'est vrai que quand on plante, typiquement un jardin, on a des fois la sensation que c'est un peu vide, mais finalement il faut penser à ce qui va se passer plus tard, à comment il va évoluer, et puis ça, c'est des choses qu'on doit vraiment prendre en considération dès le départ.
6: Merci beaucoup Christophe, on va se retrouver après un peu de musique, la météo et l'inforoute, et on va parler entre autres des grandes tendances actuelles de ce jardin idéal de 2026, et puis vous prendrez aussi le temps de répondre aux questions de nos auditeurs. À tout de suite.
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5: 7h44 chez les jardinières, on arrive gentiment au terme de notre émission. Place aux questions que vous nous avez envoyées durant toute cette semaine, soit via les formulaires que vous trouvez sur notre site ou alors par SMS. Hein, vous pouvez toujours nous transmettre votre question en tapant le mot jardin au début du message. Laissez un espace suivi de votre question au 939. Et on débute par une première question de Roland de Tramelan, Mylène.
6: Oui, on a reçu via le formulaire sur notre site des photos des pommiers de Tramelan, de Roland de Tramelan, pardon, je vais y arriver, qui nous dit bonjour, nous avons planté deux pommiers l'automne passé qui ont donné bien des fleurs ce printemps. Les branches n'étant pas très solides encore, faut-il déjà enlever les petites pommes? Donc il a envoyé ces photos que vous avez pu voir, Christophe. Alors c'est vrai qu'on voit ce petit pommier, tout petit, mais avec tellement de pommes dessus. Alors comment bien faire pour avoir des pommes et un pommier qui vit longtemps?
7: Voilà, mais c'est intéressant. Et je pense que pour les auditrices et les auditeurs, il faut dire que ces pommiers, ils sont relativement petits et jeunes. Et ce qui est important, c'est de penser, souvent on plante un pommier, forcément on veut des pommes, mais les premières années, il faut sacrifier un peu cette récolte. Parce que l'objectif, c'est que l'arbre, déjà, il puisse construire une structure en faisant de belles branches fortes et solides pour la suite de sa vie. Donc, moi, personnellement, j'enlèverais toutes les pommes pour vraiment favoriser la croissance de l'arbre et pas oublier que, pour avoir une bonne structure, c'est important de le tailler régulièrement, donc chaque année. On fait ça, je dirais, à entre novembre et mars, et vraiment de lui créer une structure. Donc, s'il veut laisser quelques pommes, éventuellement, mais le risque, c'est que ça épuise l'arbre un peu trop vite, et que finalement, il n'ait pas une bonne structure, ou même pire qu'une branche casse.
5: Merci Christophe, on a encore une question qui nous vient de Germaine de Villeray. Elle nous écrit ceci. Bonjour aux jardinières. Une ou deux limaces ont certainement pondu dans ma petite serre. Les plantons sont presque tous dévorés par de minuscules limaces que j'ai de la peine à repérer, donc à enlever. Faut-il mettre des granulés et sacrifier la culture dans cette serre cette année? Merci pour vos bons conseils et bon week-end.
7: Ouais, c'est toujours un peu délicat, hein. Ces limaces, on a eu de la pluie. Après, dans une serre, si vous arrosez pas trop, parce que vous avez la possibilité de pas trop arroser, ça va permettre justement sur sol sec, elles vont moins se balader dans la serre s'il fait un peu chaud et puis sec. Après, on peut les ramasser à la main si on les voit. Sinon, il existe aussi des pièges, mais je mettrai pas tellement de granulés. C'est pas top. Donc plutôt des pièges à limaces qu'on peut trouver un peu dans le commerce.
6: Et puis on entend souvent hein, pour ces limaces, il y a la bière, le café, les coquilles d'œufs. Ça marche ou c'est plutôt
7: Ça marche assez bien. La bière, ça marche vraiment super bien.
6: Donc c'est pour les limaces, hein, pas pour le jardinier qui est en dépression.
7: Ou les matchs de foot. Mais c'est vrai que la bière, ben, on n'aime pas la sacrifier. Mais effectivement, dans ce cas-là, ça peut être une bonne chose. Et les coquilles, ça fonctionne aussi, mais il en faut quand même passablement, hein, suivant la zone à couvrir. Mais voilà, si c'est pour mettre un petit peu autour de certains plans. Mais si j'ai bien compris, il y a quand même un peu toutes les... Je ne sais pas si c'est des salades ou des plantons. Je ne sais pas exactement ce que c'est, mais elles sont très friandes. Puis après, il existe aussi des moyens mécaniques avec des collerettes qui évitent aux limaces de venir manger, donc de venir manger les plantes. Donc ça, c'est aussi une possibilité qu'elle a.
6: Merci Christophe. On va enchaîner avec une question qui est en rapport avec notre première partie d'émission. Quelle est la meilleure période de l'année pour enlever une haie de thuya? Mon mari a enfin décidé de l'enlever grâce à votre émission, grâce à vos conseils, Christophe.
7: Oui, alors, une haie de thuya, comme c'est une passion pour moi d'enlever les haies de thuya, je dirais qu'on peut le faire n'importe quand. L'abattage, arrachage de la haie de thuya, il peut se faire vraiment à tout moment. Maintenant, ça va être plutôt la plantation d'une nouvelle haie, je pense à une haie vive, parce que souvent c'est ce qu'on fait, où là, on a deux périodes qui sont bien pour une nouvelle plantation. C'est en automne, c'est celle que je favorise pour que la plante... La plante se met bien en place durant l'hiver, c'est-à-dire que la terre se tasse bien autour des racines et qu'au printemps, elle part rapidement. Et sinon, si on n'a pas le temps de le faire à l'automne, on peut le faire aussi également au printemps. Mais on devra veiller un petit peu à bien arroser durant la première saison.
5: Merci beaucoup Christophe pour vos réponses. On se retrouve dans quelques minutes, juste après un peu de musique, pour la suite et la fin des jardinières.
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5: Ensemble pour quelques minutes encore dans les jardinières avec une dernière question d'auditeur pour vous, Christophe. On nous a envoyé deux photos par WhatsApp, une avec une chenille toute seule et une autre d'un buisson, apparemment un thuya. Alors, on n'a pas de question associée. On a essayé de la reformuler ensemble, Christophe. Selon vous, c'est cette chenille qui est en train de détruire ce thuya?
7: Oui, alors c'est pas un thuya, c'est un buis.
5: Un buis,
7: on a
5: pardon,
7: parlé beaucoup
5: pardon,
7: de thuya dans l'émission, ça. Mais buis. Non, ça, c'est un buis et puis... sur l'image, on voit bien cette chenille qui est la fameuse pyrale du buis, qui est un fléau depuis quelques années. Je pense, voilà, à mon avis, c'est de savoir comment lutter. Donc, je dirais que pour lutter, il y a des moyens biologiques. Hein, donc, il y a des pièges à phéromones qui vont éviter, enfin créer des confusions au niveau du vol des insectes. Et puis après, quand on a ces chenilles, on peut les ramasser à la main, mais c'est assez fastidieux. Sinon, il existe toujours encore des produits qu'on peut utiliser qui sont vendus dans le commerce. Donc on a des moyens de lutte. Je dirais, il faut privilégier les moyens doux et biologiques. Et puis après, il existe des produits un petit peu plus chimique, mais à éviter.
6: Merci beaucoup Christophe. On rappelle que tous vos conseils seront possibles d'être réécoutés en cours de matinée sur notre site. On rappelle que vous êtes paysagiste au Noirmont et propriétaire de Jardin Conseil. On vous souhaite un bon week-end et puis déjà à la semaine prochaine chez les jardinières, si je ne me trompe pas.
7: Merci.
5: Et oui, puisque la semaine prochaine, on restera en votre compagnie, Christophe. On abordera cette fois-ci la phase de transformation de son jardin. Comment bien réussir ce passage? On en saura plus dans une semaine. Et on rappelle que vous pouvez toujours nous faire parvenir vos questions en remplissant le formulaire sur notre site. Bon week-end, Mylène.
6: Merci, bon week-end à toutes et à tous. Et puis, à samedi prochain.
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0: La douceur de Monsieur Matt Pokora pour ce titre quand même à 6h24.
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2: Et de la douceur de Matt Pokora, on va passer à l'énergie des Canadiens de Sum 41, les petits jeunes qui sont plus si jeunes que ça hein, aujourd'hui. Je ne sais pas si vous avez vu des récentes vidéos de... je crois d'ailleurs, que, sauf erreur, que c'est leur dernière tournée. Il me semble qu'ils arrêtent gentiment. Mais les dernières vidéos de eux en concert, bon, sans vouloir être méchant, ils ont pris un petit coup dans l'aile, les Sum 41.
0: Bah, oui. Après, ça fait un petit moment qu'ils sont dans le game.
2: Oui, oui. Alors justement, à l'époque où ils ont sorti le titre qu'on va écouter d'ici quelques secondes, c'est vrai qu'ils étaient encore jeunes, fringants, hein, presque des adolescents. Et après, voilà, les années ont fait leur office, les tournées aussi, les excès peut-être un peu de rockstar.
0: Certainement.
2: Hein. Et voilà, on se retrouve à, je pense gentiment 40 ans pour les Sum 41 avec de la fatigue peut-être un petit peu de lassitude aussi. En tout cas, on va replonger dans les années où ils avaient la patate, la grosse patate, et où ils nous jouaient Into Deep en guise de son qui réveille.

0: Into Deep, c'était Sum 41, on a vérifié dans la foulée du morceau, et effectivement, le groupe est officiellement dissous. Ils ont terminé leur dernière tournée mondiale intitulée Tour of the Setting Sum. C'était lors d'un concert à Toronto le 30 janvier dernier, donc voilà, depuis 6 mois maintenant, ce sont d'heureux retraités, les jeunes Canadiens.
1: Et quand même un groupe qui aura marqué près de 30 ans de musique, marqué de leur empreinte, avec notamment cette chanson qui a fait une apparition dans le film American Pie 2, également dans un épisode de Malcolm. Et pour finir peut-être le tour des infos autour de Sum 41, bien le leader Derek Whibley ou Derek Jason Whibley a deux surnoms, un qui est un peu bof-bof et l'autre qui est parfait. D'un côté, on l'appelait ou on l'appelle toujours Busy D, et de l'autre, on l'appelle Sven.
0: C'est lequel que vous trouvez parfait, c'est lequel que...
1: Enfin, c'est le deuxième qu'elle
0: ouais, d'accord.
1: C'est ce qui a permis de tenir aussi longtemps. mais on aimerait bien savoir, en tout cas moi j'aimerais bien savoir, où est-ce qu'on part de Derek Jason Whibley pour finir sur Sven, et puis que c'est un surnom. Enfin, il doit y avoir une histoire assez dingue là derrière.
0: Ça paraît curieux, c'est vrai.
1: Ouais.
0: On va enquêter, tiens.
1: On va l'appeler. Et donc, sortez le numéro, on l'appelle tout de suite.

0: No Doubt à l'instant sur RJB avec le titre Don't Speak et sa chanteuse Gwen Stefani.
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1: La Confédération suisse va acheter des quantités massives de papier pour les prochaines années, et ce malgré sa stratégie de numérisation. Un volume qui peut sembler paradoxal à l'heure du tout digital, Régis.
0: C'est ce que détaille le 20 minutes ce matin. L'Office fédéral des constructions et de la logistique lance un appel d'offres pour environ 600 millions de feuilles de papier sur 5 ans. Pour vous donner une idée, cela représenterait une pile d'environ 70 km de haut, soit près de 8 fois la hauteur de l'Everest, la plus haute montagne du monde.
1: Et selon la Confédération, sa consommation de papier a pourtant fortement baissé ces dernières années.
0: Oui, il y a 20 ans, on dépassait les 15 000 feuilles par employé et par an. Aujourd'hui, les estimations tournent plutôt autour de 3 000 feuilles par collaborateur pour une administration qui compte environ 40 000 employés et un budget annuel proche des 90 milliards de francs.
1: Et Régis, comment justifier un volume de papier encore aussi élevé malgré la numérisation ?
0: Dans le quotidien gratuit, l'administration explique qu'une grande partie des processus reste encore basée sur des documents imprimés, notamment pour des raisons juridiques et administratives. Malgré cette baisse, le papier représenterait encore près de 8% des émissions de gaz à effet de serre de l'administration fédérale. Pour le conseiller national vert fribourgeois Gerhard André, ce volume reste important, trop important. Dans le 20 minutes, il rappelle aussi que la transition numérique ne règle pas tout, notamment avec le développement de technologies comme l'intelligence artificielle, elle aussi très consommatrice de ressources.
1: Et dans d'autres actualités maintenant, on apprend ce matin que les femmes donnent davantage leurs organes que les hommes en Suisse.
0: C'est ce que remarque ce matin 24 heures et la Tribune de Genève. Entre 2011 et 2024, l'Office fédéral de la santé publique a recensé 62% de femmes parmi les donneurs vivants, alors que les receveurs étaient majoritairement des hommes. Les femmes représentent également 64% des inscriptions au registre des cellules souches prélevées dans le sang et qui correspondent à un don de moelle osseuse selon Transfusion CRS Suisse. À noter toutefois que cette tendance s'inverse en ce qui concerne les dons de sang. En 2025, 59% des donneurs réguliers actifs étaient des hommes contre 41% de femmes.
1: Et on va terminer, Régis, ce tour des journaux par un petit détour non loin de chez nous, au Landron, dans le canton de Neuchâtel, où un habitant qui courait vendredi dernier sur un chemin de campagne le long d'une forêt a été pris pour cible par une buse.
0: Oui, c'est ce que relate ce matin Arc Info. Il s'en est sorti avec 5 griffures assez profondes à la tête. Les attaques de buse contre des promeneurs restent exceptionnelles, explique dans le journal Chloé Pang, porte-parole de la station ornithologique suisse. Nous en recensons une douzaine par année, ajoute-t-elle, soulignant que la plupart du temps, il s'agit d'attaques d'intimidation et qu'elles surviennent presque toujours entre mai et juillet en période de nidification.
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0: À la recherche d'amour, c'était Sia, Gimme Love à l'instant sur RJB.
1: Et si vous cherchez de quoi regarder un film, vous faire une toile, ne cherchez pas plus loin, vous êtes au bon endroit. Le mercredi, c'est notre journée cinéma. Plus tard ce matin, vous pourrez tenter de gagner d'ailleurs vos entrées pour aller au ciné. Pour tout de suite, on vous parle des sorties ou d'une des sorties de la semaine en compagnie de Joël et Vincent Haddad, en vous rappelant que le programme cinéma est disponible sur notre site.
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3: Chaque retour de Steven Spielberg sur grand écran est un événement et le film de la semaine, Vincent Haddad, ne déroge pas à la règle. Spielberg qui revient avec Disclosure Day.
4: Autrement dit, le jour de la révélation. Il faut savoir que dans le langage des ufologues, ce jour de la révélation, cela désigne en fait le moment où enfin l'existence des extraterrestres sera bel et bien prouvée et ça constituera, selon toujours ces mêmes ufologues, un tournant dans l'histoire de l'humanité. Alors le film commence en suivant deux personnages. Un premier personnage qui est un informaticien qui vient de dérober des archives très compromettantes. J'en dirai pas plus, hein. Ne divulgâchons surtout pas ce film qui est beaucoup basé sur l'élucidation du mystère. Donc en fait, il a dérobé ces images d'archives et il menace de les révéler au monde. Rien que ça.
5: Qu'est-ce que tu vas faire ?
6: Je vais tout révéler au monde entier.
7: Cette révélation va complètement bouleverser l'ordre mondial.
8: Si vous faites ça, ce sera irréversible.
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1: Indochine et ce titre No Name pour nous accompagner dans la création de cette matinée.
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0: 130 francs de cadeaux, c'est juste.
1: 40.
0: 140 francs de cadeaux.
1: Il a retiré 10
0: ouais,
1: balles.
0: J'ai essayé de les mettre dans la poche.
1: Eh non.
0: Ça n'a pas marché.
1: On vous pique.
0: Eh oui, il a tout vu, notre ami Sven. Je les remets dans la cagnotte. 140 francs de cadeaux donc pour vous ce matin. Si vous avez la bonne réponse autour de notre son mystère, que voici.
1: On sait qu'il y a deux objets dans notre son mystère. On sait qu'il a été enregistré à l'intérieur et on sait qu'il n'y a pas d'eau. Alors, qu'est-ce que c'est que ce son pour ces 130 francs de cadeaux? À vous de nous le dire dès maintenant. 032 482 60 20, le standard est ouvert et vous attend en vous rappelant aussi au passage que ce n'est pas le bruit qu'est fait quand on règle une minuterie, ni même d'une bille dans un pot qu'on fait tourner. À vous donc de tenter votre chance tout de suite. Vous êtes là, bonjour.
10: Oui, bonjour.
1: Bienvenue parmi nous, comment ça va?
10: Mais très bien, merci à vous.
1: Mais bien, bien, merci beaucoup. Vous êtes le premier appel, donc vous pouvez gagner un bonus autour de notre son mystère. Pour ça, il faut choisir une question et ça se fait aléatoirement en me donnant un chiffre entre 1 et 5, s'il vous plaît. La deuxième, qui est la suivante. Quelle guerre a duré de 1337 à 1453? C'est une guerre qui porte pas du tout bien son nom, en fait.
10: La guerre de Sécession?
1: Ah, non. Non, zut. Zut. C'est la guerre de 100 ans. Qui finalement n'a pas duré 100 ans du tout. Pas grave, pas de bonus aujourd'hui, mais quand même cette possibilité pour vous de nous faire votre proposition autour du son mystère. Selon vous, c'est quoi son origine?
10: Alors, mettre une bille dans un objet en plastique et le faire tourner.
1: Mettre une bille dans un gobelet en plastique et le faire tourner, on est très proche. On a fait énormément de chemin grâce à vous, mais ce n'est pas tout à fait la bonne réponse pour ce matin. Mais c'est très bien essayé, merci beaucoup. On vous souhaite une belle journée. À bientôt, hein. Au revoir. 032 482 60 20, la précision ultime sur ce jeu, on vous le rappelle, pour tenter de gagner ces 140 francs de cadeaux.
0: Allô, bonjour.
1: Zéro, on n'est pas encore là.
0: Pardon.
1: On y est presque. J'ai cru. On y est presque.
0: Hein,
1: on est
0: sent
1: là.
0: On sent la tension monter autour de ce jeu. On est pas loin de la bonne réponse. Donc peut-être que ça tombe aujourd'hui. Qui est avec nous ce matin?
11: Bonjour Christian.
0: Bonjour Christian, comment allez-vous?
11: Et vous?
0: Ça va bien, merci. On espère que vous avez entendu la proposition précédente, celle qui vient d'arriver à l'antenne, parce que elle peut peut-être vous aider à décrocher ces 140 francs de cadeaux. À quoi pensez-vous?
11: Même chose, mais avec deux billes dans
0: Ah, c'est malin, Christian, c'est malin. Deux billes. Mais malheureusement, ouais. Non, ce n'est pas deux billes dans un verre en
1: plastique.
0: Ouais. Il va falloir réessayer encore. Merci d'avoir joué avec nous, Christian.
11: Allez,
0: à vous aussi, merci, au revoir.
1: Bon, ben, on a fait énormément de chemin ce matin. Mais encore une fois, donc, la précision qui est ultime dans ce jeu du son mystère, et c'est là que se jouent ces 140 francs de cadeaux, peut-être encore d'ici à 9h, ou bien alors demain avec 10 francs en plus dans la cagnotte.
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1: L'administration biennoise est bien bilingue et fière de l'être. Régis, depuis 30 ans et un jour précisément, le 9 juin 1996, la pratique égale du français et de l'allemand a été inscrite dans le règlement de la ville.
0: Pour marquer cet anniversaire, les autorités ont fait le point hier sur le bilinguisme de son personnel. Un constat tout d'abord, les francophones représentent un peu plus de 44% des employés. Une proportion presque égale à celle de la population de la ville. Pour la maire de la cité célandaise, ce bilinguisme officiel est central à l'identité de la commune. Reste qu'il s'agit aussi d'une responsabilité. Glenda González-Bassi.
12: Eh bien, le bilinguisme implique justement qu'on applique la réalité des deux langues vécues. Mais ce n'est pas statique, ça doit évoluer et ça évolue en permanence en raison du tissu économique, en raison de l'évolution démographique, en raison des incitations ou des opportunités qui se présentent, mais au niveau de l'administration aussi. Donc il faut aussi répondre à ce défi en étant tout le temps en train de pousser, de soutenir et de développer nos possibilités pour les personnes d'acquérir l'autre langue, mais aussi de développer le bilinguisme.
13: À l'heure actuelle, on l'a vu, hein, le personnel de l'administration est quasiment le reflet finalement de la population en termes de bilinguisme. C'est une parité parfaite selon vous ou il faudrait atteindre le 50-50?
12: Alors non, il ne faut pas atteindre le 50-50 si la population n'est pas à 50-50, je dirais. On est vraiment le miroir, le reflet exact des équilibres dans la population. Par contre, ce qu'il y a, et là où il y a un défi, c'est qu'il faudrait que cette égalité, cette parité se reflète aussi de manière transversale, ce qui n'est pas nécessairement le cas. On a justement, ça c'est une moyenne à l'ensemble de l'administration, et forcément les gens qui sont au guichet sont beaucoup plus bilingues que des gens qui travaillent dans des métiers qui ne sont pas exposés au public directement.
13: J'allais dire, ça c'est un prochain chantier peut-être, de s'assurer qu'au sein de chaque département, on ait cette parité.
12: On aimerait, on y tend justement, et là le défi c'est de réussir à avoir les responsables qui promeuvent aussi ça, et pour ça c'est tellement important d'avoir des cadres dans les deux langues, dans les deux communautés.
13: En 30 ans de bilinguisme, comment ça se fait que tous les cadres justement n'ont pas été entre guillemets recrutés sur ce principe-là?
12: Parce qu'en fait on tend toujours à un équilibre, mais je dois dire la vérité, une grande partie de nos cadres est bilingue. Mais voilà, ça ne veut pas dire que nous avons dans ce bilinguisme appliqué une parité entre francophone et germanophone. Un germanophone bilingue, ça reste une personne bilingue, comme un francophone bilingue.
13: Et puis ça a aussi un coût forcément, le bilinguisme. Est-ce qu'on arrive à chiffrer en 30 ans ce que ça a coûté à Bienne?
12: Non, et on n'y tient pas. C'est notre identité et on la défend comme telle, mais évidemment c'est un coût. Évidemment c'est aussi une charge de travail. Mais c'est ça qui rend la chose aussi passionnante et aussi stimulante, c'est qu'en tendant et en appliquant ce bilinguisme, de plus en plus il devient tellement naturel qu'il intègre totalement l'identité des gens.
1: C'était Glenda.

0: La Coupe du Monde de football débute demain et Régis, avec elle, comme lors de chaque grande compétition sportive, une forte hausse attendue des paris sportifs en ligne.
1: Et dans ce contexte, les cantons lancent une nouvelle campagne de prévention contre les risques liés aux jeux d'argent baptisé Game Changer. Pour en parler ce matin, nous sommes en compagnie de Luca Notari, chef de projet recherche à Addiction Suisse. Bonjour.
2: Bonjour.
1: Quand on parle d'addiction aux jeux d'argent aujourd'hui en Suisse, de quoi est-ce qu'on parle exactement? J'imagine qu'on ne parle bien sûr pas que de casino.
2: Non, tous les jeux de hasard et d'argent, ils ont un potentiel addictif, certains plus que d'autres. Donc on parle de jeux de casino, on parle de surtout aussi de paris sportifs, hein, et on peut aller jusqu'aussi à des pratiques comme les paris sur les marchés financiers.
1: Bon, là, on est dans une période, hein, on l'a dit, un peu particulière, puisque demain commence la Coupe du Monde de football. Mais est-ce que les problèmes, finalement, liés aux jeux d'argent sont en augmentation, on va dire, de manière générale, hors même des périodes de grandes compétitions sportives?
2: Oui, sur les dernières années, on a observé une augmentation constante des problèmes liés aux jeux d'hasard et d'argent en Suisse. Et c'est pour ça qu'une campagne a été lancée par les cantons.
1: Est-ce que les paris sportifs et les jeux en ligne ont changé la donne par rapport aux jeux qu'on va dire plus traditionnels, ceux qu'on trouve par exemple dans les casinos qu'on mentionnait tout à l'heure?
2: Oui, les jeux en ligne ont changé la donne. Ils sont disponibles en tout moment. Il n'y a plus besoin d'aller au kiosque, il n'y a plus besoin d'aller au casino. On peut jouer pendant la nuit, on peut jouer pendant la pause à l'école ou au travail. Surtout, ils sont beaucoup plus attractifs. Il y en a plusieurs. Je pense qu'il y a des infiniment possibilités de jeux différents en ligne plus que dans les lieux physiques.
1: On sait que dans les lieux physiques, il y a toujours cette possibilité de se faire interdire, hein, lorsqu'on a un problème d'addiction. Est-ce qu'on a la même possibilité finalement en ligne? Est-ce qu'il est possible de rendre inaccessibles ces sites de paris sportifs, par exemple, pour des personnes qui souffriraient d'addiction?
2: Oui, si on joue sur les plateformes suisses, donc les casinos suisses et loterie romande et Swiss Lotz, il y a cette possibilité qui est offerte. Si on joue sur des plateformes étrangères, donc en Suisse, serait interdite, là, cette possibilité n'est pas offerte aux joueurs.
0: Luca Notari, on observe que les jeunes hommes sont particulièrement concernés par ceci. Comment est-ce que vous expliquez ce phénomène?
2: Il y a plusieurs facteurs, hein. On peut dire il y a des facteurs, une partie c'est des facteurs biologiques, hein. On peut dire c'est souvent lié au testostérone, hein, surtout en jeune âge, mais il y a aussi et beaucoup en facteurs des facteurs sociaux. Les hommes sont un peu socialisés à la prise de risque, hein, au sport, et quand on met tout ensemble, on obtient ce facteur de prendre plus de risques, de jouer plus et d'avoir plus de problèmes d'addiction.
1: On parle avec vous d'addiction au jeu. Hein. Est-ce que cette appellation, qui conserve donc une sorte de dimension un peu ludique, elle contribue aussi, selon vous, à banaliser le problème?
2: Oui, malheureusement, ça vaut pour le français, pour l'allemand et pour l'italien, les jeux d'argent sont appelés jeux. C'est pas le cas pour l'anglais où c'est gambling, donc c'est un mot qui est dédié à ça, et ça aide à banaliser, hein, quand on pense que c'est vraiment en jeu, ça peut être en jeu, mais dès qu'il y a de l'hasard, c'est plus vraiment en jeu anodin, ça peut devenir en jeu risqué, et donc c'est malheureusement les mots, mais il n'y en a pas d'autres, aident à banaliser cette pratique.
1: Est-ce qu'il faudrait trouver une nouvelle appellation, selon vous?
2: Ouais, dans l'idéal, mais je pense pas qu'on peut arriver. Nous, on a essayé de voir s'il y avait d'autres alternatives, mais non, c'est appelé jeu d'hasard et d'argent. On peut juste sensibiliser les personnes au fait que c'est pas vraiment un jeu comme les autres.
1: On l'a dit, hein, tout à l'heure, demain démarre donc la Coupe du Monde de football, une grande compétition sportive qui va attirer beaucoup de paris sportifs. Pourquoi les grandes compétitions comme la Coupe du Monde, elles sont des périodes à risque particulières?
2: Que c'est le moment où il y a des études qui le montrent aussi en Suisse. C'est la période où l'industrie du jeu, l'industrie des paris sportifs lance beaucoup de campagnes publicitaires pour attirer des nouveaux joueurs surtout. On essaye d'une part

0: de fidéliser ceux qui jouent déjà, mais aussi et surtout d'attirer les personnes que normalement on ne parierait pas les pousser à essayer et peut-être ils espèrent qu'ils pourraient rester même après la Coupe du Monde.
1: Luca Notari, on va continuer de parler avec vous de cette thématique. Vous ne bougez pas, on vous retrouve dans un instant pour discuter ensemble des conséquences de cette addiction et surtout de l'accès à l'aide possible qui, malheureusement, arrive souvent tard.
2: Et ça, Régis, ce sera juste après Pink en musique.

0: All Out Fight, c'était Pink à l'instant sur RJB.
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2: En Suisse, environ 10% des hommes âgés de 15 à 24 ans présentent un comportement de jeu problématique. Selon l'enquête suisse sur la santé 2022, cela représente plus de 40 000 personnes, soit l'équivalent, Régis, de la ville de Neuchâtel.
0: En 2024, dans notre pays, plus de 18 000 exclusions de jeux ont d'ailleurs été prononcées. Les pertes liées aux jeux d'argent sont, elles, estimées à plus de 2 milliards de francs. Et c'est dans ce contexte que les cantons et addictions suisses lancent la campagne Game Changer pour encourager une prise de conscience plus précoce du problème. Pour en parler, nous sommes toujours avec Luca Notari, chef de projet recherche à Addiction Suisse. Luca Notari, pourquoi est-ce que les personnes concernées consultent-elles souvent tard, voire même peut-être trop tard ?
3: Il y a sûrement plusieurs facteurs, mais une, c'est que souvent les problèmes liés au jeu d'azard et d'argent sont assez invisible, c'est pas comme si on consomme, si on a un problème d'alcool ou avec des substances, l'entourage, on voit l'effet, il est conscient qu'il y a quelque chose qui va pas. Donc souvent, on arrive à le cacher, et donc c'est encore plus difficile d'aller demander de l'aide, car il faudrait se confronter à la fois avec le fait qu'on a un problème et avec l'entourage. Ça, c'est sûrement une des raisons.
0: Il y a donc une notion de honte. Les personnes qui souffrent de cette addiction peuvent avoir honte et avoir peur de demander de l'aide.
3: Oui, mais ça c'est valable pour tous les addictions. Et surtout, on vit dans une société où on a souvent l'impression que demander de l'aide, c'est un signe de faiblesse. En réalité, moi, je pense que c'est un signe de grand courage d'arriver à accepter qu'on n'arrive pas. Tout le monde peut se trouver confronté à des problèmes au long de sa vie. On n'arrive pas à résoudre ce problème, on est un peu perdu. Et donc, c'est un signe de courage le fait d'aller demander de l'aide à quelqu'un qui est expert dans le domaine et qui peut vraiment nous aider à s'en sortir.
0: Votre étude montre qu'une partie des joueurs n'a jamais été informée des risques liés aux paris sportifs. Est-ce que ça aussi, c'est une donnée clé qui peut expliquer pourquoi les personnes concernées par cette addiction consultent souvent tard ?
3: Oui, c'est une des autres raisons pour lesquelles on consulte tard, c'est qu'on ne connaît peut-être pas qu'il y a une offre qui est mise à disposition. C'est une offre qui existe dans tous les cantons, c'est une offre qui existe à niveau national aussi. Donc, c'est pour ça qu'il y a aussi cette campagne, c'est pour dire l'offre existe, on ne va pas inventer quelque chose de nouveau, l'offre est déjà là et il y a toute une liste sur le site de la campagne Game Changer qui montre aux joueurs ou aux proches à qui on peut contacter en cas de questions, en cas de problème.
2: Luca Notari, on sait que la publicité est très présente autour des paris sportifs. Enfin, je pense qu'il n'y a pas un jour où je ne vois pas quelque chose passer sur mon téléphone perso. Est-ce que ça crée un déséquilibre ? Est-ce qu'il faudrait peut-être limiter cette publicité selon vous ?
3: Ouais, nous on se bat depuis quelques années pour limiter la publicité des jeux d'hasard et d'argent en général. Dans l'enquête qu'on a menée, dont on a publié les premiers résultats, c'était une enquête auprès des jeunes de 15 à 9 ans. La moitié des jeunes a dit être en voir des publicités pour les paris sportifs souvent ou très souvent. Donc la moitié et surtout sur les réseaux sociaux et dans les applications. Et quand on leur demande aussi combien de jeunes vous pensez autour de vous, jeunes de votre âge qui parient, les jeunes estiment à presque un tiers, qu'en réalité c'est autour de 4-5%. Donc ça c'est un effet évident de la publicité qui nous fait croire que tout le monde le fait, qu'en réalité ça reste fréquent mais assez marginal.
0: Si on entre un peu plus dans le concret, quelles sont aujourd'hui les possibilités d'aide disponibles en Suisse si on souffre d'addiction aux jeux d'argent ? Vers qui on peut se tourner ? Qu'est-ce qu'on peut faire ?
3: Chaque canton a des offres d'aide. Il y a des lignes téléphoniques qui sont gratuites, qui sont mises à disposition. Il y a une chat qui est anonyme si on veut poser des questions. Et après, dans chaque canton, il y a des services d'aide ou spécifiques pour les jeux d'hasard et d'argent ou pour les addictions plus en général. Et on peut se tourner vers ces offres cantonales.
0: Et si on est, par exemple, au contact d'une personne qui souffre de cette addiction, qui a des problèmes avec des jeux d'argent, quel message simple on peut lui adresser, peut-être sans le brusquer, sans le vexer, sans lui faire peur ?
3: Moi, je pense qu'il faut essayer de l'aider, de l'accompagner, de pas le juger, que sinon on essaye de, peut-être la personne essaye de, on peut échapper. Il faut l'accompagner, il faut être avec elle. Et c'est quand même, je voudrais souligner aussi que cette offre, elle s'adresse pas que aux joueurs et joueuses qui ont des problèmes, des soucis avec le jeu, mais aussi aux personnes que dans l'entourage ils ont quelqu'un qui a des problèmes. Ces offres, ils permettent aussi à ces personnes, à l'entourage, de poser des questions sur comment faire. Et après, je pense qu'aussi chaque cas est différent.
0: Ben merci beaucoup, Luca Notari, d'avoir accepté notre invitation ce matin pour apporter vos éclairages autour de cette nouvelle campagne donc de prévention contre les risques liés aux jeux d'argent. Elle est baptisée Game Changer. Je rappelle que vous êtes chef de projet recherche à Addiction Suisse. On vous souhaite une excellente journée.
3: Merci.
2: Et notez que vous pourrez trouver cet entretien en intégralité. Ce sera en ligne sur notre site rjb.ch pour le replay dans le courant de la matinée. En vous invitant, bien sûr, à vous faire aider si vous sentez que vous ne maîtrisez plus tout.
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0: Il nous faut, c'est le titre de cette chanson que vous venez de découvrir avec Elisa Tovati et Tom Dice sur RJB.
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0: Lola Yang et ce titre, merci pour nous accompagner sur la création de ce mercredi matin qu'on vous souhaite toujours aussi bon avec nous et avec de la nouveauté musicale pour 8h19 tout juste.
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2: On va parler d'une rumeur autour de la participation de Taylor Swift au 5e volet de Toy Story, une rumeur qui est enfin levée, Sven. Elle a bien fait un titre pour le film d'animation qui sortira la semaine prochaine.
0: Et oui, le teasing était plutôt bon avec des affiches entre les États-Unis et l'Europe. On avait aussi eu un démenti d'Andrew Stanton, l'allié de Pixar, réalisateur du film. Mais comme passablement de monde d'Hollywood, eh ben, ce n'est pas un mec qu'il faut croire. Car aujourd'hui, avec la sortie de la chanson I Know It, I Knew You, on sait que TS entre dans l'univers TS. Taylor Swift,
2: ah,
0: Story.
2: Oui.
0: Pas mal, hein?
2: Oui, j'allais dire justement, vous parlez duquel, mais...
0: Fallait la faire, celle-là. Via cette chanson, donc, Taylor Swift met en avant le personnage de Jessie, la co-girl de la bande. Qui dit co-girl et qui dit Taylor Swift dit country, bien sûr. C'est là que je me frotte les mains. C'est exactement le style hein, de la chanson qui l'a fait revenir finalement sur le terrain de ses débuts avec de la guitare et un peu d'harmonica. Tout ça pour nous parler de nostalgie avec les retrouvailles de deux personnages qui s'étaient perdus de vue. 8h20, voici le résultat qui est plutôt épuré. Voici I Knew It, I Knew You par Taylor Swift.

0: I knew it, I knew you. C'était Taylor Swift avec ce tout nouveau morceau extrait de la bande originale du nouveau film d'animation Toy Story qui sort la semaine prochaine.
1: Et Dieu sait qu'il devrait avoir du job, hein, parce que je crois que les pelouses sont pas toutes les mêmes entre tous les stades qu'il y a là, parce qu'ils ont dû en remplacer pas mal, puisque en foot américain, on joue beaucoup sur du synthétique. Et c'est pas un synthétique qui est hyper intéressant pour le soccer, comme on l'appelle là-bas, parce que les balles rebondissent moins apparemment.
0: Ok. Donc,
1: ils ont dû changer tout ça. D'ailleurs, il y a plein d'autres spécialités autour de la Coupe du Monde aussi là-bas. Et il paraîtrait, c'est encore à confirmer, qu'aux États-Unis, si 5 miles autour de l'événement, il y a un éclair, l'événement doit s'arrêter pendant 30 minutes. Okay. C'est-à-dire, et ça se repousse à chaque nouvel éclair. Ça peut être une catastrophe, à confirmer.
0: Chris Martin et ses copains de Coldplay à l'instant sur RJB avec le titre Paradise.
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1: On est déjà à 6h26, le temps file et il est justement temps de faire une incartade dans votre playlist du matin pour s'intéresser à ces chansons que vous aimez au réveil. Et celle-là, elle nous ramène quelques années en arrière. Elle nous rappelle les soirées qu'on a passées à gauche, à droite. Peut-être ça vous rappellera ce que vous avez fait exactement dans ces soirées. Rendez-vous ce matin pour bien se réveiller avec Robin S. et ce très bon Show Me Love. Une des chansons très reprises dans le monde de la musique, surtout autour de la house et de l'électro. Show Me Love, c'était Robin S, une chanson que vous avez décidé d'écouter ce matin. Vous pouvez d'ailleurs toujours nous proposer vos chansons qui réveillent via le 079 689 20 20 sur notre WhatsApp.

0: Beau papa, c'était Viana, j'ai dit.
1: Viana, c'est Vianney bourré.
0: Ouais, ok, Viana, non, oui. Non, ça marche pas. Vianney, c'est beaucoup mieux, avec cette chanson dans vos oreilles.
1: Il est 6h passées de 40 minutes, restez avec nous, on a plein de belles choses à faire ensemble.
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1: Et notamment parler des produits locaux qui pourraient être mieux mis en valeur dans la région.
0: Dans le cadre de son projet de développement régional Produire et manger local, le parc chassera la tenue mardi à La Couronne, à Sonsbeau, une soirée d'échanges entre producteurs, commerces et restaurants. Objectif, retrouver plus de produits locaux dans les rayons et les menus de la région. Sarah Lina Thiévan, directrice adjointe au parc Chasseral et coordinatrice du projet Produire et manger local.
3: C'était l'occasion en fait de se faire rencontrer les producteurs du Grand Chasseral et les points de vente, les restaurateurs du Grand Chasseral qui souhaitent en fait intégrer plus de produits de la région dans leurs assiettes ou dans leurs assortiments.
4: Parce qu'aujourd'hui, quelle place concrètement occupent les produits locaux dans les commerces et les restaurants de la région?
3: Ça dépend des commerces et des restaurants de la région, mais on voit qu'il y a quand même une certaine présence de ces produits. Et puis nous, ce qu'on aimerait, c'est que ça devienne encore plus important. Et puis on voit qu'il y a du potentiel et qu'on a vraiment des super produits locaux qui sont en développement aussi et qu'il y a vraiment un potentiel d'intégration encore davantage.
4: Quels avantages les commerçants et les restaurateurs ils peuvent trouver à travailler plus avec des producteurs de la région ?
3: Eh bien moi je pense que ça contribue à une forme de souveraineté alimentaire régionale, de pouvoir s'approvisionner localement, ça réduit le circuit des produits, d'avoir encore des infrastructures de transformation, ça crée aussi une résilience pour la région, d'être capable de se nourrir en fait.
4: Selon vous, il y a quoi encore comme principaux obstacles qui pourraient freiner encore une plus grande présence de ces produits dans les commerces locaux et les restaurants?
3: Premièrement, peut-être des fois c'est compliqué d'avoir accès à ces produits, notamment la centralisation de la commande et de la livraison, c'est-à-dire de devoir contacter 30 producteurs différents pour pouvoir avoir des produits locaux, et peut-être aussi une méconnaissance des produits disponibles dans la région qui sont importants dans le domaine des produits laitiers, qui sont importants dans le domaine des produits carnés. Il y a aussi un grand développement au niveau céréalier. Donc en fait, on a des produits de base en volume qui sont intéressants et qui pourraient aussi être mieux consommés localement.
4: Ce serait quoi la solution? Avoir un transporteur pour tout le monde?
3: Ça peut être une solution. Il existe en fait, nous on a dans le cadre d'un autre PDR voisin en Val-de-Ruz, on a développé une plateforme qui s'appelle Déclic Terroir. Je sais qu'il y a aussi une initiative qui est en train de se mettre en place du côté jurassien. Et ces structures-là, elles permettent finalement de rassembler une large palette de produits et de permettre la centralisation de la commande et la livraison en commun. Au niveau de la couronne, où il y a la boutique qui a été mise en place, on fonctionne avec un système centralisé par Déclic Terroir.
1: Et c'était Sarah Lina Thiévan, directrice adjointe du parc Chasseral et coordinatrice du projet Produire et manger local. Elle répondait à Diana D'Acosta.
0: 16 stands de producteurs régionaux étaient présents mardi soir à Sonsbeau pour trouver de potentiels nouveaux partenaires. L'association espère organiser à l'avenir d'autres soirées d'échanges similaires, toujours dans le cadre de ce même projet.

0: Roxette Joyride pour nous accompagner sur ce jeudi matin. Le temps de vous dire que Bruno Mars va s'occuper de la musique aussi. Le titre I Just Might qui va nous accompagner là dans quelques instants. Il est à 6h47 déjà.
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0: Après l'inhumation et la crémation, une troisième voie pourrait-elle un jour s'imposer en Suisse ? Le Conseil national a refusé en tout cas hier d'étudier l'introduction de l'humusation, une pratique parfois surnommée le compostage humain, Régis.
2: Et c'est le 20 minutes qui revient sur le sujet ce matin. Le Conseil national ne veut pas pour l'instant ouvrir le débat au niveau fédéral sur l'humusation. Les députés ont rejeté hier par 113 voix contre 75 un postulat du Vert Valaisan, Christophe Cliva. L'élu demandait au Conseil fédéral un rapport sur cette pratique funéraire qui consiste donc à transformer naturellement un corps en humus. Rappelons qu'aujourd'hui en Suisse, seules deux options officielles existent après un décès, l'inhumation ou la crémation.
0: Régis, selon ses défenseurs, l'humusation présente pourtant plusieurs avantages.
2: Le corps enveloppé dans un linceul biodégradable est placé dans un mélange de bois et de matière organique. Des micro-organismes se chargent ensuite de la décomposition. Après environ un an, le processus produit près d'un mètre cube et demi d'humus, une technique présentée comme plus écologique que les pratiques actuelles puisqu'elle ne nécessite pas d'énergie fossile et ne génère pas d'émissions liées à la crémation. Mais pour le Conseil fédéral, la question ne relève pas de Berne. Le président de la Confédération, Guy Parmelin, a rappelé que les règles en matière d'inhumation sont de compétences cantonales et communales.
0: Et d'ailleurs, Régis, plusieurs cantons ont déjà commencé à s'y intéresser.
2: Oui, c'est le cas par exemple dans le canton de Vaud qui possède un site expérimental qui teste actuellement le biocompostage de corps humains afin de vérifier que l'humus obtenu ne présente aucun risque sanitaire ou toxicologique. La Suisse, qui n'est d'ailleurs pas la seule à explorer cette piste, rappelle le 20 minutes. Le compostage humain est par exemple déjà autorisé dans plusieurs États américains, tandis que l'Allemagne, elle, teste des projets pilotes. En Belgique et en France, le sujet fait aussi l'objet de recherches et de débats depuis plusieurs années. Même rejeté pour l'heure au Parlement fédéral, la question est donc loin d'être enterrée. Les résultats des expériences en cours pourraient alimenter les discussions ces prochaines années.
0: On verra si les tomates poussent mieux avec papy et mamie. Dans d'autres actualités maintenant, on apprend ce matin que le canton de Saint-Gall veut interdire le port de symboles religieux par les enseignants des écoles publiques.
2: C'est ce qu'affirme le 24 heures. Le Parlement cantonal a accepté hier une motion en ce sens par 70 voix contre 46. Cette décision fait suite à une polémique sur l'engagement d'une enseignante qui souhaitait porter le voile islamique en classe. Face aux protestations de parents, l'école concernée avait finalement renoncé à l'engager l'an dernier, rappelle le quotidien vaudois. Le gouvernement saint-gallois doit maintenant préparer une modification de la loi pour appliquer cette mesure.
0: Et enfin, Régis, en tournant les pages des journaux de ce matin, vous pourrez aussi découvrir la mésaventure de ce Suisse de 42 ans qui a été arrêté lundi soir à la frontière germano-suisse après avoir demandé son chemin à des policiers allemands.
2: Ouais, c'est ce qu'on peut lire dans le Blick. Lors d'un simple contrôle d'identité, les agents de douane ont découvert qu'un mandat d'arrêt avait été émis contre le conducteur. L'homme avait été condamné en Allemagne à une amende de 1 800 € pour vol à main armée, mais il ne l'avait jamais payé. Incapable de régler cette somme sur place, il a été placé en détention et il purge désormais une peine de plusieurs semaines de prison.

0: I Just Might, c'était Bruno Mars.
1: Juste avant de laisser sa place à Thierry Meury qui nous donne sa vision de l'actu.
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3: La Coupe du Monde de football commence officiellement ce soir, mais le cirque autour de cet événement, cirque auquel on pouvait s'attendre grâce au talent inné du clown blond à cravate rouge, fait déjà parler de lui. Et je commence par un point de détail aperçu dans la dernière édition d'un canard dominical. Les montres du mondial ont été confiées à une marque américaine inconnue. Comme quoi, ça valait la peine, il n'y a pas si longtemps, que nos grands patrons, dont ceux de l'horlogerie, aillent faire la cour, et je suis poli, aux clowns américains déjà cités. Mais puisque je parlais poliment de faire la cour, il y en a un autre qui a dû faire bien plus que ça aux locataires de la Maison Blanche, au point de se dire qu'il a dû confondre bureau ovale et bureau anal. Je veux parler bien sûr d'Infantino, président de la FIFA, un Infantino qui a gardé le silence suite au premier dérapage, plus ou moins attendu, de son nouveau grand copain. Avec tout d'abord l'exclusion d'un arbitre somalien, dont pourtant tous les papiers étaient en ordre, y compris son visa. Puis le refus d'autoriser l'entrée sur le sol américain aux supporters du Sénégal et les difficultés rencontrées par l'équipe d'Iran et son staff pour se rendre dans le pays. Et je finirai ici sur les problèmes rencontrés par notre attaquant Mbolo, ce qui n'est pas le plus grave, mais quand même révélateur quand on songe qu'hormis l'équipe iranienne dont je viens de parler, les sanctions et interdictions ne touchent que des gens de race noire. Curieux hasard. Cela dit, je pense que nous ne sommes pas au bout de nos surprises et je ne serais pas étonné si un de ces jours, Trump signait un décret interdisant aux équipes étrangères de battre les États-Unis. Mais bon, pour revenir plus proche de nous, j'ai vu que le rappeur Naps, condamné il y a peu en France à 7 ans de prison pour viol, mais en liberté provisoire car il a fait appel, était l'invité d'un club de Port-en-Truy. D'où évidemment une grosse polémique, certains affirmant que si à Port-en-Truy les Français étaient interdits de piscine, ceux qui sont condamnés pour viol sont les bienvenus. Autrement dit, on attend avec impatience la venue de Patrick Bruel à la salle de l'Inter. Un Bruel qui a été placé il y a quelques jours en garde à vue, une garde à vue qui normalement dure 24 heures, mais qui a été finalement prolongée d'un jour. Et c'est con pour lui, parce que s'il s'était mis à chanter, il aurait certainement été libéré bien plus rapidement. Quoi qu'il en soit, je terminerai par deux infos concernant l'autre extrémité de la Suisse romande, autrement dit la cité de Calvin. Soit, et pour commencer, cette mauvaise nouvelle pour l'environnement de la région, avec ce titre dans un quotidien du coin, « Le scarabée japonais débarque à Genève ». D'où ma question, est-ce qu'il est venu en quart? Enfin, et toujours au bout du lac Léman, cette autre mauvaise nouvelle, annoncée par le même journal, je cite, « Genève est la capitale suisse de la consommation de cocaïne ». Une information qui a été démenti par les autorités du coin, affirmant que c'était une fake news, ou si vous préférez, de la poudre aux yeux.
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0: Blinding Lights The Weeknd pour nous accompagner dans ce jeudi matin.
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2: Un jeudi matin qui vous offre 150 francs de cadeaux. À vous de nous appeler et de nous faire une proposition. Si possible, la bonne. Hein. Enfin, surtout si vous voulez gagner les 150 francs. Parce que si ce n'est pas le cas, évidemment qu'on ne vous donnera rien si ce n'est une accolade pour vous consoler. Petite tape sur le dos, comme ça, pour vous dire, allez, retentez votre chance. Tout ira bien, on finira par l'avoir ensemble, ce son mystère. Appelez-nous donc maintenant pour jouer avec nous sans plus attendre. Et d'ici là, eh bien, on réécoute ce son mystère.
0: À 7h passées de 13 minutes, on vous attend au 032 482 60 20. Vous pourrez même peut-être gagner un bonus autour de notre son mystère avant de tenter votre chance pour ce début de fin de semaine. Vous êtes là, bonjour.
3: Bonjour.
0: Bienvenue, comment ça va ?
3: Bien, et vous?
0: Ben bien, merci. Premier appel donc sur cette journée de son mystère. Vous pouvez gagner un bonus en répondant à une question de culture générale. Pour choisir la question, en fait, c'est très simple. Vous nous donnez un chiffre entre 1 et 5, s'il vous plaît.
3: Alors, 2.
0: La deuxième. Ah bah tiens, c'est d'actualité. On va parler de foot. Vous aimez le foot, la Coupe du Monde, vous suivez?
3: Oui, je suis ça. On verra si les Suisses,
0: on espère tout ça. Avant d'y arriver, avant de savoir tout ça, et on a besoin de savoir pour vous aujourd'hui cette question très simple. Citez-nous, une des deux équipes qui va jouer le match d'ouverture ce soir.
3: Le Mexique.
0: Eh ben voilà, c'est dans la poche.
2: Bien joué.
0: Mexique face à l'Afrique du Sud, ce sera à partir de 21h, heure suisse. Grâce à cette bonne réponse, vous pouvez poser une question autour du son mystère en sachant qu'avec Régis, on ne répondra que par oui ou par non. Quelle est votre question sur ce jeudi matin, histoire de resserrer les recherches?
3: Alors, est-ce qu'il y a des dés dans le son mystère?
2: Il n'y a pas de dés. Il n'y a pas de dés. Il n'y a pas des dés non plus.
0: Donc,
2: dans le son mystère.
0: En sachant ça, il n'y a pas d'idée ni des.
2: Voilà.
0: À vous de nous faire votre proposition pour ces 150 francs de cadeaux.
3: Alors moi, je dirais des cailloux que l'on mélange dans un gobelet en plastique.
0: Et des cailloux mélangés dans un gobelet en plastique, c'était bien essayé, mais c'est malheureusement pas ça. Bien joué quand même. On vous souhaite une bonne journée et belle Coupe du Monde.
3: Bonne journée.
0: À bientôt.
3: Merci.
0: Au revoir. 032 482 60 20, c'est à votre tour. Vous pouvez aussi tenter votre chance sur ce jeudi matin.
2: Allô, bonjour.
4: Oui, bonjour.
2: Quel est votre prénom?
4: Pour le jeu, René.
2: René, vous êtes au bon endroit, au bon moment. On écoute votre proposition. À quoi vous fait penser ce son mystère?
4: Alors écoutez, ce son, moi j'ai pensé que c'était des dés qui sont numérotés de 1 à 6. Il y en a 2 ou 3 dans un verre qu'on mélange et qu'on retourne après sur la table pour compter les numéros qui sortent.
2: Aïe, aïe, aïe, René, vous n'avez juste pas, peut-être pas pu entendre la proposition qui vient d'être faite à l'antenne puisque vous essayez de nous appeler. La proposition a été tournée autour de dés justement. Non, ce n'est pas des dés qu'on secoue dans un gobelet.
4: Même
2: en les renversant ensuite sur la table, c'est quand même pas des dés. Navré.
4: Ah, alors tant pis. Merci.
0: Bien essayé, bonne journée.
2: À bientôt, merci beaucoup. Bonne journée.
4: Au revoir.
0: Bon, ben on a fait un peu d'avance quand même. On est sûr et certain ce matin qu'il n'y a pas d'histoire de dés dans notre son mystère. À vous peut-être de tenter votre chance plus tard ou alors demain.
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0: C'est aujourd'hui que démarre la Coupe du Monde de football. Et Régis, alors que la planète tout entière va vibrer au rythme de la compétition, on s'intéresse ce matin à un autre terrain que celui des matchs, celui des supporters, des idées et des solidarités qui gravitent parfois autour du jeu.
2: Et on démarre au Canada, un des pays qui accueille d'ailleurs la compétition, où une idée très simple devrait quelque peu transformer la manière de vivre cette Coupe du Monde. Selon une récente étude, 43% des fans de football canadien prévoient de soutenir plus d'une équipe pendant le tournoi, le Canada évidemment, mais aussi un autre pays souvent lié à leurs origines ou à leur histoire familiale. Partant de ce constat, une plateforme de paris sportifs et une agence créative ont eu la bonne idée de créer une écharpe réversible. Et ça va vous intéresser, c'est Sven, joli, puisque ça. Vous soutenez à la fois la Suisse et l'Espagne. D'un côté, donc, le drapeau du Canada, et de l'autre, une autre nation parmi les 47 engagées dans la compétition. L'idée est de matérialiser cette double appartenance très présente dans un pays où les liens avec l'immigration et plus de 200 nations sont profondément ancrés. Loin du simple gadget marketing, ces écharpes deviennent un véritable symbole, celui d'un supporter qui n'a plus une seule équipe, mais plusieurs histoires à raconter.
0: Bah tiens, on va en commander chacun une. En parlant de retourner des choses, on prend la direction de l'Écosse, Régis.
2: Oui, à Édimbourg précisément, où un pub irlandais, non pas écossais, fait beaucoup parler de lui autour de la Coupe du Monde de football. L'Irlande, qui, vous le savez peut-être, n'est malheureusement pas qualifiée pour le Mondial 2026. Mais plutôt que de se résoudre à des soirées tristes et plutôt calmes, le Biddy Mulligan, c'est le nom du pub, a décidé de choisir une autre équipe à soutenir, à savoir la Côte d'Ivoire. Et tout part d'un détail visuel, les couleurs du drapeau des deux pays sont en réalité identiques, elles sont juste complètement inversées. Dans une vidéo devenue virale sur les réseaux sociaux, le patron du bar apparaît alors avec un drapeau irlandais sur les épaules et puis il leur retourne pour révéler celui du pays que le pub supportera, à savoir donc la Côte d'Ivoire. Résultat, plus d'un million de vues et une idée qui échappe complètement à son auteur. Ce qui était censé être une blague devient donc un projet communautaire. Le pub décide alors de jouer le jeu à fond. Bière et cuisine ivoirienne pendant les matchs et ambiance musicale africaine dans l'établissement. L'établissement qui se transformera d'ailleurs en véritable fan zone improvisée, comme quoi parfois bah, il suffit simplement de retourner un drapeau pour renouer avec l'esprit populaire du football.
0: Et puis on va terminer ce tour des actualités positives de ce jeudi 11 juin avec un détour non loin de chez nous, en France voisine, à Mèche, où une panne d'ascenseur dans un home a été au centre d'un grand élan de solidarité sportive.
2: C'était il y a quelques jours, les deux ascenseurs de la résidence sont tombés en panne en fin de journée, empêchant plusieurs résidents à mobilité réduite de regagner leur chambre. En urgence, la directrice contacte alors les associations locales pour demander de l'aide. Très vite, les joueurs du club de rugby du pays méchois répondent présents, rejoints dans la foulée par quelques footballeurs. Leur mission, porter les résidents un par un dans des chaises adaptées jusqu'aux étages. En tenue de sport, les joueurs ont alors transformé cet imprévu en véritable chaîne de solidarité. Et ce qui devait être un entraînement est devenu un moment de partage intergénérationnel. Les résidents ont finalement pu retrouver leur chambre dans la bonne humeur, surpris et touchés par cette aide sportive. Spontané. Alors que démarre aujourd'hui la Coupe du Monde de football, cette histoire rappelle que le sport collectif ne se limite pas uniquement à la compétition. Parfois, il se joue aussi simplement dans la capacité à porter les autres au sens propre comme au figuré.
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0: Je passe, c'est la conclusion de Céline Dion après avoir bien étudié le sujet. Elle qui ne change pas non plus, hein, du coup, puisqu'elle continue à faire son petit bonhomme de chemin. Elle sera d'ailleurs à Paris prochainement. On vous souhaite d'avoir eu des places. Je crois que c'est un petit peu compliqué d'obtenir le précieux sésame pour aller voir la Céline.
1: Mais du coup, elle a flairé le bon coup.
0: Ah bah oui, parce qu'elle a rajouté 10 dates.
1: Et voilà.
0: Et puis elle va rajouter encore 10 dates derrière. Et puis
1: finalement, elle fera une présence sur 3 ans.
0: C'est ça. Et puis finalement, ça aura été facile d'avoir un billet, quoi. Sauf pour les premiers qui seront un petit peu battus.
1: Et qui seront fait douiller parce que ça parlait quand même de places qui avaient des prix fluctuants suivant la demande et ça. Donc ça peut faire mal de se dire, je suis allé, j'ai payé 800 balles mon billet. Alors que si j'avais attendu, elle remettait 10 dates derrière et je l'avais pour la moitié moins.
0: Mais on n'est jamais sûr que l'artiste va remettre des dates derrière. Ouais. Donc c'est pour ça que, ça que ça fonctionne.
1: Toujours compliqué. En tout cas, joli coup de Céline. Et on espère que si vous pouvez y aller, vous pourrez profiter pleinement de ceci. N'hésitez pas d'ailleurs à nous mettre un petit mot si vous avez des précieux sésames. Ça pourrait nous intéresser d'en parler avec vous, pourquoi pas.
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1: Et d'ailleurs, on a aussi de jolis cadeaux à vous offrir dès aujourd'hui et jusqu'à la fin de cette Coupe du Monde de football. Donc, jusqu'au 19 juillet, très longue, hein, Coupe du Monde, plus d'un mois de match. Et pour cause, c'est parce que la FIFA a décidé de rajouter des équipes. Nous, on n'a rien eu à dire là-dedans. On a plus de 100 matchs, je crois que ça fait 104 matchs au total. C'est énorme pour cette 23e édition de la Coupe du Monde qui se déroule donc sur le continent américain entre les États-Unis, le Canada et le Mexique. Ça commence donc ce soir à 21h avec Mexique, Afrique du Sud. On vous propose de pronostiquer cette rencontre aujourd'hui. Vous avez jusqu'à 21h justement pour tenter votre chance et pour essayer de repartir avec 50 francs à aller dépenser à la buvette 25-20 à la Neuville. On vous mettra des matchs un peu tous les jours quand il y a justement des rencontres. On sélectionnera ma foi quel match sera notre pronostic du jour et vous pourrez gagner de beaux cadeaux tout au long de cette Coupe du Monde de football, une Coupe du Monde qu'on vous fera vivre, bien sûr, sur RJB.
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C'est la musique militaire suisse qui est à l'honneur aujourd'hui puisqu'il y a un concert exceptionnel à découvrir vendredi prochain, 19 juin, dès 19h30, organisé par la fanfare L'Harmonie de Vondelincourt. Un concert unique en Suisse romande avec le Swiss Armed Force Brass Band, avec les jeunes musiciens. Et ça tombe bien, tiens, on vous propose justement de découvrir une marche, la marche du Jubilé de Philippe Wagner. Voici donc un enregistrement qui date de 2021 avec la musique militaire suisse.

Un rendez-vous à ne pas manquer avec la musique militaire suisse, ce sera vendredi prochain, le 19 juin, organisé par l'Harmonie de Vandelincourt.

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6: Bonjour, l'équipe de Suisse a raté son entrée en lice dans la Coupe du Monde de football. Elle a été tenue en échec un partout par le Qatar dans un match peu rythmé. La Suisse a ouvert le score sur penalty par Brel Mbolo à la 17e avant l'égalisation à la 95e. Le sort de deux objets se joue aujourd'hui dans les urnes. Les citoyens suisses votent sur l'initiative populaire de l'UDC, pas de Suisse à 10 millions, ainsi que sur un durcissement des conditions d'accès aux services civils combattus par référendum. La tension autour de l'initiative de l'UDC est palpable, le oui et le non sont coude à coude dans les sondages. Mis à part ces deux votations fédérales, les citoyens de plusieurs cantons sont appelés aux urnes en Suisse romande. Les Neuchâtelois se prononcent sur l'introduction dans la Constitution du droit des aînés, les Vaudois sur l'introduction d'un salaire minimum et les Genevois sur l'ouverture dominicale des magasins à Berne. C'est un projet de rénovation et d'extension du musée des Beaux-Arts qui est soumis au peuple. Une fois n'est pas coutume, les chevaux ne sont pas les stars ce week-end sur l'esplanade du marché Concours à Sagnuel-Légier. Les spectateurs se sont déplacés hier à l'occasion de la deuxième fête cantonale jurassienne de lutte. La grosse journée est attendue aujourd'hui avec 250 lutteurs espoirs. Deux trains des CFF ont frôlé la collision en août 2025 à Neuchâtel-Fouesséillon en raison de la balière de la langue. Le matin dimanche, et la Sonntagszeitung relève qu'un train de marchandises a freiné juste à temps et s'est arrêté à 50 mètres d'un train régional qui circulait à vide. Selon le service suisse d'enquête, les deux conducteurs lémaniques avaient réussi leur examen de français, mais les exigences linguistiques des CFF ne répondent pas aux critères de la Confédération. Les organisateurs de la grève féministe n'ont pas attendu le 14 juin pour organiser leur manifestation à Neuchâtel et à Lausanne. Ils ont voulu donner l'occasion aux participantes de se mobiliser à Genève aujourd'hui contre le sommet du G7. À Neuchâtel, près d'un millier de militants ont défilé hier de la gare au centre-ville. À Genève, justement, le cortège des opposants au G7 est placé sous haute sécurité. Les manifestants vont notamment protester contre la politique internationale des États-Unis et d'Israël. Donald Trump et le médiateur pakistanais ont affirmé hier que la signature d'un accord pour mettre fin à la guerre au Moyen-Orient était prévue aujourd'hui. Le président des États-Unis, qui a déjà annoncé à de nombreuses reprises qu'un accord était imminent, a assuré que la signature était prévue aujourd'hui pour le jour de ses 80 ans et qu'une fois signé, le détroit d'Ormuz serait ouvert à tous. Cette date n'a cependant pas été confirmée à ce stade par Téhéran. Sa diplomatie évoque plutôt un accord dans les prochains jours. C'est une nouvelle journée chaude et ensoleillée qui nous attend aujourd'hui. Le même type de temps est attendu pour le début de la semaine prochaine. Prochaines informations à 9h. Très belle journée.
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1: À l'approche des beaux jours, les moustiques sont de retour. Leur bzzz incessant va perturber nos soirées et les piqûres, nos nuits. Dans À vos soins cette semaine, on fait le point sur les façons de soulager les démangeaisons avec des solutions simples et efficaces. Dans la famille des moustiques, ce sont les femelles qui piquent pour se nourrir de sang humain, alors que les mâles, comme dans la vraie vie, préfèrent butiner et se nourrir du nectar des fleurs. Lorsque d'un moustique pique, sa trompe pénètre très rapidement la peau à la recherche d'un vaisseau sanguin pour y injecter de sa salive. Une salive qui contient des substances anesthésiantes parce qu'il est vital pour elle d'être discrète et passer inaperçue. Généralement sans gravité, la piqûre de moustique provoque toutefois une réaction inflammatoire locale à l'origine des démangeaisons et si le risque d'allergie est faible, l'envie de se gratter est insupportable. Le premier réflexe à avoir est de désinfecter la zone piquée avant d'appliquer un traitement apaisant. Amatrice et amateur de remèdes naturels, vous pouvez essayer le plantain, une petite plante herbacée très commune que l'on trouve facilement sur les talus, dans les champs, sur les pelouses ou dans les fossés. Une plante qui pousse à ras du sol est connue pour calmer la douleur. Ses feuilles soulagent toutes les piqûres d'insectes, qu'elles proviennent des moustiques, des abeilles, des frelons, des guêpes ou des taons. Appliquée en compresse, elle soulage rapidement les symptômes. Pour aider à soulager les démangeaisons, hormis le plantain, il existe d'autres remèdes naturels. Un glaçon ou encore des compresses imbibées d'eau froide qui ont tous deux un effet anesthésiant. En pharmacie, les gels ou crèmes à l'aloe vera sont une solution naturelle qui laisse une sensation de fraîcheur sur la zone piquée et possède un effet calmant. Le vinaigre, riche en acétique, a des vertus antiseptiques. Utilisé comme remède de grand-mère pour désinfecter les écorchures et aider à la cicatrisation. Appliqué sur une piqûre de moustique, il soulage instantanément la démangeaison. Tous les vinaigres peuvent convenir, mais il est toutefois recommandé d'utiliser celui de cidre, plus doux que les autres, et de préférence bio, sans composés chimiques. Mais encore, faut-il avoir ça sous la main. Pur ou dilué, si vous avez la peau sensible, il suffit de verser quelques gouttes de vinaigre sur une compresse et de l'appliquer directement sur la peau. Pour que l'effet perdure, il faut garder la compresse en la fixant comme un pansement pendant quelques minutes. La lavande est également un bon anti-inflammatoire aux vertus apaisantes. En huile essentielle, elle est une véritable potion magique universelle. En cas de piqûre de moustique, la lavandula angustifolia est fortement conseillée. Son innocuité et son excellente tolérance conviennent même chez les enfants.

0: corticoïdes sous forme de gouttes ou de crème à appliquer. Dans de rares cas, les réactions peuvent être plus graves, comme le choc anaphylactique ou l'œdème de Quincke, se caractérisant par des difficultés respiratoires, un gonflement soudain du bas du visage et ou de la gorge, des nausées, des étourdissements, autant de symptômes qui nécessitent un passage aux urgences. À noter que les moustiques, en plus de l'odeur de lavande, n'aiment pas celle de la citronnelle, de l'eucalyptus citronné, du géranium rost et du clou de girofle.
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2: 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Nous sommes aujourd'hui avec Frédéric Schneider à Cornol et je lui ai posé une question toute bête. Comment est-ce que l'on fait du miel ?
3: Alors, l'abeille, elle va le récolter sous forme de nectar. C'est plus de 80% d'eau. Et après, selon les sucres, elle aura différentes transformations à faire. Et il y a des enzymes naturelles que l'abeille va utiliser pour transformer ce nectar en miel. Mm-hmm. Parce que si vous l'avez à 80%, on va dire 80% d'eau, il ne va pas se conserver. Et puis les abeilles vont faire l'inverse, c'est-à-dire que de 82% environ, elles vont essayer de ventiler un maximum, de réduire l'humidité pour l'amener à 18% d'humidité maximum pour qu'on puisse le récolter.
2: Et là, vous le récoltez sur ces plaques, comment ça se passe ?
3: Oui, alors comme ici, on a des cadres qui sont relativement operculés. Cette petite opercule, c'est une couche de protection que les abeilles vont poser sur... c'est de la cire, uniquement de la cire pure, qui va être mise dessus pour protéger de l'humidité. Parce que le miel, il va aussi bien repomper, quand il a la possibilité, l'humidité. Et là, il sera stabilisé. Si vous voyez le cadre qui se trouve au milieu, là, des trois, celui-là est désoperculé, il est prêt à mettre dans l'extracteur. Après, voilà, passer dans la centrifuge pour extraire le miel.
2: Et après, lorsque vous goûtez le miel, qu'est-ce que vous avez comme sentiment, comme sensation?
3: Chaque année, c'est une surprise, quoi, parce que souvent, il a quand même un petit goût différent. Les abeilles ne vont jamais butiner les mêmes plantes, forcément, ou la saison est des fois un petit peu décalée, ce qui peut faire que les miels n'ont pas tout à fait le même goût.
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6: Sarah Massy.
7: Bonjour, l'équipe de Suisse de football a manqué son entrée dans la Coupe du Monde. Le favori du groupe B n'a fait que match nul un partout face au Qatar, la formation la plus faible du groupe sur le papier. La Nati a ouvert le score sur penalty à la 17e minute grâce à Brel Mbolo. Très dominateur mais improductif, les Suisses se sont fait surprendre à la 94e minute pour l'égalisation qatari. Un coup d'assommoir, comme le confirme le fribourgeois Michel Ebischer.
8: Oui, bien sûr, le truc c'est si tu marques pas devant, tu le prends derrière, comme on dit toujours dans le foot. On a eu beaucoup d'occasions, on les a pas fait, on n'a pas marqué, et puis on les a laissés toujours dans le match, et puis eux, avec une action, malheureusement, dernière seconde, ils ont marqué, et puis pour ça qu'on prend seulement un point aujourd'hui. Peut-être on n'était pas concentré à 100%, peut-être ils ont bien défendu, mais je prends aussi le positif. On a créé beaucoup contre une équipe qui a défendu bas, qui a défendu avec beaucoup de joueurs, et puis là je vois aussi le point positif.
7: Prochain match pour la Suisse, jeudi contre la Bosnie. Cette nuit, le Brésil et le Maroc ont fait match nul en partout. L'Écosse a battu Haïti 1-0 et l'Australie a dominé la Turquie 2-0. Le sort de deux objets se joue aujourd'hui dans les urnes. Les citoyens suisses votent sur l'initiative populaire de l'UDC Pas de Suisse à 10 millions, ainsi que sur un durcissement des conditions d'accès aux services civils combattus par référendum. La tension autour de l'initiative de l'UDC est palpable. Le oui et le non sont au coude à coude dans les sondages. Mis à part ces deux votations fédérales, les citoyens de plusieurs cantons sont appelés aux urnes. En Suisse romande, les Neuchâtelois se prononcent sur l'introduction dans la Constitution du droit des aînés. Les Vaudois sur l'introduction d'un salaire minimum, les Genevois sur l'ouverture dominicale des magasins et à Berne, c'est un projet de rénovation et d'extension du musée des Beaux-Arts qui est soumis au peuple. Albert Rushdie prévoit une refonte radicale de la taxe sur le CO2 selon la NZZ Sonntag. Le ministre suisse de l'Environnement UDC ne veut plus ristourner à la population et l'économie les recettes issues de cette taxe prélevée sur les combustibles fossiles, mais veut verser leur intégralité à la caisse fédérale. La Confédération pourrait ainsi financer de nouvelles mesures de politique climatique. Deux trains des CFF ont frôlé la collision en août 2025 à Neuchâtel-Vaucéillon à cause de la barrière de langue. Le matin dimanche, et la Sonntagszeitung relève qu'un train de marchandises a freiné juste à temps et s'est arrêté à 50 mètres d'un train régional. Selon le service suisse d'enquête, les deux conducteurs alémaniques avaient réussi leurs examens de français, mais les exigences des CFF ne répondent pas aux critères de la Confédération. Le marché aux puces transfrontalier de Kreuzlingen, ouvert 24 heures sur 24, a été évacué tout ce matin. La police décrit une situation de menace non clarifiée. Le site a été bouclé en raison d'un incident en Allemagne. La police thurgovienne a annoncé qu'une opération de grande envergure était en cours dans la zone portuaire. La gare de Constance est également concernée. Donald Trump et le médiateur pakistanais ont affirmé hier que la signature d'un accord pour mettre fin à la guerre au Moyen-Orient était prévue aujourd'hui. Le président des États-Unis, qui a déjà annoncé à de nombreuses reprises qu'un accord était imminent, a assuré que la signature était prévue aujourd'hui pour le jour de ses 80 ans et qu'une fois signé, le détroit d'Ormuz serait ouvert à tous. Cette date n'a pas été confirmée à ce stade par Téhéran. Sa diplomatie évoque plutôt un accord dans les prochains jours. C'est une nouvelle journée chaude et ensoleillée qui nous attend aujourd'hui. Le mercure va grimper cet après-midi jusqu'à 27 degrés en plaine et 21 sur les crêtes du Jura. Le même type de temps est attendu pour le début de la semaine prochaine. Prochaines informations à 10h avec le tour complet de l'actualité sportive. Très belle journée.

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1: Après le Québec, Éclat de rire reste dans le continent américain pour faire un gros plan sur les États-Unis. Je vous rassure tout de suite, nous n'allons pas vous diffuser des sketchs en anglais, et Dieu sait que les humoristes du pays de l'oncle Sam ont du talent. Non, le but ici est de s'intéresser aux sketchs qui parlent des États-Unis, et il y en a un paquet. On commence avec le conte de Bouderbala. Qu'on le veuille ou non, nous avons tous quelque chose d'américain, surtout ceux qui sont nés dans les années 80. La culture des États-Unis a pris possession de nos télévisions, de nos radios et de nos objets de consommation. Une chose est sûre, nous connaissons mieux les Américains que eux nous connaissent. Du coup, il y a matière à rire. Le comte de Bouderbala a grandi avec la culture américaine et ça l'a inspiré pour un sketch concernant la remise des diplômes.
2: Aux États-Unis, ils ont une grosse culture de la valorisation. Tu sais, là-bas, dès que tu fais un truc, ils en font des tonnes pour te valoriser. D'ailleurs, ils ont énormément de cérémonies, les Américains. Des cérémonies pour tout ? Cérémonie de remise des diplômes, par exemple. Tu en as tous vu ça dans les séries américaines. C'est cette cérémonie où le diplômé est en costume, avec ses amis, sa famille. T'as les professeurs de l'université, les administratifs. T'as même des recruteurs qui viennent proposer du boulot au diplômé directement sur place. Là, le diplômé prend son chapeau, il le jette en l'air. Wouhou ! Il y a l'hymne national américain derrière. Là, tu feras une photo qui immortalisera ce grand moment de ta vie. T'es la classe. France est légèrement différent. En France, tu reçois une lettre de la fac avec ton nom, ton timbre, ton enveloppe et même ton écriture sur l'enveloppe. C'est mon écriture! Tu vas chercher ton diplôme dans un bureau tout pourri. Une vieille secrétaire te reçoit comme une merde. Dans l'élan, tu files directement au pôle emploi le plus proche. En catimini, voire en moonwalk pour les plus oufs. Je suis diplômé. La grande classe. Pas fini, hein. Après au Pôle emploi, tu tombes sur un conseiller Pôle emploi qui te regarde avec un mélange de pitié et de satisfaction. Parce que cet enfoiré, c'est pertinemment qu'il n'a pas le quart de ton niveau scolaire, mais il s'en fout, lui. Il a un travail. Là, tu dis que t'as bac plus 4, et là, il dit « Ah bah désolé, ces temps-ci, les patrons ont recruté des bac plus 1. » Par contre, on a une super offre qui vient de tomber. C'est magnifique, c'est génial, ça correspond parfaitement à votre profil. C'est un prestage d'insertion d'emploi jeune intérimaire à durée illimitée, non rémunéré, mais payant. Mais c'est en Roumanie. Bah, c'est avec ça que je vais prendre. Par contre, est-ce que la vaseline est offerte ? Là, c'est vrai qu'après, nous, on est le pays de l'exception culturelle. Nous, on n'a pas de cérémonie de remise des diplômes. Nous, on a un truc un peu plus funky. Le panneau d'affichage des résultats des examens.
3: Yes.
2: Souvenez un petit peu de vos résultats du bac. Ceux qui l'ont eu, bien sûr. Je me souviens comme si c'était hier, ma grande classe.
3: Oh, yes, yes, yes.
2: Rattrapage.
1: Dans le prochain volet, nous laisserons la place au célèbre youtubeur Cyprien.

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1: La culture américaine, et notamment ses différences avec la nôtre, est au cœur d'Éclat de rire le temps de 5 volets. Tous ceux qui ont eu la chance d'aller faire un tour aux États-Unis ont vu à quel point notre système de vie n'a rien à voir avec le leur. Le célèbre youtubeur Cyprien connaît bien le pays de l'oncle Sam et nous a fait une petite compilation. Cyprien fait partie de ce fameux trio de youtubeurs français à avoir fait fortune grâce à l'humour en vidéo. Sa chaîne compte pas moins de 13 millions d'abonnés, de quoi donner le vertige. Sa recette pendant très longtemps a été de faire des petits sketchs sur le quotidien, seul face caméra, entrecoupé de petites scènes de situation. Aujourd'hui, il essaye plutôt de faire des courts-métrages de qualité professionnelle et ça marche tout aussi bien. Mais revenons 9 ans en arrière, où avec ses petits moyens de l'époque, il avait pondu une petite compilation de son expérience américaine.
2: Je rentre de vacances, je suis allé aux États-Unis d'Amérique pour la première fois. Bah, j'y suis allé sans mes parents. Il y a une petite différence entre partir avec ses parents et partir par ses propres moyens. Spécialement quand tu rentres de vacances. Bon, eh bien, ce mois-ci, on va manger de l'eau. D'ailleurs, j'ai un petit peu faim. Ah, ça va mieux. Et avant même de partir, j'ai pu découvrir peut-être la meilleure invention des Américains, le Esta. Rien à voir avec...
3: Comment Esta ?
2: Muy bien. Le Esta, c'est le formulaire avec des questions bizarres auxquelles t'es obligé de répondre pour aller aux États-Unis. Tu peux faire ça sur Internet maintenant. Je pensais que ça existait que dans les one-man shows, les trucs comme ça, mais non. J'ai pu répondre à leurs questions bizarres.
4: Avez-vous autrefois été impliqué dans des activités d'espionnage ou de sabotage, de terrorisme, de génocide ou entre 1933 et 1945 avez-vous participé de quelque façon que ce soit à des persécutions perpétrées au nom de l'Allemagne nazie ou de ses alliés? Que je réfléchisse un peu. Qu'est-ce que je faisais en 1933 moi déjà? J'étais où?
2: Qui sur cette planète va répondre oui à cette question? Tu m'expliques. À part pour déconner, peut-être. Et encore, je suis pas sûr que ce soit super, super drôle. Ah, les États-Unis.
5: Put your hands on your head.
2: Merde, comment on dit? C'était une blague en anglais? It is a joke. Oui, parce que c'est mieux d'aller aux États-Unis quand tu sais parler anglais. Ah, bon, moi par exemple, je parle l'anglais jeu vidéo. Yes, no, new game, try again. C'est pas trop ça. Il y a un truc que je savais pas. En France, par exemple, on dit voulez-vous un Coca-Cola? Hein? Et aux États-Unis, on dit
6: do you want a Coke?
2: Si je veux de la Coke. Oula, ça doit être un piège d'américain, ça. Vas-y, réponds non. No, I want Coca-Cola. Eh ouais, tu mourras pas.
1: Dans le prochain volet.

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5: Nous sommes toujours au pays de l'oncle Sam dans Éclat de rire, non pas pour y faire du tourisme, mais pour se marrer un peu. Les États-Unis nous fascinent autant qu'ils nous énervent, et ce n'est pas un hasard si beaucoup d'humoristes s'en sont inspirés pour leurs sketchs, c'est le cas des vampes. Ça faisait longtemps qu'on n'avait pas eu le droit à un petit sketch des vampes. Il faut dire que c'est surtout dans les années 90 que les deux petites vieilles radoteuses ont connu leur plus grand succès. Pourtant, elles sont toujours là. Alors elles ne sont plus forcément les mêmes qu'au début, mais elles sont là. Les vampes sont pour moi un cas d'école de l'humour de scène d'avant le stand-up, plus centré sur la situation. Leurs personnages se suffisent. Il faut simplement leur placer un décor et le tour est joué. Du coup, les possibilités sont pratiquement infinies. Tenez, par exemple, imaginez les vampes qui rentrent d'un voyage à Hollywood.
6: Ah, on y est. Voilà, vous avez bien compris ce qu'on a dit, hein. On leur cause en américain et c'est moi qui raconte. Oui, Adou.
7: Hello tout le monde! How do you do?
8: Hello, everybody!
7: Ils sont tous là! Mme Simonet, comment ça va bien? Ça va, ça va? How do you do, Mrs. Simonette? Ah bah oui, hein, on parle parfaitement la langue maintenant. Hein, Michène?
9: Oh yeah!
7: Ça a l'air d'aller bien, vous, hein? Vous avez de belles couleurs. Surtout une. Yellow, comme on dit là-bas. Allez, Gilles.
9: Oh, yeah!
7: Hein, qu'est-ce que vous dites, Mme Simonet? Non, parlez lentement, parce qu'on n'est plus habitué au français depuis qu'on a vécu aux États-Unis. Hein, on a beaucoup perdu, hein?
9: Oh, yeah!
7: Oui, mais ça va, pas trop! Puis changez un peu de vocabulaire, ils vont croire que vous êtes rayé. Ma fiancée, comment ça va bien? Ça va fort aussi? Toujours aussi... vivante, hein? Comment on dit grosse en anglais?
9: Big Mac.
7: Eh ben, ça fait plaisir de vous voir tous, hein? Si vous saviez ce qu'on s'est amusé à Hollywood, oh là là, on a connu toutes les vedettes. Liz Taylor, Frank Sinatra...
9: Fred Astaire, Buster Keaton...
7: Et alors, qu'est-ce que c'est grand, les États-Unis, dites-vous?
9: Immense!
7: Oula! Surtout les magasins. Très, très grands, les magasins.
9: Oh oui, vous arrivez à l'autre bout, il y a déjà un décalage horaire.
7: Ah oui? Ah bah ça oui, hein? Hé, hey, c'est tellement grand là-bas, pour vous dire, je m'habillais en small. Si.
9: Oh, quand même pas! C'était du médium.
7: Du small, je dis! Puis alors, dites-donc, hey, les voitures qu'ils ont, les Américains.
9: Oh. Ils sont énormes!
7: Avec des piscines à l'intérieur. Et puis les filles sur les plages à Hollywood.
9: Énormes! Avec des piscines à l'intérieur!
7: Et puis les garçons, alors là, très costauds, les garçons à Hollywood.
9: Énormes!
7: Shut up! Shut up!
9: Excuse me!
7: Et en tout cas, l'air de rien, on a quand même été invités partout, hein?
9: Ben, c'est vrai que là-bas, on représentait un peu le vrai chic français.
7: Ah, c'est gentil d'être venu nous réceptionner, ça fait plaisir, hein? Mais bon, on va vous laisser, Lucienne et moi, on est un peu fatigués. Faut qu'on aille se reposer, hein?
9: Oui, on a quelques heures de vol.
7: Oui, c'est ça, allez, venez. Allez, venez, venez, venez. Allez.
9: On va se faire déposer par l'autocar du club.
7: Ça va pas, non? On va pas rentrer dans les roues dans l'autocar? On va prendre un taxi et puis c'est tout. Allez.
9: Un taxi, mais ça va coûter une fortune.
7: Bon, laissez faire, hein. L'autocar, c'est fini pour nous maintenant. On est au-dessus de ça. Bon, ben, on vous laisse rentrer en groupe entre vous, hein. Nous, on a une voiture avec chauffeur qui nous attend.
9: La voiture avec compteur, vous voulez dire?
5: Dans le prochain volet d'Éclat de rire, on va se permettre d'inverser les rôles avec un Américain qui vit à Paris depuis 10 ans, Sébastien Marx.

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1: Les États-Unis sont au centre d'éclat de rire le temps de 5 volets. On est déjà au 4e, bon Dieu, que le temps passe vite. En même temps, time is money, comme on dit là-bas. Si on s'est bien moqué du pays, entre guillemets, de la liberté, il est temps de donner la parole à l'autre camp, avec l'américain Sebastian Marx. Alors, je vous avoue qu'on ne sait pas grand-chose sur les débuts de Sebastian Marx, hormis que c'est un Américain né à New York et qu'il a réussi à se faire un petit nom sur les scènes stand-up de sa ville natale, mais également à Boston. Ce qui est au final le plus important, c'est que l'humoriste a décidé un jour de traverser l'Atlantique pour s'installer à Paris. Il y vit désormais depuis 10 ans. Désormais bilingue, Marx aime jouer de ses origines et de son pays d'accueil. Voici son sketch le plus connu où il nous parle de la langue française.
2: Bonsoir, bonsoir, bonsoir. Quel plaisir d'être ici à Montreux. Quel plaisir, parce que moi, je suis un Américain. Ouais, vraiment, vraiment, je suis Américain. Ça fait 12 ans que j'habite en France maintenant. Donc, je parle vraiment comme ça, ok? C'est mon vrai accent. J'avoue que c'est un peu pourri. C'est un mélange entre Jane Birkin et Karl Lagerfeld. Bourré. Je parle un peu comme les Québécois, dans le sens qu'on n'a pas besoin de sous-titres. Mais s'il y en a, on va les lire. Tu vois ce genre de sous-titres? Mais c'est pas ma faute que je parle comme ça. C'est la faute de la langue française parce que cette langue n'a pas été créée par des linguistes. Elle a été créée par des artistes de l'expressionnisme abstrait. Je prends un E, un A et un U. Et je le prononce O. Après, je mets un X. Mais je ne prononce pas. C'est pour ça que si un jour je serai naufragé sur une île déserte, j'espère que cette île ne soit pas francophone, parce que je sortirai jamais de cette île. Parce que le mot help est mille fois plus facile à écrire dans le sable que oh fucking secours, ok? Et j'ai aucune idée si au secours est singulier et pluriel. Et ma vie dépendrait de la grammaire. Parce que si moi je fais une faute quelque part, le pilote français dirait je ne comprends pas. Elle me laisserait mourir sur l'île. Et donc tout ça pour dire que je suis vraiment américain. Bon, pas vraiment. En fait, je suis argentin, juif, new-yorkais. On n'est pas très nombreux, ok? Et l'histoire de ma famille est typiquement juive. Mes grands-parents ont fui les nazis en Europe. Mes parents ont fui des dictatures en Argentine. Et moi, je suis venu en Europe pour fuir mes parents. Donc, je suis... Donc, je suis juif. Et américain, juif et américain. Donc si le djihadiste vient ce soir, je serai la première à partir, ok? Je suis leur Pokémon, ok? Ils ont des applications pour nous. Et donc, comme je vous ai dit, ça fait 12 ans que je suis en France. Donc ça fait 12 ans que je suis un expatrié. Et je dis que je suis un expatrié et pas un immigré parce que je suis blanc. Voilà, c'est la seule différence, apparemment. Non, mais c'est pas vrai. C'est pas parce que je suis blanc, c'est parce que je suis américain. Parce qu'un noir américain, il est aussi un expatrié. Parce qu'un noir qui parle français avec un accent américain, il est pas noir. Il est Morgan Freeman. Donc si vous voulez savoir si vous êtes un expatrié ou un immigré, c'est très simple. Vous dites dans une soirée d'où vous venez. Et si la personne, il te dit « Pourquoi t'es là ?» T'es un expatrié. S'il dit rien, t'es un immigré. Tu viens de New York. Pourquoi t'es là ? Oh, tu viens du Portugal ! Voilà.
1: Dans le dernier volet, nous parlerons des douanes américaines en compagnie du très cynique Patrick Timsit.

0: Chimli, Chimli.
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2: Nous voilà arrivés à notre dernier volet d'éclat de rire consacré à ce pays fascinant que sont les États-Unis. Pour tous ceux qui ont été y faire un tour, vous savez à quel point la douane américaine n'est pas la plus souple, surtout depuis les attentats du 11 septembre. Il fallait bien terminer par un sketch sur les fameuses douanes, et c'est Patrick Timsit qui s'en charge. Voyager aux États-Unis est quelque chose d'assez exceptionnel. Votre serviteur a pu s'y rendre à plusieurs reprises et c'est à chaque fois le cœur lourd que j'ai dû rentrer dans ma Suisse natale. Mais si autant les Américains sont formidables, leurs douanes sont exécrables, surtout quand on n'a pas la bonne tête. Patrick Timsit, qui est d'origine algérienne, a connu quelques soucis lorsqu'il a fallu présenter ses papiers. Il nous a pondu un sketch avec tout le cynisme qu'on lui connaît. Le voici.
0: Comme ça, ben, j'ai pu aller tranquillement à la police des douanes. Hein. Alors là, eux, direct, touché rectal. Parfait, très pro. Mais il paraît que c'est la procédure, hein. Pour vérifier si tu caches pas quelque chose à l'intérieur, hein. Je sais pas, de la drogue, une bombe, des baskets de contrefaçon, de la nourriture, des animaux domestiques, enfin je sais pas, hein. C'est leur métier, hein, je peux pas vous dire. Et puis après, bah, vérification, ils m'ont laissé passer, hein. Très correct, parfait, super pro. Comme ça, j'ai pu aller bah, tranquillement à la police de l'immigration. Hein. Là, ça a été un petit peu plus long. Non, mais c'est de ma faute, hein, ma connerie. Non, mais ma connerie. Je suis né en Algérie. Mais qu'est-ce qui m'a pris à moi de naître en Algérie? Non, mais faut être con quand même, hein. En plus, avec le passeport biométrique, ils ont lu dessus que j'avais passé une semaine de vacances en Tunisie il y a 12 ans. Ça, ça passe pas. Pour eux, les pays arabes, c'est des destinations pour la guerre, hein. Ah, toi, tu vas là-bas, tu reviens avec un plat tagine, eux, ils reviennent avec une jambe en moins. Hein, c'est culturel, hein. Bon, et puis après, ils m'ont laissé passer. Non, ils m'ont fait un petit toucher rectal et ils m'ont laissé passer. Si j'avais une toute petite critique à faire... Alors, une mini-critique, hein, je sais qu'ils aiment pas trop les critiques, non, mais une petite, c'est même pas une critique, c'est une observation, une réflexion. Je trouve, personnellement, hein, que le temps qu'on gagne avec le passeport biométrique, on en perd beaucoup avec le toucher rectal.

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5: Bonjour. La Suisse punie pour son manque de réalisme pour son entrée en lice en Coupe du Monde de football. Hier soir, match nul, un but partout face au Qatar. Tout avait bien commencé pourtant pour la Nati avec l'ouverture du score d'Embolo sur penalty au quart d'heure de jeu. Mais malgré des occasions, la Suisse ne s'est pas mise à l'abri et a concédé l'égalisation dans les dernières secondes. La frustration du milieu de terrain Michel Ebischer.
6: Le truc c'est si tu marques pas devant, tu le prends derrière, comme on dit toujours dans le foot. On a eu beaucoup d'occasions, on les a pas fait, on n'a pas marqué. Et puis on les a laissés toujours dans le match et puis eux avec une action. Malheureusement, dernière seconde, ils ont marqué et puis pour ça qu'on prend seulement un point aujourd'hui. Peut-être on n'était pas concentré à 100%, peut-être ils ont bien défendu, mais je prends aussi le positif. On a créé beaucoup contre une équipe qui était bas, qui a défendu bas, qui a défendu avec beaucoup de joueurs et puis là je vois aussi le point positif.
5: Et le Qatar qui marque au passage son tout premier point dans l'histoire de la Coupe du Monde. Dans ce groupe B, toutes les équipes sont à égalité avec un point après un match. Le choc du groupe C hier soir a aussi accouché d'un match nul, un but partout entre le Brésil et le Maroc. L'Écosse a logiquement battu Haïti 1-0 cette nuit et surprise dans le groupe D ce matin avec la victoire de l'Australie 2-0 devant la Turquie. Le FC Ajoie Monterrey boucle sa saison à la 7e place de 2e Ligue Interrégionale de Football. Les Ajoulots, qui étaient déjà assurés du maintien, ont concédé le nul un but partout face à Alcheville hier soir à Cornoles. 5e match d'affilée sans défaite depuis le changement d'entraîneur et l'intérim d'Alexandre Martinovic. Ajoie Monterrey qui sera dirigé la saison prochaine par le duo Aurélien Barré-Massio Barbosa comme annoncé fin mai. Les habituels Cador ont pris les devants en ouverture des triathlons Jurassic Series. Bastien Journaud et Carole Perrault, tous deux détenteurs du titre jurassien la saison dernière, ont remporté hier le triathlon de la Neuville. Le Neuchâtelois s'est imposé chez les hommes en 1h14min30 devant Gauthier Monrat de Basse-Cour et le chaudefonnier Lionel Valla. Carole Perrault de Presles s'est imposé en 1h27min35 devant Simone Tsourkinden et la joulotte Sarah Schafter. La sélection jurassienne d'athlétisme n'est pas parvenue à conserver son titre lors du match des six cantons romands hier à Colombiers. Le Jura a terminé 3e derrière le vainqueur Genève et Vaud. Les filles de la JA ont réalisé 11 podiums avec notamment la victoire de Sophia Chetla sur 2000 mètres steeple et Noémie Tissot au marteau. 8 podiums chez les garçons avec les victoires de Mathieu Chèvre sur 200 mètres, de Jean-Norbert Théa Konaté sur 110 mètres haies et de Timéo Schmassmann à la hauteur. La deuxième fête cantonale jurassienne de lutte s'est ouverte hier à Seignelégie avec les actifs. 2 jurassiens étaient engagés. Quentin Cerf de Port-Entruy est parvenu à décrocher une victoire en 6 passes pour sa première fête cantonale. Clemens Krebs de Saint-Bray, originaire de Bâle-Campagne, a lui échoué à 1,5 points seulement d'une couronne après 3 victoires, 1 nul et 2 défaites. Seulement 2 jurassiens sur plus de 80 lutteurs parce que l'association jurassienne de lutte n'en est qu'à ses débuts, expliquait hier soir son président Jean Leuenberger.
7: C'est vrai qu'on est une jeune association, on n'a pas pu former encore, on va dire, des lutteurs depuis tout jeune. Il faut pouvoir lutter depuis jeune pour avoir la carrure, la musculature qui soit faite pour la lutte. Mais demain, on a des jeunes, on a une vingtaine de jeunes qui vont participer à la fête romande des lutteurs espoirs. Et puis là, on espère pouvoir quand même décrocher quelques palmes pour nos lutteurs jurassiens.
5: C'est un des objectifs, développer davantage d'actifs, mais en fait que les jeunes espoirs deviennent des actifs confirmés.
7: Alors ça, c'est un rêve, c'est pour tous les clubs, je dirais tous les clubs sportifs. Le but, c'est de former des jeunes pour espérer qu'ils viennent dans les actifs, mais après voilà, la vie elle fait que l'apprentissage, les sorties, c'est des fois un peu difficile de puis avec la vie professionnelle aussi, de pouvoir faire le loisir, le sport, plus le reste à côté, effectivement. Mais le but c'est justement de former des jeunes pour qu'ils viennent dans les actifs.
5: Et les pas sont repris ce matin dès 8h30 avec donc les espoirs aujourd'hui. Huitième et dernière étape ce dimanche pour Yanis Voisard et Robin Donzé sur le Tour Auvergne-Rhône-Alpes. Les deux jurassiens loin du vainqueur du jour. Hier, Yanis Voisard a terminé 29e à 12 minutes du Mexicain Isaac Del Toro qui a donc remporté cette septième étape. Robin Donzé 61e à 28 minutes. Au général, c'est l'Australien Luke Tuckwell qui est en jaune. La monoplace numéro 22 de Grégoire Saucy toujours en course aux 24 heures du Mans. Son équipage pointait ce matin en 27e position au général, 11e dans sa catégorie LMP2. L'arrivée sera cet après-midi à 16h et chez les hypercars, c'est la BMW numéro 20 qui mène le bal devant la Cadillac numéro 12 et la Toyota numéro 8. Et après 53 ans d'attente, les New York Knicks décrochent enfin un titre NBA en basketball. Victoire cette nuit 94-90 face aux Spurs de San Antonio de Victor Wembanyama pour conclure en 5 matchs la série finale que New York remporte donc 4-1. C'est le troisième titre NBA pour les New York Knicks.
8: Et la suite, c'est avec la météo. Et ce dimanche, de belles conditions bien ensoleillées sont attendues dans toute la région avec un ciel souvent presque sans nuages. Les températures seront estivales. On attend jusqu'à 21 degrés dans les Franches-Montagnes, 24 degrés dans les Vallons, 26 autour du lac de Bienne, 26 aussi à Delémont et en Ajoie. Ce soleil va nous accompagner au moins jusqu'à mardi.

0: Installez-vous confortablement, toute l'équipe est ravie de vous retrouver pour votre rendez-vous de bon dimanche sur RJB et RFJ. Une édition aujourd'hui placée sous le signe du mouvement, du soleil et de la musique. On prend tout de suite la direction du Slow Up où l'ambiance s'annonce festive. Claude, vous êtes en direct sur place et plus précisément à deux pas de la gare de Delémont. Comment ça se passe sur place ?
1: Ah bah c'est une ambiance magnifique ici à Delémont, Brian. Les premiers cyclistes, skateurs, marcheurs s'en donnent à cœur joie sur les routes libérées des voitures. Vous savez que le slow-up a lieu entre 10h et 17h aujourd'hui. Le départ officiel a été donné donc il y a quelques minutes. Et je me trouve à proximité de la gare. C'est l'endroit idéal pour lancer notre émission. D'autant plus que le programme est très chargé aujourd'hui.
0: Et chargé, c'est le mot. Nous aurons le plaisir de recevoir un invité exceptionnel un peu plus tard. Le chanteur fribourgeois Joe Metro sera avec nous pour partager sa bonne humeur et nous parler de ses projets musicaux. Il a pris sa guitare, donc vraisemblablement Joe Metro va changer quelques titres.
1: Et si vous passez nous voir sous la tente RJB RFJ, venez participer au concours pour tenter de remporter un vélo. Il est juste là, il est juste à ma droite, avec notre partenaire Joris Boyas, cycle au Noirmont.
0: 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La première, remplir directement notre formulaire en ligne sur nos sites internet. La deuxième, utiliser les SMS. Pour cela, c'est très simple, tapez le mot dédicace, ajoutez un espace, puis écrivez votre message. N'oubliez pas d'inclure votre choix musical si vous souhaitez l'entendre en toute fin d'émission. Une fois le texte prêt, envoyez le tout au numéro 939.
1: Alors à toutes et à tous, et bien bienvenue dans Bon Dimanche sur RJB, sur RFJ. C'est parti pour une matinée de partage jusqu'à midi.
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0: Bon dimanche, c'est jusqu'à midi.
1: Et nous sommes en direct du Slow Up, on vous le rappelle, sur la place de la gare, à proximité de la Poste, les amis. Et vous pouvez venir donc nous retrouver pour participer en particulier à ce concours et gagner ce magnifique vélo offert avec notre partenaire Joris Boya, Cycle au Noirmont. Et puis alors, on s'est dit que comme on est en émission extérieure, on allait recevoir un invité de marque qu'on avait déjà invité plusieurs fois sur l'antenne de RJB RFJ. C'est Joe Metro, bonjour.
2: Bonjour.
1: Bienvenue.
2: Ben, merci de m'accueillir ici.
1: Oui, alors c'est la première fois que vous venez au Slow Up dans le Jura, j'ai l'impression.
2: Exactement, ouais, j'étais jamais venu à cet événement ici et je vois que en tout cas ça a l'air super bien organisé.
1: Ouais, alors, voilà. Vous verrez quand tout le monde fera les concours, enfin les concours, les courses, c'est quand même la mobilité douce. Hein. Il y a des gens qui effectivement prennent leur skater, qui prennent leur bicyclette et qui font le tour ou alors simplement à pied. Puis alors vous avez, lorsqu'on s'est parlé l'autre jour au téléphone, vous avez dit je prends ma gratte puis je viens jouer quelques morceaux. Est-ce que vous pourriez par exemple commencer par un premier titre et nous dire de quoi il s'agit?
2: Volontiers, je vais commencer par le dernier titre que j'ai publié qui s'appelle « Trop peu ». C'est tout nouveau et puis je crois qu'on peut commencer, c'est une chanson douce, donc on commence la journée en douceur. 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
1: Ah bah voilà, Joe Metro, les amis, en direct sur RJB, sur RFJ. Je suis en train de faire deux choses en même temps, vous voyez. Je m'occupe un peu de technique et puis également de la mise en onde et de l'émission, de l'animation. Joe Metro, vous serez prochainement dans la région, je
2: crois. Tout prochainement. Ce vendredi à Glovelier.
1: Ah bah voilà.
2: Donc une fête magnifique. On a déjà eu la chance, l'extrême chance de pouvoir y jouer l'année passée. Et à la fin du concert, les organisateurs nous ont directement demandé de revenir cette année. Donc c'est super valorisant, gratifiant pour nous. Et bien sûr qu'on n'a pas hésité une seconde.
1: Parce que quand vous dites nous, vous êtes Joe Metro, mais vous êtes accompagné de combien de personnes?
2: Alors on sera quatre sur scène.
1: Ouais.
2: Donc en groupe avec une basse, une batterie, mon ami Maxime à la guitare électrique et à la voix aussi, donc, et moi à la guitare. Donc on a deux voix, deux guitares, basse et batterie. Et en tout cas, l'année passée, je crois que les gens présents avaient apprécié, donc on se réjouit à fond pour ce vendredi 21h.
1: Merci Joe Metro, vous restez avec nous.
2: Avec plaisir.
1: Là vous avez le droit de manger un petit croissant.
2: Ah, j'ai un petit croissant. Oh,
1: ouais,
2: on nous a donné ça avec une extrême gentillesse.
1: Oui, c'est un fidèle auditeur qui est venu nous trouver avec les croissants. Et on va vous laisser un petit peu vous reposer.
2: Mais
1: et
2: alors,
1: on se retrouve avec un autre titre un petit peu plus tard.
2: Avec grand plaisir, à tout à l'heure.
1: Et bon dimanche qui continue évidemment avec vos dédicaces dans quelques instants sur RJB, sur RFJ.
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1: Avec vos dédicaces, on commence tout de suite avec pour notre papa, grand-papa et beau-père Roger Bandelier de Fontenay qui fêtera demain ses 96 ans. Nous lui souhaitons une très belle journée entouré de sa famille. On t'aime, c'est signé les Bandeliers de Queuve. À mon mari, juste ce petit message pour te dire que je pense fort à toi et que je t'aime énormément. Merci de partager tous ces moments de la vie à mes côtés. Reste l'incroyable époux que tu es. Je t'aime fort, passe une belle journée. Gros bisous et à ce soir, c'est signé ta petite femme Chloé. Et puis pour Mathilda, je te souhaite un super dimanche avec toute la troupe.
2: Le foyer Saint-Ursanne souhaite un joyeux anniversaire à ses résidents.
3: Et on va faire un petit hommage dans cette rubrique en souhaitant une belle journée, bien sûr, à tous les résidents du foyer de Saint-Ursanne. Et on va leur offrir une chanson avec un artiste qu'ils aiment beaucoup. C'est Franck Michael qui vient de nous quitter à l'âge de 79 ans. Voici « Toutes les femmes sont belles ».

0: Le foyer Saint-Ursanne vous donne rendez-vous dimanche prochain pour d'autres messages.
1: Et les dédicaces de bon dimanche, joyeux anniversaire à Roger Bandelier qui va fêter demain ses 96 ans. À tout à l'heure, de la part de tous tes enfants, petits-enfants et amis. Joyeux anniversaire à notre super maman Lulu. Un grand merci pour tout ce que tu fais pour nous et pour tout l'amour que tu nous donnes. Tu es une maman formidable et on te souhaite tout le bonheur du monde. Profite bien de ta journée, tu le mérites. Gros bisous de tes filles Émilie, Chloé, Léa, ainsi que de ton mari Jean-Claude. Et toutes les femmes sont belles. Voilà une chanson qui a été demandée par Christine. Bah Christine, ça tombe bien puisqu'elle vient d'être diffusée sur l'antenne de RJBRFJ. Et Brian, vous avez des demandes de chansons également, hein, je crois.
2: Exactement, soit Je t'aime à l'italienne de Frédéric François. On nous a aussi proposé Ma liberté de penser de Florent Pagny. Voilà l'occasion pour nous de rappeler qu'à la fin de l'émission, nous passerons un titre qui a été proposé par un auditeur. Seule règle, le titre doit être en français. Et pour nous transmettre vos dédicaces, vous avez toujours ces deux possibilités, soit remplir directement notre formulaire en ligne sur nos sites internet ou alors par SMS, vous tapez le mot-clé dédicace, vous ajoutez un espace, puis vous écrivez votre message et vous nous l'envoyez au 939.

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1: Et avec cette dédicace, c'est de tout cœur que nous souhaitons un magnifique anniversaire à nos chers amis de Saint-Paul, à Jacqueline Amstutz d'Usuel pour ses 67 ans aujourd'hui, à Geneviève Guéda de Roche d'Or pour ses 66 ans le 16 juin et à Anita Ribaud de Sierre pour ses 66 ans le 17 juin. À vous toutes, nous vous souhaitons de vivre une année remplie de bonheur, de santé. Bise de Christine et de toutes les copines de Saint-Paul 1975. Et puis joyeux anniversaire à Evelyne de Mauvelier de la part de toute la famille. Merci pour l'accueil Café Croissant.
2: La direction et le personnel de l'établissement Tercianum, la jardinerie et ses appartements protégés de Delémont qui souhaitent un bon anniversaire à Arlette Mertena. Elle a son anniversaire le 16 juin. Et puis le 19, c'est l'anniversaire d'Eliane Métis. Elle a 65 ans. Quant à Arlette, elle a 83 ans. Et puis bon anniversaire de Tercianum la Sorde à Delémont. Un joyeux anniversaire à Christian Hens qui a 65 ans le 15 juin. Encore quelques anniversaires ici à donner. C'est toujours Tercianum, la jardinerie, qui souhaite un bon anniversaire à Yvonne Salot. Elle a eu son anniversaire le 12 juin. Elle a eu 86 ans. Et puis le 13, Jacques Catin. Il a 78 ans. Et le 13, toujours, Graziella Petigna, qui a 85 ans. Souvenir, tout de suite. C'est vrai que c'est un titre que l'on a beaucoup entendu. Ça fait bien longtemps. C'est Jeanne Masse que l'on retrouve avec grand plaisir. Jeanne Masse, d'ailleurs, qui fait son grand retour en septembre au Grand Rex à Paris.

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1: Un bon dimanche un peu particulier aujourd'hui, étant donné que, on est délocalisé à l'occasion du slow-up jurassien. Claude, vous êtes toujours proche de la gare de Delémont en compagnie du chanteur Joe Metro.
2: Oui, Joe Metro qui est avec nous, qui commence à apprécier l'endroit. Il commence à y avoir du monde. Et juste une question, lorsque vous êtes venu ce matin, vous êtes venu en voiture, ça j'imagine, depuis le canton de Fribourg. Vous avez pu quand même vous parquer facilement, les axes sont correctement ouverts?
3: Oui, alors en tout cas, à l'heure où je suis venu, là, vers 9h30, c'était nickel. J'ai pu me parquer pas très loin, donc voilà, un petit bout à pied, mais rien de méchant.
2: Oui, juste à deux pas, quoi. Même pas 500 mètres, j'imagine.
3: Ouais, à peu près, quoi. 3-4 minutes à pied, donc tout près, ouais.
2: Parce que c'est vrai que l'autoroute est ouverte. Par contre, il y a des routes principales dans les villages de Vic, de Kourou, de Mémoire, de Courtétel, de Basse-Cour, et puis ici à Delémont, sur la plaine, qui sont totalement fermées à la circulation. C'est comme ça. C'est aujourd'hui un petit peu spécial. Ça se passe jusqu'à 17h. Et Joe Metro est avec nous, justement, parce qu'il s'est dit, mais il fait beau, je vais venir en chanter quelques-unes. Et Joe Metro, rappelez-nous, vous faites de la musique depuis très longtemps maintenant, avec un groupe qui s'entend plutôt bien, on l'a compris tout à l'heure. Et puis alors, Joe Metro, vous ne tournez pas uniquement avec la musique, il y a quand même un job alimentaire, j'imagine.
3: Oui, donc en Suisse, en tout cas, enfin partout dans le monde, je pense, tout le monde sait que vivre de la musique, c'est quand même assez compliqué. Moi, j'ai le privilège de faire d'avoir la chance de faire beaucoup de concerts, je suis programmé à beaucoup d'endroits. Mais effectivement, j'ai un job principal qui est très chouette. J'enseigne à l'école des métiers de Fribourg. Ça peut paraître un peu spécial, mais j'enseigne la physique pour les jeunes qui font la maturité professionnelle. Donc un métier très sympa en compagnie de jeunes au quotidien. Donc,
2: C'est compatible les deux, de faire de la scène d'un côté, de la musique évidemment, et puis donc d'aller barouder à droite et à gauche pour proposer ces chansons, et de l'autre d'être quand même sédentaire à un endroit et puis d'être là à certaines heures pour enseigner ces tâches.
3: Oui, alors c'est assez bien compatible, hein. Je dirais que le seul inconvénient, c'est vrai, c'est que en tant que prof, on a un horaire, on a un travail qui est assez tranquille, hein, faut pas le cacher.
2: Ne le dites pas partout.
3: Surtout pas, non, je l'ai pas dit, je l'ai même pas pensé. Mais l'inconvénient, c'est vrai qu'on a un horaire, bien sûr, qui est alors ultra figé, donc c'est vrai que parfois, mais c'est très rare dans l'année, parfois ça peut coincer un petit peu, mais j'ai des collègues qui aiment beaucoup ma musique, donc ils sont toujours très très ouverts à me filer un coup de main, une petite rocade dans l'horaire des cours pour m'arranger.
2: Et alors, un petit titre, on se fait un petit titre, qu'est-ce que vous proposez là?
3: Alors ça s'appelle Marque-page, et pour le petit coup de pub, donc c'est un titre qui va sortir le 21 juin, donc pour à la fois la fête de la musique et surtout pour l'été. Et c'est un titre qui devrait sentir bon le sable chaud et le soleil, donc j'espère que vous apprécierez.
2: Un avant-goût de vacances, Marque-page, Joe Metro ici en direct sur RJB, sur RFJ, au slow-up, quand vous voulez, mon cher Joe.

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1: Mais marque-page, c'est donc le titre qui va sortir le 21 juin.
0: Exactement, il va sortir le 21 juin. Il y a un clip qui est en préparation. Si ce titre vous a plu, eh bien sachez que la version studio est tout arrangée avec une percu qui est très sympa et qui donc respire les vacances et le soleil. Donc le 21 juin, n'hésitez surtout pas à visiter mon site et surtout aller écouter la chanson et regarder le clip.
1: Alors on va en parler encore, on va parler de votre carrière tout à l'heure dans la deuxième heure de cette émission de Bon Dimanche, parce que j'aimerais bien savoir également ce que vous pensez, vous, de l'actualité discographique, parce que ça fait quand même quelques albums que vous réalisez. Il y en a combien là actuellement, juste actuellement, à ce jour?
0: À ce jour, il y en a 5 et
1: On dit rien, ça ce sera pour tout à l'heure, il y en a 5. Très bien, on en parle tout à l'heure. Et puis alors, vos dédicaces qui sont toujours les bienvenues. Dédicaces, un espace, votre message au 939 ou alors par formulaire internet sur rjb.ch et rfj.ch. Il fait beau, il fait chaud, pas trop. Donc c'est magnifique, venez nous retrouver, pourquoi pas en mobilité douce, en vélo, en skater, à pied, en trottinette. Pas électrique, les amis. Mais non, bien sûr. Et donc, on a un beau cadeau à vous offrir, un magnifique vélo. Vous faites du vélo, vous, un petit peu?
0: Un tout petit peu, ouais, mais je veux dire que ce vélo, je le gagnerais volontiers. Il est magnifique. Et puis, je pense qu'il doit bien rouler, ouais.
1: Ouais, ouais, vous pourrez faire un petit essai, pourquoi pas, tout à l'heure.
2: Avec plaisir.
1: Avec plaisir, dit-il. À tout de suite, les amis.

0: Et le retour de vos dédicaces sur RJB et RFJ à 10h46 pour Christine Lachat Dalle qui fêtera son anniversaire le 19 juin. Pour ne pas oublier, on prend de l'avance et en te le souhaitant par les ondes, que du meilleur pour cette année de plus. Bon courage pour celle qui reste à venir. Gros bisous des Fontenay. Joyeux anniversaire à ma grand-maman Caille de la part de tes petits-enfants de Montavant. Lana, Laïs, Mathia et Livy, passe un bon dimanche et profite bien. Bisous.
1: Ma chère belle-sœur Anna, tu as fêté ton anniversaire le 12 juin. Aujourd'hui, je veux simplement te dire à quel point tu es une personne précieuse. Tu n'es pas seulement ma belle-sœur, tu es une femme exceptionnelle au grand cœur qui a peur de la joie et de la lumière autour d'elle. Merci pour ta gentillesse, pour ta générosité et pour les moments que nous partageons. Joyeux anniversaire, ma belle-sœur Anna. Gros bisous, ta belle-sœur Daniela, avec de gros bisous justement. Et le titre que voici, c'est Étienne Daho, Boyfriend sur RJB, sur RJB.

0: Boyfriend, c'était ce titre signé Étienne Dao. Au moment où on retourne du côté du slow up, Claude, vous êtes toujours juste à côté de la gare de Delémont, accompagné du chanteur Joe Metro, et vous avez pas mal de monde qui passe sur votre stand.
1: Oui, c'est vrai, parce que Joe Metro, eh bien, il attire les foules, et puis le vélo attire les foules également. Vous savez qu'il y a un beau vélo que vous pouvez voir, qui est tout blanc et qui est offert, justement, on en parlera tout à l'heure. Et c'est un magnifique vélo qui vous permettra de pratiquer la mobilité douce, parce qu'en fin de compte, c'est vrai que depuis quelques années, on parle beaucoup de vélo, on parle beaucoup de mobilité douce, et les gens sont friands de cela. Vous entendez quelques accords? C'est Joe Metro qui est en train de travailler un petit peu sur ces accords. On va le retrouver tout à l'heure. Et puis alors, on revient aux dédicaces. Sachez qu'à la dédicace mystérieuse à 11h05, 11h07, il y aura une petite surprise. Je ne vous dis que cela, mais pour l'heure, ce sont les dédicaces et la résidence Les Fontenelles à Saint-Imier qui souhaitent un joyeux anniversaire à Viera Reust, qui a eu son anniversaire le 15 juin. Et puis le centre de jour sur la Doue à Delémont qui adresse ses plus sincères vœux d'anniversaire à André Betcher, qui a célébré son anniversaire le mercredi 10 juin. À cette occasion, l'ensemble de l'équipe ainsi que les participants du centre la Doue lui souhaitent une belle journée, Brian.
0: Et c'est de tout cœur que je souhaite un super anniversaire à ces trois super jeunes femmes, à Roxane Picret de Porrentruy, elle a fêté hier 13 juin ses 51 ans, à Chantal Bréchet de Porrentruy, elle fête aujourd'hui le 14 juin ses 63 ans, et à Catherine Membret de Chevenay, elle va fêter ses 53 ans le 17 juin. À vous toutes, nous vous souhaitons de vivre une année remplie de bonheur avec vos belles familles. C'est signé à Christine et Guy.
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1: Avec cette dédicace à Bernard Jolidon de Moutier, qui a eu son anniversaire hier, nous lui souhaitons beaucoup de santé, joie et bonheur. Et pour Gérard Godat du Noirmont, qui fêtera ses 67 ans le 26 juin, nous lui souhaitons aussi plein de bonheur, santé et joie. Grosse bise de la part de Josette et famille Godat de Seignelégier. À savoir que vous pouvez nous transmettre vos dédicaces en tout temps via notre formulaire sur notre site internet, ou alors par SMS, vous tapez « dédicace » en espace pas suivi de votre message et vous l'envoyez au 939. La suite, c'est avec un peu de musique jusqu'au flash de 11h. On se retrouve juste après pour la suite de Bon Dimanche.

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1: Bonjour, les citoyens suisses votent sur deux objets fédéraux aujourd'hui. L'initiative populaire de l'UDC, pas de Suisse à 10 millions, et le durcissement des conditions d'accès aux services civils combattus par référendum. La tension autour de l'initiative de l'UDC est palpable. Le oui et le non sont au coude à coude dans les sondages. Mis à part ces deux votations fédérales, les citoyens de plusieurs cantons sont appelés aux urnes en Suisse romande. Les Neuchâtelois se prononcent sur l'introduction dans la Constitution du droit des aînés, les Vaudois sur l'introduction d'un salaire minimum et les Genevois sur l'ouverture dominicale des magasins à Berne. C'est un projet de rénovation et d'extension du musée des Beaux-Arts qui est soumis au peuple. Deux trains des CFF ont frôlé la collision en août 2025 à Neuchâtel-Vaucéillon en raison de la barrière de la langue. Le matin dimanche, et la Zontax Zeitung relève qu'un train de marchandises a freiné juste à temps et s'est arrêté à 50 mètres d'un train régional. Selon le service suisse d'enquête, les deux conducteurs alémaniques avaient réussi leur examen de français, mais les exigences des CFF ne répondent pas aux critères de la Confédération. Alerte à la bombe sur un marché aux puces transfrontalier ouvert 24 heures sur 24 à Kreuzlingen et Constance en Allemagne. Le site qui se trouve sur les rives du lac de Constance a été évacué tôt ce matin. Le trafic ferroviaire a aussi été perturbé. Selon l'évaluation actuelle de la situation, la police turgovienne relève qu'il n'y a pas de danger concret pour la population. À Genève, le cortège des opposants au G7 est placé sous haute sécurité. Les manifestants vont notamment protester contre la politique internationale des États-Unis et d'Israël et défendre les droits des femmes. L'armée israélienne a annoncé ce matin que son territoire avait été la cible de drones tirés du Liban. Ils n'ont pas fait de victimes. Ces attaques interviennent alors qu'un accord de paix au Moyen-Orient est présenté comme imminent par Washington. Donald Trump a réaffirmé que les États-Unis signeraient aujourd'hui cet accord. Le président américain prévoit aussi la réouverture immédiate du détroit d'Ormuz, une information non confirmée à ce stade par Téhéran, mais une délégation du Qatar, pays médiateur avec le Pakistan dans ce conflit, est arrivée ce matin à Téhéran dans le cadre des pourparlers pour mettre durablement fin à la guerre au Moyen-Orient, selon les médias iraniens. Les forces britanniques ont intercepté ce matin dans la Manche un pétrolier de la flotte fantôme russe. L'interception a duré 6 heures. Le navire doit être transféré vers un mouillage au large de la côte sud de l'Angleterre et placé sous surveillance. Prochaines informations à midi et quart.
2: Et la suite, c'est avec la météo. Et ce ciel toujours bleu pour nous accompagner en ce dimanche. Le soleil va nous accompagner tout au long de la journée avec un ciel le plus souvent sans nuages. Les températures seront estivales. On attend jusqu'à 21 degrés au meilleur de la journée dans les Franches Montagnes, 24 dans les Vallons, 26 degrés autour du lac de Bienne, 26 aussi à Delémont et en Ajoie. Ce soleil va nous accompagner au moins jusqu'à mardi.

0: Retour dans bon dimanche un peu spécial aujourd'hui vu qu'on est délocalisé du côté du Slow Up Jurassien. Claude, vous êtes en direct de la gare de Delémont.
1: Absolument, et vous entendez, là c'est quelques accords. C'est Joe Metro qui est en train de se chauffer pour la prochaine chanson. Dans quelques minutes, ce sera quoi le titre ?
2: Alors, je vais faire la toupie.
1: C'est... Ah bah oui, la toupie, ça c'est un tube quand même.
2: Alors, à ma petite échelle, c'est mon petit tube à moi, oui. Et puis, c'est une chanson qui devrait vous donner le sourire, j'espère en tout cas. Donc, voilà, la toupie.
1: Très bien. Et c'est vrai que lorsque vous êtes en concert, lorsque vous allez notamment à Grevelier la semaine prochaine, enfin, cette fin de semaine, vous reprenez également des grands classiques. Ça, pour faire danser tout le monde, c'est quelque chose d'immuable chez Joe Metro.
2: Alors, c'est pas forcément tous les concerts le cas, mais disons, si on a une soirée avec un concert qui doit tenir sur 90 minutes, voire un peu plus, en général, on glisse quelques classiques qu'on aime bien jouer. Oui.
1: Et par exemple, quels sont les titres que vous aimez bien jouer, reprendre ?
2: Alors, bah, y a du Renaud, Dès que le vent soufflera, par exemple, et puis un Charles Aznavour dans le coup. Mais il n'y en aura pas des masses, mais 4-5 titres comme ça, ouais.
1: Alors Joe Metro, on va le retrouver durant cette émission encore. Il est là, il est sur la place de la gare et nous y sommes également. On vous rappelle qu'il y a ce magnifique vélo à gagner. C'est juste en face de moi, un très beau vélo. Et on va en parler d'ailleurs, puisque c'est Joris Boya au Noirmont qui vous offre ce vélo. Et maintenant, les amis, on vous rappelle également qu'il faut envoyer vos dédicaces. Dédicace à un espace, votre message au 939, si vous avez un anniversaire dans votre entourage. Par ce biais, vous pouvez également demander la dernière chanson de l'émission. Et puis, vous pouvez nous envoyer vos dédicaces également via les formulaires sur rgb.ch et rfj.ch. On parlait des titres. Brian, quels sont les titres qui sont demandés ? Juste deux exemples.
0: Alors, on a un titre « J'ai deux amours » de Josephine Baker. On a aussi
1: « Ah ouais, vous savez la chanter, celle-là ?
0: Ah non, alors vous mieux que moi.
1: « J'ai deux amours
0: !» Moi, j'ai pas essayé, ce serait pire. Et j'ai aussi « Ma liberté de penser » de Florent Pagny. Je vous écoute.
1: Non, ça, c'est pas possible. Là, ça, c'est pas possible. Désolé, je peux pas. Je ne peux pas. Parce que là, c'est quand même Florent Pagny. Je crois qu'il y a à peu près que lui qui peut la faire correctement, celle-là.
0: Ah, c'est clair. Vrai. Puis j'ai aussi du Calogero, voilà. Mais alors on a été très vague, juste du Calogero, pas de proposition.
1: Ah bah voilà. Oh, mais Calogero, il y a plein de titres de Calo, il n'y a pas de souci.
0: On tirera au sort.
1: Oui, dédicace mystérieuse, on y va ?
0: On y va. Qu'est-ce que vous nous avez préparé ?
1: Ouais, alors comme on est sorti, mes amis, on fait une dédicace mystérieuse un tout petit peu particulière, puisque nous allons chercher une personnalité que vous connaissez. Une personnalité que vous connaissez avec des indices. Alors je vais vous donner deux indices maintenant. Je vais en donner deux autres aux alentours de 11h20. Et puis on espère que vous puissiez identifier l'artiste en question. Et il va falloir vous faire connaître par SMS uniquement. Donc vous commencez avec la mention dédicace, vous laissez un espace. Vous notez le nom de l'artiste et vos coordonnées très précises. Et vous jouez pour un bon Jubin Frère. Alors, premier indice, né sous X en 2003. Je répète, né sous X en 2003. Et deuxième indice, le one-man show en 2005. J'arrive pas à me relire, vous vous rendez compte, il faut m'aider, Brian.
0: Alors, je peux pas vous lire non plus à distance.
1: 2005, le one-man show. Et puis alors, né sous X en 2003. Je reviendrai sur ce deuxième indice. Mais si ça vous dit déjà quelque chose, vous nous joignez donc uniquement par SMS hein, ce matin, uniquement dédicace un espace à votre proposition, à votre coordonnée, vos coordonnées très précises. Et puis, après, on fera un tirage au sort, bien sûr, aux alentours de 11h40, parmi toutes les bonnes réponses.
0: Et c'est voilà. Peut-être vous qui repartirez avec ce bon de 50 francs dans les stations Jubin Frère. Mais la suite, c'est avec un peu de musique. Zao de Zagazan, la symphonie des éclairs.

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1: Nous sommes en direct du Slow-Up et nous avons donné une dédicace mystérieuse avec deux indices. Le premier, je vous le rappelle, hein, juste en passant, né sous X en 2003. Et le deuxième, le One Man Show au débit en 2005. 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Voilà, je crois que j'ai rectifié l'histoire de cette dédicace mystérieuse. Et on revient aux dédicaces. Dans un instant, il y aura Christophe Maé, d'ailleurs, tombé sous le charme pour notre papa et grand-papa, Roger Bandelier de Fontenay. Nous te souhaitons un joyeux anniversaire pour tes 96 ans le 15 juin. Nous nous réjouissons de les fêter avec toi dimanche. On t'aime très fort, de la part d'Emmanuel en particulier. Et puis, d'autres dédicaces avec vous, Brian.
2: Et oui, un joyeux anniversaire à la meilleure des tatas, Denise. Ne change rien, ta bonne humeur et ton grain de folie sont un vrai cadeau pour ceux qui t'entourent. On se retrouve le 17 autour de la piscine pour souffler tes 71 bougies. Gros bisous de la part de Léonie, Lola, Roxane et Romain. Et notre dédicace, c'est de tout cœur que nous souhaitons un super anniversaire à notre cher tonton Bernard Jubin de Bure. Il fête aujourd'hui 14 juin, ses 81 ans. Nous lui souhaitons de vivre une belle journée avec toute sa belle famille. Bise, Christine, Guy, Noé, Marie, Esther, Véronique et Manu.

0: RJB RFJ en direct de Delémont, c'est le slow-up jurassien, effectivement, avec des routes qui sont fermées à la circulation, mais qui sont ouvertes pour la mobilité douce. On voit pas mal passer. Vous voyez, là on les voit passer, les vélos, juste à ma droite. Et il y a des sacrés beaux vélos, hein, actuellement.
1: Alors, c'est magnifique, ils sont brillants. Ils sont, autant les cyclistes que les vélos sont brillants, c'est magnifique.
0: À part faire de la musique et faire des tournées, est-ce que vous faites du sport?
1: Oui, alors je fais beaucoup encore de hockey sur glace, c'est ma passion depuis que j'ai l'âge de marcher, plus ou moins. Et ben sinon un petit peu de tout, de la randonnée, j'aime beaucoup, un peu de ski l'hiver, enfin voilà les sports traditionnels de nous bons Suisses.
0: Alors la voix que vous venez d'entendre, faut quand même le préciser, c'est Joe Metro, le chanteur Joe Metro, qui nous fait l'amitié d'être là jusqu'à midi sur RJB, sur RFJ. On va le retrouver dans 15 secondes, pas plus. Pour un titre qui s'intitule La toupie est là, alors tout le monde pourra danser.
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0: Oui, nous sommes en direct du Slow Up, les amis. Voici La toupie, voici le titre de Joe Metro.
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0: La toupie, Joe Metro, en direct ici sur RJB, sur RFJ. Effectivement, c'est une chanson que j'imagine, si vous ne chantez pas en concert, on vous la réclame.
1: Oui, c'est une chanson qui fait partie vraiment de nos classiques. Et si par hasard on la met tard dans le concert, on sent qu'il y a des demandes, mais tu vas la jouer ou quoi? Enfin voilà, c'est une chanson qui est marquée dans nos concerts.
0: Joe Metro, donc, on parlera également de votre album, votre nouvel album qui va sortir très très prochainement. On ne dit que ça. Et les amis, et notamment Brian en régie, en réalisation, on va passer à la dédicace mystérieuse parce que nous avons également des indices concernant la dédicace mystérieuse. On a déjà délivré deux. Eh bien, en voici deux autres. Petit jingle et on arrive. Alors, notre dédicace mystérieuse, je vous le rappelle, est donc née sous X en 2003. Mais qu'est-ce que ça veut dire? Il y a certainement quelque chose là derrière. Le One Man Show au débit en 2005, c'est notre deuxième indice. Et puis alors, j'en ai deux autres. Marié à Caroline. Donc, visiblement, voilà, ça vous dit certainement quelque chose. Et notre dédicace mystérieuse a trois enfants. C'est un artiste que nous recherchons aujourd'hui. Si vous l'avez reconnu, eh bien, vous nous envoyez uniquement des SMS, dédicace à l'espace, votre message et vos

0: Et à 11h26, on retourne du côté de la gare de Delémont, où vous vous trouvez à l'occasion du slow-up du Jura, Claude, en compagnie de Joe Metro.
1: Oui, et ça ravive des souvenirs à certains, notamment certains collègues, à Estelle, qui a dit « Ah, mais Joe Metro, j'aime beaucoup parce qu'il joue à l'après-ski à Grimmens. Donc vous allez chaque année au Val d'Anivier ?»
2: Oui, c'est une date, comment dire ça, vraiment quasi traditionnelle pour nous.
1: Ouais.
2: Au moins une fois par saison, on fait l'après-ski au Tsirouk, et c'est incroyable le nombre de personnes qui m'associe à ce concert-là. Et bien, merci Estelle d'être venue à Grimmens et surtout viens à Glovelier ce vendredi.
1: Quel bon vendeur!
2: C'est bien plus près de chez toi, je pense.
1: Bah,
2: non,
1: oui.
2: Non, mais à Grimmens, c'est une date mythique et je crois qu'il y a vraiment des gens de tous les cantons de Suisse romande qui m'associe à ce, comme je l'ai dit, à ce concert. Donc Joe Metro, ah ouais, mais c'est celui-là qui joue, c'est ce gars qui joue à Grimmens.

0: à la presqu'île là, et tout, parce que c'est vrai que c'est une ambiance vraiment de pure folie là-bas.
1: Ouais, alors justement, on avait parlé de faire deux titres, peut-être trois titres, mais comme les gens sont réceptifs, est-ce que vous accepterez d'en faire un quatrième un petit peu plus tard?
0: Mais avec un énorme plaisir. Enfin, moi, chanter, c'est ma vie, donc ouais, avec.
1: Et enseigner, c'est quoi alors?
0: C'est un petit à côté.
1: un petit à côté qui sert quand même.
0: Ouais, qui sert quand même, là vous.
1: John Metro, donc, qui est avec nous en direct et que nous allons retrouver donc une dernière fois tout à l'heure. Ce ne sera pas tout de suite. Et nous allons revenir sur les dédicaces de Bon Dimanche. Il y a notre grand-papa, il y a grand-papa Bernard, qui fait aujourd'hui même ses 96 ans. Nous lui faisons plein de gros bisous et le remercions pour tout. On espère tous avoir hérité de ses gènes. Bisous à Rose, signé la famille. Et puis, c'est de tout cœur que nous souhaitons un très joyeux anniversaire à Gabrielle Lang. Elle fêtera ses 87 ans le 19 juin. À l'occasion de ce jour spécial, nous vous souhaitons une journée remplie de bonheur, de douceur, que cette nouvelle année de votre vie soit une source d'épanouissement et de joie partagée. 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Brian, d'autres dédicaces?
2: Et oui, c'est de tout cœur que nous souhaitons un super anniversaire à trois super jeunes hommes, à notre guide Pierre Tran de Saigon au Vietnam pour ses 42 ans le 13 juin, à Paolo Saraiva de Halle pour ses 46 ans le 16 juin et à Morgane Picret de Courgenay pour ses 35 ans le 19 juin. À vous trois, nous vous souhaitons une année remplie de bonheur avec vos belles familles. Bise, Christine et Guy. Claude, vous nous parlez de Mike Brandt ou pas?
1: Ah, vous voudriez que je vous parle de Mike Brandt? Qu'est-ce que ça évoque pour vous, un artiste des années 60-70 comme Mike Brandt? Ça évoque encore quelque chose ou rien du tout?
0: Oui, moi je pense que les gens de ma génération, Mike Brandt fait partie des artistes qui étaient écoutés, on aime ou on n'aime pas, mais c'était quand même une star incroyable, et puis ses titres, c'était des tubes incontournables, donc j'ai beaucoup de respect pour ces artistes de cette génération-là. Ouais.
1: Et c'est vrai que le dimanche matin, on a un public qui adore ce genre d'artiste, donc voici Laisse-moi t'aimer, je crois que c'est le titre, Mike Brandt tout de suite.

0: Et sur ce titre de Mike Brandt, on retourne du côté du Slow Up Jurassien avec vous, Claude.
1: Oui, alors je suis face à un magnifique vélo. Il s'agit d'un vélo offert durant cette journée du Slow Up par Cycle Loris Boyat Le Noirmont. C'est un très joli vélo, d'ailleurs ça va certainement vous intéresser. Vous venez sur le stand RJB, RFJ et le vélo s'intitule VTT Orbea. Je vais vous dire ça correctement, d'une valeur de 699 francs. Alors il n'y a pas de question, vous venez, vous remplissez le talon de participation. Il y a déjà beaucoup beaucoup de talons hein, de participation. Et puis ensuite, vous pourrez peut-être gagner ce vélo après tirage au sort, bien sûr. Il est blanc, il est joli. Joe Metro n'a pas encore testé ce vélo, mais je pense qu'après l'émission, on ira faire un petit tour. Chacun, l'un après l'autre, on va faire ça comme ça. Et évidemment, vous venez et puis vous pouvez également assister à un dernier titre dans quelques minutes de Joe Metro qui est avec nous, qui reste là également sur la place de la gare ici à Dolémont, avec une ambiance assez folle. Et puis on recevra également le speaker de cette manifestation et notamment le speaker qui nous vient de Brive, nous a-t-il dit. Alors il est venu cette nuit, il est arrivé à 2-3 heures du matin et il va repartir tout à l'heure vers 4-5 heures. Donc on va certainement un petit peu savoir quels sont les tenants et aboutissants de son travail de speaker ici dans une telle manifestation un petit peu sportive comme cela. Et puis alors évidemment Brian, on rappelle comment envoyer une dédicace parce qu'il reste quelques minutes pour le faire.
0: Et bien sûr, vous avez toujours ces deux possibilités, soit via notre site internet où vous pouvez remplir un formulaire ou alors par SMS, vous tapez le mot-clé dédicace, D-E-D-I-C-A-C-E. Et vous mettez un espace et vous écrivez votre message, vous nous l'envoyez au 939 et nous on se fera un plaisir de notre côté de lire votre dédicace. Et ce qu'on vous propose aussi, c'est d'écouter un peu de musique. On va y aller avec Bleu Soleil et Louisa sur le titre Soleil Bleu.

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1: Avec cette dédicace qui vient de nous parvenir, c'est de tout cœur que je vous souhaite un magnifique anniversaire à ces trois personnes. À Monique Béglin de Basse-Cour pour le 18 juin et à notre super animatrice Sandra pour ses 55 ans le 19 juin. À Morgane Page de Courgenay pour ses 35 ans le 19 juin. À vous trois, nous vous souhaitons une année remplie de bonheur avec vos belles familles. À Bise, à Christine et Guy.
2: Le centre de jour sur la Doue à Dolémont qui adresse ses plus sincères félicitations et ses meilleurs vœux à André Chalvera qui a fêté ses 100 ans le mardi 10 juin. Et puis la résidence La Prairie à Basse-Cour qui souhaite un bon anniversaire, un très joyeux anniversaire à Georges Lachat qui a fêté son anniversaire le 11 juin. Que cette nouvelle année de vie vous apporte la joie, la sérénité et surtout une excellente santé. Toute l'équipe de la résidence La Prairie qui vous transmet ses meilleurs vœux et qui vous offre le titre que voici. Écoutez bien. Thank you.

0: À ce titre signé Diane Tell, il s'appelle « Si j'étais un homme ». Et Claude, vous nous avez donné quelques indices pour la dédicace mystérieuse. Il est temps maintenant de nous révéler qui était la personne qui se cachait là derrière.
1: Alors, vous avez quand même joué le jeu. Merci à toutes et tous. C'est Olivier de Benoît que nous cherchions. C'est l'humoriste Olivier de Benoît qui est venu d'ailleurs plusieurs fois, notamment à Vic, à l'invitation de Jean-Michel Collot. Et on a reçu donc des bonnes réponses. Il y a eu un tirage au sort qui a été effectué. Et alors, cette Hélène, cette Hélène qui a été tirée au sort, c'est Joe Metro qui a tiré Hélène au sort. Vous connaissez un petit peu les Brûleux?
2: Alors, je connais pas assez, mais j'adore le nom. Je trouve qu'il sonne. Je crois que je vais faire une chanson un jour sur les Brûleux parce que.
0: Attention, je crois que on a Hélène au bout du fil.
1: Oui, alors, Hélène, bonjour. C'est la radio qui vous appelle, mais visiblement, vous avez participé à un concours il y a quelques minutes.
3: Oui, tout à fait.
1: Ça va, vous m'entendez bien? Moi, je vous entends très mal, mais si vous m'entendez bien, c'est parfait. Alors, écoutez, Hélène, après tirage au sort, parmi toutes les bonnes réponses, Joe Metro vous a tiré au sort. Joe Metro, le chanteur qui va certainement vous faire encore une petite chanson dans quelques minutes, rien que pour vous, eh bien, vous remportez 50 francs chez Jubin Frères. Est-ce que vous êtes contente?
3: Ah, bah oui, c'est une bonne nouvelle.
1: Eh bien, écoutez, on vous souhaite un bon dimanche.
3: Merci beaucoup.
1: Et Joe Metro, il parle comme ça, Joe Metro. Écoutez, c'est sa voix.
2: Oui, alors j'ai tiré au sort votre numéro et je vais interpréter une chanson rien que pour vous. Donc, restez à l'antenne surtout.
1: D'accord.
3: D'accord, c'est très gentil. Merci beaucoup.
1: Hélène, on vous souhaite un excellent dimanche et bravo.
3: Merci, bonne journée à vous aussi. Au revoir, merci.
1: Merci, au revoir. Alors, c'est vrai qu'on entend beaucoup le speaker de la fête. Je ne sais pas si chez Brian, vous l'entendez autant que nous au studio.
0: Là, ça va.
1: Ça va ? Bon, oui. Le speaker qui devrait venir vers nous. En fait, je vais vous dire, le truc, c'est qu'on attend un petit peu qu'il arrête de parler pour faire une dernière chanson. Ce serait plutôt pas mal. Les amis, on a encore une dédicace, dernière dédicace pour vous. Et alors, c'est l'hôpital du Jura qui souhaite un bon anniversaire à Madeleine Prince-Gassman. Elle a eu son anniversaire le 11 juin. Et puis, il y aura également l'anniversaire de Jeanne Thiesch qui l'aura le 15. Le 18, l'anniversaire de Carmen Ducommun Domeniconi. Et puis, le 21, on prend un petit peu d'avance, Marguerite Chapuis qui aura son anniversaire donc le 21 juin. Et pour toutes, et pour toutes, et pour tous également, voici ce titre. Je ne sais pas, qu'est-ce que vous nous avez proposé, Brian?
0: Alors, moi, je vous propose Alain Souchon et Laurent Voulzy avec le titre « Derrière les mots ». Ça vous
1: va ? Parfait.
0: Super.

0: jusqu'à midi. Bon dimanche.
1: Et nous sommes toujours en direct avec Joe Metro qui nous a fait l'amitié de passer la matinée avec nous. Vous avez promis une chanson pour Hélène, vous allez l'interpréter, ce sera Lampe de poche. Est-ce que ça figure sur un album précédent ou c'est le prochain ?
2: Alors ça figure sur un album assez ancien, mais c'est une chanson qui est reprise dans ce nouvel album, donc dans l'album que je sortirai au mois d'octobre, mon sixième album, qui sera en fait au niveau support physique un livre musical en collaboration avec un dessinateur de presse qui s'appelle Alex, qui est fantastique. Et donc dans cet album, il y aura 9 nouveaux titres et il y aura en tout 25 chansons, donc des anciennes, dont Lampe de poche que je vais vous interpréter pour vous Hélène. Tout bientôt.
1: Joe Metro, est-ce qu'on peut encore en 2026 croire au support album CD ?
2: Non, d'après moi, clairement non. Donc c'est pour ça que j'ai cherché une alternative là, pour cet album. Je pense que le support CD, c'est plus un alibi, c'est plus un coup de cœur, un soutien à l'artiste, on l'achète, mais on ne l'écoute pas. Donc c'est un petit peu devenu absurde, presque, j'ai envie de dire, de faire des CD. Voilà. Donc c'est mon avis en tout cas.
1: On va vous écouter avec Lampe de poche. Alors c'est vrai qu'il y a du bruit ambiant, mais je pense que ça va bien passer. Et nous sommes en direct avec Joe Metro ici.

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1: Et ben voilà, c'était la lampe de poche à l'instant de Joe Metro. Merci mille fois, Joe Metro, d'être venu ce matin. On va se dire au revoir dans quelques minutes parce que vous avez participé au tirage au sort du dernier titre. Et Brian va nous dire quel est ce titre qui a été choisi.
2: Oui, le titre qui a été choisi, c'était ce titre de Calogero, Le Portrait, que l'on écoute dès maintenant.
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1: Voilà Calogero donc que vous avez choisi ce matin, qui a été tiré au sort parmi toutes les demandes de chansons par Joe Metro. Encore une fois, merci beaucoup Joe Metro. C'est rigolo parce que chaque fois qu'on vous appelle, vous répondez présent. On se souvient du Dricino, c'était le premier il y a 5 ans ou 4 ans, et je vous avais téléphoné, je vous ai dit ce serait sympa de venir. Puis vous m'avez dit, mais bien sûr, je viens. Mais je vous avais dit, mais il n'y a pas encore le Dricino. Le Dricino commençait le lendemain, il n'y avait personne. Enfin, celles et ceux qui construisaient les bâtiments, etc. Mais vous avez dit, mais ça ne fait rien, je prends ma gratte et puis je viens. Il y avait Serge, il y avait différentes personnes. Et vous êtes toujours, vous répondez toujours présent.
2: Bah oui, c'est des belles opportunités. Et puis j'adore venir dans le Jura. Donc pour moi, c'est vraiment une pure partie de plaisir.
1: Alors s'il y a des gens qui sont promoteurs, qui font des festivals, ils peuvent vous trouver sur votre site.
2: Oui, alors je serais ravi. Moi, je jouerai tous les jours dans le Jura, donc jometro.ch, jometro.ch. Et puis n'hésitez surtout pas à nous demander pour une programmation, on sera ravi.
1: Merci pour ces titres, il y en avait 1, 2, 3, 4 titres en live. Ben c'est vrai que les conditions sont particulières. C'est encore juste une question. C'est difficile pour vous de jouer dans ces conditions particulières où les gens ne viennent pas forcément pour vous. Ils ne savent pas très bien ce qui les attend.
2: Non, monsieur, voilà, je veux dire, je sais bien que dans un tel événement, il y a tout un tas de fêtes autour, et enfin de bruit et de gens qui s'amusent, et tant mieux. Donc non, ça m'a très bien convenu. Et voilà, donc merci en tout cas pour l'invitation. C'est toujours un grand plaisir.
1: Merci à vous, Joe Metro, merci Brian. Et passez un bon dimanche à toutes et à tous. Rediffusion de cette émission ce soir à 20h.
3: Merci beaucoup Claude, à vous. Et puis c'était un plaisir de vous accompagner en ce dimanche matin. À bientôt.
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1: 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Estelle Herman.
2: Bonjour, les classes de secondaire du bâtiment scolaire du Grand Val sont fin prêtes pour la rentrée d'août. L'inauguration a eu lieu hier à Grand Val. Cette nouvelle école accueillera une trentaine d'élèves de Hélé, Corcelles, Crémines, Grand Val, Belpraon, Échères et Roche. Ils seront encadrés par 11 enseignants. Le bâtiment existait déjà, mais des travaux de réaménagement ont permis d'adapter les locaux aux besoins spécifiques des sections pré-gymnasiales et modernes, explique Géraldine Salvi, directrice de l'école secondaire du Grand Val.
3: On se base quand même sur les acquis, hein, puisqu'il y avait toujours les classes de 9, 10, 11G, donc c'est pas totalement nouveau. C'est clair qu'on a dû mettre en place une nouvelle structure, par exemple au niveau de la salle de sciences, penser un petit peu plus école secondaire avec l'accueil des P et des M, aussi trouver des enseignants totalement formés pour accompagner ces élèves. Donc forcément, il y a eu beaucoup de travail à faire. Il y en a encore quelque peu jusqu'à la rentrée, mais je pense que ça va être une chouette école.
2: C'était difficile pour vous de trouver des enseignants pour cette nouvelle école ?
3: Bah, pas du tout, puisqu'on a eu 66 postulations. On avait vraiment l'embarras du choix et puis on a pu vraiment sélectionner parfaitement nos candidats, les enseignants qui allaient parfaitement aussi dans cet établissement.
2: Vous l'avez dit, il reste encore quelques projets, quelques travaux en cours d'ici la rentrée. Qu'est-ce qu'il vous reste à faire pour que ce soit fin prêt à la rentrée scolaire ?
3: Alors, c'est surtout du travail administratif, c'est-à-dire qu'on doit terminer l'horaire des futurs élèves, on doit accueillir les parents, faire visiter l'école aux parents et c'est ça surtout qu'on doit terminer. Le gros du travail est fait, le matériel est là, l'école est finie, les enseignants sont engagés. Donc le gros est fait, c'est vraiment des détails administratifs que je dois terminer.
2: À noter que malgré l'opposition initiale de Belpraon, le tribunal fédéral a tranché début mai. Les élèves du village suivront aussi leur scolarité ici à Grand-Val. Ce n'est pas le cas pour les écoliers de Perfit qui continueront leur scolarisation à Moutier pour des raisons géographiques. Belle réussite pour le Festival de la Liberté. Ce sont les mots du comité d'organisation de la manifestation. La 5e édition du festival gratuit s'est tenue hier soir à Moutier. 3000 personnes ont assisté au concert de Faudel, Tragédie, Super Week et Sims avant que DJ BS se mette fin à la soirée dans une ambiance survoltée selon les organisateurs. Une décision quant à la tenue d'une 6e édition doit encore être prise, mais la volonté de continuer est là, explique le président du Festival de la Liberté, Nicolas Thérault. Contre le fascisme, l'exclusion et la haine, et pour une vie meilleure pour tous. À Bienne, la grève féministe battra son plein cet après-midi dès 13h15. Au cœur des revendications, mieux reconnaître le travail des soins et mieux protéger contre la violence domestique et sexuelle. La mobilisation s'attaque à plusieurs formes de violence envers les femmes et les minorités, telles que le sexisme, la transphobie, l'homophobie et le racisme. En 2026, la convergence des luttes représente une évidence, d'après Mila Steidé, membre du collectif queer féministe de Bienne.
4: Pour nous, ce n'est pas des différentes thématiques. Oui, bien sûr, on ne peut pas dire que c'est toute la même chose, mais qu'en fait, c'est des discriminations qui fonctionnent ensemble. Il ne faut pas oublier qu'il y avait pendant longtemps et toujours encore beaucoup de mouvements de féminisme très blancs. Donc pour les femmes racisées, c'était toujours et c'est encore souvent difficile de trouver leur place dans les luttes parce qu'elles ne sont pas vues. Parce que quand même, comme personnes racisées, ont vécu aussi des autres discriminations. Et qu'en fait, c'est toutes les mêmes logiques d'oppression, que c'est vraiment de décider sur les corps des autres personnes. Si c'est le sexisme, le racisme, la transphobie, c'est toujours cette logique et que en fait, c'est vraiment qu'on veut être solidaires les unex avec les autres, qu'on veut s'unir ensemble parce que on a tous le même but où on veut tous avoir la liberté de choisir, la liberté dans la vie, de pouvoir vivre et pas que survivre. c'est important d'être ensemble et de voir qu'il y a les différentes discriminations et puis qu'on peut lutter ensemble contre les discriminations.
2: Certaines personnes estiment que les revendications féministes se sont diversifiées au point de devenir peut-être difficiles à comprendre. Qu'est-ce que vous leur répondez ?
4: Oui, ça s'est diversifié. Et je pense que c'est aussi normal pour un mouvement qui existe depuis longtemps. Ça s'évolue, ça se diversifie parce que aujourd'hui, on a des autres analyses, on a des autres points de vue qu'il y a 20 ans. Ou même qu'en 2019, ça s'appelait encore la grève des femmes, où maintenant on est à un point où on ne parle plus de la grève des femmes, mais de la grève féministe. Et puis, je pense que ça peut être difficile de comprendre. Et je pense que ce qui est important à moi de comprendre là, c'est qu'en fait, la lutte, elle n'a pas changé. Si on parle des droits pour les gens queer, pour les gens trans, c'est toujours encore qu'on revendique que chaque personne peut choisir sur son propre corps et que ce ne sont pas des autres gens qui peuvent dire ce qu'on peut faire avec nos propres corps et qu'est-ce qu'on ne peut pas faire.
2: La grève féministe biennoise, c'est tout à l'heure dès 13h15 à la place Robert Walser. Le collectif queer féministe profite aussi de cette mobilisation pour critiquer l'initiative de l'UDC Pas de Suisse à 10 millions en votation ce dimanche. Mila Steide parle d'un affront aux droits humains. Justement, immigration et services civils sont au menu des votations fédérales de ce dimanche. Le peuple suisse se prononce sur l'initiative de l'UDC Pas de Suisse à 10 millions d'habitants et sur une réforme du service civil. Résumé des enjeux avec notre correspondante à Berne, Marie Vieumier.
5: L'initiative de l'UDC fait l'objet d'une des campagnes les plus intenses de ces dernières années. Les budgets des deux camps sont particulièrement élevés, de même que le nombre d'affiches et de publicités. Il faut dire que les enjeux sont de taille. Un oui à l'initiative impacterait la libre circulation des personnes et les relations de la Suisse avec l'Union européenne. La pénurie de main-d'œuvre risque aussi de s'intensifier, mettent en garde les milieux économiques. Mais l'évolution démographique préoccupe la population, qui aimerait des solutions aux problèmes de logement, de transport et d'aménagement du territoire. La campagne autour du deuxième objet soumis au peuple est bien plus discrète. Les autorités veulent durcir les conditions d'accès aux services civils afin de renforcer les effectifs de l'armée. Malgré le peu de moyens engagés par les deux camps, c'est un sujet qui interpelle la population car elle est attachée aux services civils et à la possibilité pour les soldats de faire valoir leur objection de conscience.
2: À l'heure actuelle, moins de 30% des voix ont été dépouillées. L'initiative Pas de Suisse à 10 millions serait refusée à 53,76%. De son côté, la réforme sur le service civil serait acceptée à 53,66%. Les résultats finaux pourraient tomber relativement tard. On fait le point chaque heure sur les votations sur RJB. Le Rüschtigraben a failli donner lieu à un accident. Deux trains des CFF ont frôlé la collision en août 2025 à Neuchâtel.

0: qu'un accord de paix au Moyen-Orient est présenté comme imminent par Washington. Donald Trump a réaffirmé que les États-Unis signeraient cet accord aujourd'hui. Le président prévoit aussi la réouverture immédiate du détroit d'Ormuz, une information non confirmée à ce stade par Téhéran. Une délégation du Qatar, pays médiateur avec le Pakistan dans le conflit, est lui arrivée et elle arrivée ce matin à Téhéran dans le cadre des pourparlers pour mettre durablement fin à la guerre au Moyen-Orient, selon les médias iraniens. Le puissant séisme qui a frappé le sud des Philippines en début de semaine a rehaussé les fonds marins de 2 mètres. C'est ce qu'a annoncé le ministère de l'Environnement. L'élévation des fonds marins représente d'importants risques environnementaux, notamment pour les coraux qui peuvent se retrouver exposés à l'air libre. Ce n'était pas l'entrée en lice espérée pour la Suisse hier soir à la Coupe du Monde de football. Tenue en échec, un but partout par une modeste équipe du Qatar, la Nati qui avait ouvert le score sur pénalty, punie dans le temps additionnel par l'égalisation qatari. Les Helvètes ont pourtant eu beaucoup d'occasions, notamment en première mi-temps, pour se mettre à l'abri. Les Suisses déçus de leur prestation, à l'image de Denis Zakaria, titularisé sur le flanc droit de la défense hier soir.
1: C'est sûr. Je pense qu'on avait tous espéré un meilleur départ. Maintenant, c'est pas le cas. On part avec un point, c'est pas ce qu'on voulait, mais voilà, il va falloir analyser ce qui s'est passé durant ce match et mieux faire pour le prochain match, c'est sûr. Après, je pense que voilà, on a eu les occasions, on n'a pas réussi à les mettre au fond et c'est dommage parce qu'aujourd'hui, on avait de quoi prendre les 3 points.
2: Avec ce système de jeu, avec vous sur le terrain, vous sentez qu'il y a des choses à faire dans cette Coupe du Monde? C'est un système qui vous convient, Denis?
1: Oui, comme j'ai dit, moi, je suis un joueur qui sait s'adapter. Je m'adapte et. Ouais, je suis là pour l'équipe avant tout et j'ai envie que l'équipe elle gagne. Aujourd'hui, c'est pas le cas. On est déçus, mais voilà, on va travailler pour de nouveau être au top. C'est sûr que voilà, il y a la déception. Il faut analyser. Il faut être conscient aussi de ce match. Conscient que ça n'a pas tout joué comme on le voulait et s'améliorer, se travailler dur à l'entraînement pour être meilleur pour le prochain match.
0: L'équipe de Suisse a surtout péché par son manque de réalisme hier, ce qu'il faudra améliorer en vue du second match contre la Bosnie, même si ce n'est pas un paramètre évident à travailler, reconnaît le milieu du terrain, Michel Ebischer.
3: Oui, bien sûr, parce que tu sais jamais où tu vas être, tu sais pas comment le ballon il arrive, mais à la fin, il faut marquer, c'est ça le plus important dans le foot. Aujourd'hui, on l'a pas fait assez, et puis on va améliorer ça pour le prochain match. Et y a rien qui s'est passé, tous les 4 équipes, ils ont un point. On a dominé, on a eu beaucoup d'occasions, bien sûr, ce but, ça nous fait mal sûrement, mais on reste positif, et en cours de match, au moins, et puis après on va continuer.
0: Propos recueillis par notre confrère de la RTS Bernardin Aleman. Les 4 équipes du groupe B sont à égalité avec 1 point. Les autres résultats de la nuit, match nul aussi, un but partout entre le Brésil et le Maroc dans le choc du groupe C. L'Écosse a logiquement battu Haïti 1-0 cette nuit. Surprise dans le groupe D ce matin avec la victoire de l'Australie 2-0 devant la Turquie. De grandes nations européennes font leur entrée en lice ce soir. L'Allemagne face à Curaçao à 19h. Suivi des Pays-Bas contre le Japon à 22h. Au niveau régional, on joue ce week-end la dernière journée de deuxième ligue de football avec 2 lourdes défaites hier pour les clubs du Jura bernois. Taventram s'est incliné 5-0 à domicile face à Copigen. Le Birse FC a été battu 5-1 par Diaspora. Les autres matchs ont démarré ce matin à 10h15. En troisième ligue, le FC Bienne, déjà champion, a terminé par une large victoire 7-1 face à Taventram dans le groupe 5. Moutier-Bé a battu Bézabienne 4-2. Victoire de la Neuville-Lamboin 1-0 face à Franche-Montagne. Azuribienne l'a emporté 3-0 à Bruck. Match nul, 4 partout entre Evillard et le CS Lecce. Dans le derby, Aurore-Bienne l'a emporté 2-0 sur le terrain de l'Étoile Bienne. Et on retiendra dans le groupe 6 la victoire de Moutier 3-0 face à Boncourt. Les Prévotois qui joueront en deuxième ligue interrégionale la saison prochaine. En hockey sur glace, un jeune joueur suisse pousse les portes de la NHL. Attilio Biasca, a signé un contrat avec les Boston Bruins, annonce ce matin son club de Fribourg-Gotteron. L'attaquant de 23 ans a été précieux dans la conquête du titre en National League cette année, avec 31 points en 59 matchs. Attilio Biasca quitte donc Fribourg au bout d'une seule saison après avoir été formé à Tsui. Et on continue aujourd'hui encore avec un week-end bien ensoleillé côté météo. Du soleil, il y en aura dans toute la région. Le ciel restera le plus souvent sans nuages. Au niveau des températures, elles seront chaudes en journée.

0: avec des maximales de 24 à 27 degrés vers 1000 mètres d'altitude. C'est la fin de cette édition. Bonne suite de journée à vous.
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1: Bonjour. Les citoyens suisses votent sur deux objets aujourd'hui. L'initiative populaire de l'UDC Pas de Suisse à 10 millions et le durcissement des conditions d'accès aux services civils combattus par référendum. La tension autour de l'initiative de l'UDC est palpable. Selon les dernières projections, l'objet qui a besoin de la double majorité des cantons serait refusé. Actuellement, selon les chiffres de Vote Info, le non pointe à 52,55%. Et de son côté, la réforme du service civil serait accepté à une courte majorité. Pour l'instant, Vote Info indique un oui à 54,20%. Mis à part ces deux votations fédérales, les citoyens de plusieurs cantons sont appelés aux urnes. En Suisse romande, les Neuchâtelois se prononcent sur l'introduction dans la Constitution du droit des aînés. À Berne, c'est un projet de rénovation et d'extension du musée des Beaux-Arts qui est soumis au peuple. Les Vaudois sur l'introduction d'un salaire minimum et les Genevois sur l'ouverture dominicale des magasins. À Neuchâtel, après le résultat de 10 communes sur 24, les citoyens cantonaux acceptent ce nouvel article constitutionnel à 77,24%. À Genève aussi, le oui l'emporterait selon des résultats basés sur 95% des bulletins. L'assouplissement de la loi sur les heures d'ouverture des magasins est approuvé à 53,17%. À Genève, d'ailleurs, se tiendra une manifestation anti-G7. Le départ du cortège est prévu à 15h15. Selon la police genevoise, cette nuit a été assez calme et plutôt festive. Aucun incident particulier lié à l'opposition au sommet du G7 d'Evian n'a été signalé par les forces de l'ordre. Un important dispositif sécuritaire a été déployé. Plusieurs objets communaux passent également par les urnes ce dimanche. Parmi les plus importants, citons ce projet de fusion dans le Jura bernois. Les communes de Saulles et de Reconvilliers statueront sur leur avenir partagé ou non. Dans le Jura, deux crédits dépassant le million. D'abord à Châtillon, 1,5 million de francs pour le projet Traversée du village. Puis ce crédit d'un peu moins de 2 millions de francs pour l'acquisition de l'ancienne poste à Courtetel. Et finalement, pour Neuchâtel, Cortaillot se positionne sur un référendum pour l'aménagement d'un futur quartier. Et on termine ce point d'information avec un mot sur la météo. Cet après-midi, une ambiance estivale. Le soleil nous accompagnera encore le reste de la journée. Les températures, maximum 28 degrés sur le canton de Neuchâtel. Sur le haut du canton, elles se fixeront à 21 degrés. Maximum 27 degrés sur le Jura et le Jura bernois et jusqu'à 27 degrés à Bienne. Prochain point sur l'actualité et ses votations à 14h. Excellente suite de journée.
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2: La scène musicale suisse est riche, multiple et diverse. Ça chante en français, en anglais, en allemand, en italien et même en espagnol, comme la chanson de la vaudoise Manet qui ouvre cette émission dans quelques secondes. C'est son nouveau titre qui vient de sortir. Ça s'appelle Chocolate con sangre. Et puis un peu plus tard, on se posera entre thym et farigoulette pour une rencontre ensoleillée avec des chaudefonniers qui sont allés en Provence enregistrer leur EP. C'est Steve qui nous proposera cette interview. AOC, c'est parti, soyez les bienvenus.

c'est le duo jurassien Carousel qui nous rejoint avec un titre enregistré en 2012, mais que Sophie et Léonard ont réarrangé en version orchestra. J'avais rendez-vous, millésime 2026, c'est ce qu'on écoute tout de suite dans AOC.

Moitié jurassien, moitié neuchâtelois, Gabin s'est choisi West Tide comme nom de scène. Il aborde entre autres le thème de l'acceptation de soi dans le titre Bad Witch, un titre sorti cette année et qu'on vous propose dans AOC.

N'en déplaise aux esprits chagrins et peut-être un peu étriqués, la richesse artistique de la Suisse est aussi liée à sa diversité culturelle. Celles et ceux qui sont venus trouver une vie meilleure sous nos latitudes nous apportent aussi leur talent. Et Noémie Bessa en est une preuve. La jeune femme née en Éthiopie, mais qui a grandi en Suisse orientale, avait à peine 17 ans quand elle a été programmée à Montreux. Rien que ça. Et elle poursuit sa carrière avec un tout nouveau titre qu'on écoute aujourd'hui dans AOC.

0: C'est fou comme des vacances au soleil peuvent vous changer un homme et même plusieurs. Les chaudfoniers de 5 sont revenus de Provence avec un EP qu'ils ont sorti au compte-gouttes le printemps dernier. Lavande, un disque étincelant qu'ils sont venus nous présenter juste avant de déballer leurs valises.
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2: Les 4 loustiques de 5 sont repartis faire des emplettes et reviennent avec un EP et un panier de légumes de saison. C'est Lavande, disque de Cloud Trap qui explore les machines, la two-step, l'électro, la house, qui réconcilie PNL et O2N, les hommes et les hommes. C'est simple, ils ont mis l'âme et les couleurs vives. Thomas, un des deux MC du Quatuor est avec nous, bonjour.
3: Bonjour.
2: Vous avez ouvert davantage la brèche entrebâillée avec votre dernier album, L'Arme couleur bleu ciel. Vous emmenez votre cloud trap dans des genres encore plus éloignés de ce qu'on vous connaît, qu'on a cité tout à l'heure. Mais où s'arrêtera le vaisseau ?
3: Jamais. Je sais pas, non. Effectivement, le dernier album, on avait beaucoup conceptualisé et réfléchi à ce qu'on voulait faire. Et là, on s'est laissé complètement libre de faire ce qui nous inspirait vraiment sur le moment. Et ça nous a amené effectivement dans d'autres genres. Mais on est trop content de tester un peu des nouvelles choses. C'est frais, ça fait du bien pour nous aussi.
2: Ça en devient presque clubbing à un moment donné. C'est un peu à la façon Tonton du Bled du 113. Est-ce que vous avez envie de faire danser les foules plus que jamais sur ce disque ?
3: Ouais, je crois que c'est aussi une volonté d'amener le live vers quelque chose de plus énergétique et de plus dansant à fond. Et on se réjouit trop de jouer ces morceaux sur scène.
2: C'est vrai que vous avez ce petit côté taciturne hein, qui vous accompagne surtout dans la manière de rapper, de poser. Là, ça vous libère un petit peu de ça et puis ça ouvre aussi les chakras.
3: Ouais, à fond, on s'est vraiment lâché et on a composé cet album en été dans un moment solaire et on était plein d'énergie et de fête et c'était super.
2: Une autre chose qui m'a marqué, c'est la place des machines et boîtes à rythme. Félix, votre batteur, est même pas crédité sur tous les morceaux. Il est pas jaloux ?
3: Non, il est pas jaloux parce que c'est quelqu'un d'exceptionnel qui rentre pas dans ce genre de considération. Mais effectivement, on a composé cet EP sans Félix, en fait. Il était pas là lors des moments de création. C'est une discussion qu'on a eue ensemble. Et puis, il nous accompagnera toujours sur scène. Mais c'est vrai que pour la création de l'EP, il était pas là, ouais.
2: Vous n'êtes pas en train déjà de vouloir remplacer des gens par des IA, c'est pas la dynamique.
3: Pas encore d'IA sur cette EP, mais peut-être le prochain, on verra si on trouve des trucs rigolos à faire avec, pourquoi pas.
2: Il y a aussi une utilisation plus systématique de l'autotune sur les voix, particulièrement sur les refrains. Ça aussi, c'est une porte qui s'est ouverte et dans laquelle vous vous baignez.
3: Ouais, je crois que on a discuté récemment avec Jan qui disait que c'était devenu un espèce de réflexe puis qui questionnait ça, mais je crois que pour nous, pour créer des mélodies avec la voix, c'est quand même un outil spectaculaire et super amusant à utiliser. Ouais.
2: J'ai l'impression qu'avec cette EP, 5 s'approche aussi beaucoup plus de ce que vous faites, Thomas, dans votre autre projet musical Osmos TV. Vous l'avez ressenti ou pas ?
3: Oui, effectivement, je crois que moi, de plus en plus, je suis inspiré par la musique électronique, comme des gens comme Fred Again, par exemple, c'est un gars que j'écoute énormément ces temps. Et ouais, j'ai apporté pas mal d'idées là-dedans. Mais après, par exemple, il y a un morceau House Expresso dans cette EP, et ça, c'est Jan qui l'a composé, et j'ai jamais parlé de House, donc je crois que ouais, je sais pas, ça s'est fait comme ça un peu.
2: On va parler du fond, beaucoup d'amour dans ce disque, de masculinité redéfinie, vos amitiés aussi, c'est vraiment 5 titres qui parlent de vous, 5, le groupe, l'amour qui vous soude. Quelle était l'envie ?
3: Dans le dernier disque, on faisait une grosse introspection, surtout dans des moments où c'est plus difficile. Et je crois que là, on est un peu dans une bonne phase, Mathieu et moi, qui écrivons les textes. Et on s'est rendu compte récemment, effectivement, que cet EP, il parle de ce qui nous fait du bien, en fait. Et puis, je crois que c'est pas mal un contraste avec ce qui se passe dans le monde actuellement, dans un contexte politique compliqué. Et je crois que cet album, il parle du fait que nos amitiés, nos amours et le fait de créer ensemble, c'est quelque chose qui nous fait du bien. Et de là, l'analogie à la lavande, en fait, qui est une plante que notre pianiste Jan adore respirer parce que ça l'apaise à fond. Et en fait, c'est ça, c'est cette lavande, c'est cette odeur qui nous apaise. Qu'est-ce qui nous apaise et nous fait du bien, ouais.
2: Et tout ça, c'est joué entre autres au bord d'une piscine. On en reparle plus en détail après un premier extrait de Lavande, votre nouvelle EP. Donc, c'est le titre qui parle justement de cette escapade provençale. Ensemble.

0: Ensemble, premier single de Lavande, le nouvel EP de 5, les quatre chouffonniers qui nouent encore plus étroitement les liens qui les unissent sur une base musicale mi-cloud trap, mi-two-step, mi-plat chose. Thomas le MC est toujours avec nous. Une bonne partie de ce disque puise son essence dans une résidence au soleil, racontée en partie dans la chanson qu'on vient d'entendre ensemble. Racontez-nous cette folle épopée, Thomas.
1: Cette folle épopée, c'était effectivement en début d'été, en juillet, dans le sud de la France. Et en fait, après l'album Larmes couleur bleu ciel, on a eu un petit coup de mou. On s'est un peu frotté à l'industrie de la musique. Et c'est pas facile, quoi, d'aller parler, enfin d'essayer de s'insérer dans ce monde-là. On était un peu découragés. Puis on s'est dit bon, ok, on va quand même continuer à faire de la musique ensemble, mais on va faire ça bien. Puis on va partir dans le sud, se poser dans un endroit incroyable qu'une amie à nous a gentiment prêté. Et on s'est retrouvé une semaine tout près de Nîmes, au bord d'une piscine, effectivement. Et en fait, on a pris un plaisir mais incroyable à composer ensemble. Enfin, c'était vraiment des vacances, quoi. On a vraiment fait ça comme des vacances, avec tout ce qui va autour, des matchs de pétanque, des apéros et des bonnes bouffes. Et en fait, juste on a composé en rigolant. Et c'était, ouais, ça a donné cette EP, en fait.
0: Quel impact il a eu, ce lieu, sur votre musique?
1: Ben, clairement, un impact de chaleur et un impact solaire et d'énergie. Je pense que ça se ressent clairement dans des morceaux comme Ensemble, celui qu'on vient d'écouter. Un truc un peu dansant et ouais, qui donne envie de faire la fête, en fait, et de s'amuser, ouais.
0: Il y a des choses qui ont été posées sur la table à l'amorce de la création, où vous êtes vraiment retrouvé dans ce lieu. Page blanche, et puis on part de là.
1: Bah justement, ouais, c'est ce qu'on compare souvent à l'album d'avant, parce que en fait cette EP est issue du fait que dans l'album d'avant on avait beaucoup réfléchi, beaucoup conceptualisé, et là zéro, vraiment on arrive et on s'est dit la seule contrainte, c'est on réfléchit pas et on fait des trucs sans se prendre la tête. Et du coup ouais, c'était vraiment instinctif et page blanche totale, et juste on fait des choses et on regarde ce qui sort, ouais.
0: On a d'ailleurs droit à quelques séquences de cette résidence que vous avez publiée sur vos réseaux sociaux. Il y a beaucoup de bouées dans la piscine, non?
1: Mais on aimait bien plein de couleurs pour les images, mais on les a peu utilisées autres que pour faire les débiles devant une caméra, ouais.
0: Lavande sort donc au printemps prochain. Vous avez pris le temps. Il y a deux singles qui ont déjà été publiés. Cette EP va s'étaler sur une longue durée. Il y a une raison?
1: On était très contents de venir parler à la radio de la suite, puisque là, on n'a plus de concert pendant un moment, et c'est un peu, on fait une petite pause hivernale. On voulait bien parler du fait qu'on revient au printemps et qu'il ne faut pas vous faire de soucis, qu'on sera là pour la suite. On va sortir un single en février, et puis après vernir notre EP à la Chaux-de-Fonds, à l'ABC, le 21 mars. Si tout va bien, c'est encore en discussion, mais ça me paraît être bien parti.
0: En tout cas, on a déjà ces deux premiers singles qui sont sortis. Les portes qui ont été ouvertes avec cette EP, est-ce que vous allez les refermer, ou est-ce que vous n'avez pas peur des courants d'air?
1: C'est toujours dur à dire qu'est-ce qu'on va créer dans une année, parce que c'est vraiment des moods sur le moment. Mais moi, en ce moment, en tout cas, je reviens à un truc où j'ai envie de faire ce qui me plaît à moi, et plus du tout réfléchir à qu'est-ce qu'il faut sortir pour plaire aux gens ou je ne sais quoi. Et vraiment, je crois que c'est ça qui me fait du bien, c'est de faire ce qui me fait kiffer, en fait, vraiment.
0: C'est ça, quand on va côtoyer les requins de la haute société musicale, d'avoir un peu des déconvenues, finalement on se rend compte que rien ne vaut les choses qui nous tiennent à cœur.
1: Ouais, ça fait un peu tourner la tête, en fait, de s'imaginer plein de choses, détourner des trucs, et puis en fait je crois que ça fait pas du bien à la création. Puis je crois que l'essentiel, c'est de s'enfermer avec ses copains, copines dans un endroit et de s'amuser, quoi.
0: Merci Thomas.
1: Merci beaucoup.
0: Rappeur du groupe 5, de retour donc avec un EP 5 titres baptisé Lavande, qui sortira au printemps prochain. Vous avez le temps de revenir. On va le célébrer encore une fois avec un ultime extrait. C'est le titre De Passage, en exclusivité, pas encore sorti celui-là. Un très bon sucré salé qui nous emmène vers le grand tout. 5. Je me sens...

Il ne faisait que passer, mais avec un soleil contagieux sur le cœur. C'était Les Chaudes-Fauniers de 5 et le titre De Passage pour AOC, un titre sorti en mai dernier sur un EP provençal baptisé Lavande. Tout est dit dans notre interview de la bande, disponible sur notre site internet.

Son troisième album, Malabar Princess, est sorti il y a un an et Vendredi sur mer nous en propose un nouvel extrait en single, Je ne reviendrai pas, un titre qui marque une sacrée étape pour la genevoise qu'on écoute tout de suite dans AOC.

0: Les artistes suisses s'éclipsent sur la pointe des pieds, mais c'est pour mieux revenir dans une semaine, même endroit, même heure, toujours à l'enseigne de AOC. 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Puis moi je vous dis à très vite pour de nouvelles émotions musicales du terroir.
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2: Bonjour. Dimanche de votation en Suisse. Les citoyens sont appelés à se prononcer sur l'initiative populaire de l'UDC Pas de Suisse à 10 millions, ainsi que sur le durcissement des conditions d'accès aux services civils combattus par référendum. Et à 14h, le non semble se profiler pour l'objet Pas de Suisse à 10 millions et le oui pour la réforme du service civil. Résultat définitif dans le canton de Neuchâtel avec deux noms. Non à 64,7% pour l'initiative Pas de Suisse à 10 millions et non à 53,9% sur la modification de la loi fédérale sur le service civil. Résultat aussi définitif dans le canton du Jura et c'est le même constat. L'initiative de l'UDC est refusée à 59,9% et l'objet sur le service civil refusé à 60,7%. Finalement, le canton de Berne donne pour l'instant un double oui. 4 arrondissements sur 10 ont donné leur accord. Actuellement, la Berne cantonale dit oui à 50,7% à l'initiative de l'UDC et oui à 54,2% pour le durcissement du service civil. Dans l'arrondissement de Bienne, c'est un double non. Un refus à 60,8% pour l'objet de l'UDC et à 55,4% pour l'objet concernant le service civil. Les résultats du Jura bernois ne sont pas encore connu. Dans les objets cantonaux, les citoyens neuchâtelois introduisent dans la Constitution le droit des aînés. L'objet est accepté à 82,5%. Dans le canton de Berne, les citoyens donnent actuellement un non au crédit d'études pour le musée des Beaux-Arts de Berne. Après le dépouillement de 4 arrondissements sur 10, l'objet est refusé à 59,1%. Dans l'arrondissement de Bienne, c'est un oui qui est sorti des urnes. L'objet a été accepté à 52,4%. L'arrondissement du Jura bernois n'a pas encore donné son verdict. Premier résultat communaux dans l'arc jurassien. Dans le canton du Jura, un crédit de 1,5 million de francs passe la rampe à Châtillon. Les citoyens du village Vadet ont accepté aujourd'hui la première partie d'un projet de réfection de la route qui traverse la localité et des infrastructures souterraines. Les travaux de réfection pourraient ainsi débuter au printemps 2027. À noter que les électeurs devront encore se prononcer à l'avenir sur d'autres crédits de construction touchant d'autres secteurs de la traversée de Châtillon. Le chantier total est de visé à près de 8 millions de francs. Dans le canton de Neuchâtel, la population de Cortaillot a refusé à près de 63% ce dimanche de débloquer près de 1,2 million de francs pour les aménagements d'un futur quartier. Le montant accepté par le Conseil général en décembre faisait l'objet d'un référendum. Et encore un mot sur la météo, le temps ne changera pas cet après-midi. Demain, c'est une météo semblable qui nous attend avec des températures presque identiques. La semaine commencera avec des maximales à 27 degrés autour du lac de Neuchâtel, 21 degrés dans les montagnes, maximum 26 degrés sur le Jura et 24 dans le Jura bernois, jusqu'à 27 degrés sur le Seeland. Prochain point sur l'actualité à 15h, excellent après-midi.

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1: Bonjour. C'est un non pour l'initiative Pas de Suisse à 10 millions. À 15h, les résultats ne sont pas encore définitifs, mais ils ne devraient plus bouger. Actuellement, Vote Info indique un refus de 53,6% de la part des citoyens. L'autre objet, sur le durcissement à l'accès aux services civils, la population donne son accord à 53,4% à l'heure actuelle. Des résultats déjà définitifs dans certains cantons. Pour Neuchâtel et le Jura, c'est un double non. Non à 64,7% pour l'initiative de l'UDC et à 53,9% sur la réforme du service civil dans le canton de Neuchâtel. Et au Jura, Pas de Suisse à 10 millions est refusé à 59,9% et l'objet sur le service civil à 60,7%. Dans le canton de Berne, c'est un double oui qui se profile. Après dépouillement de 8 arrondissements sur 10, l'initiative de l'UDC est acceptée à 53% et la modification de la loi sur le service civil à 55,4%. Dans le Jura bernois et Bienne, c'est un double non. Un refus à respectivement 51,9% et 60,8% à l'initiative Pas de Suisse à 10 millions et à 52,1% et 55,4% pour l'objet sur le service civil. La population neuchâteloise a accepté ce dimanche la modification de la constitution cantonale visant à reconnaître les droits des aînés. Le texte a récolté 82,6% de oui. Cette modification constitutionnelle prévoit que l'État et les communes favorisent l'autonomie, la participation sociale, la qualité de vie et le respect de la dignité des personnes âgées. Elle reconnaît également leur contribution à la société. Dans le canton de Berne, la population semble ne pas être d'accord avec le projet de rénovation du musée des Beaux-Arts de Berne. Les citoyens bernois se prononcent contre le crédit d'études soumis au vote à 60,6% après le dépouillement de 8 arrondissements sur 10. Dans le Jura bernois, le non se fixe à 55,5% alors que la population biennoise accepte le crédit d'études à 52,4%. Dans les autres votations cantonales romandes, la population vaudoise dit oui à l'introduction d'un salaire minimal. Si elle accepte d'ancrer ce principe dans sa constitution, elle refuse les projets de loi associés. Et à Genève, la population accepte l'ouverture des magasins le dimanche. Clerval verra le jour. Dans le Jura bernois, les citoyens de Reconvier et Saulle ont voté oui à la fusion des deux communes. Du côté de Reconvier, ils étaient un peu moins de 75,5% à valider le processus. À Saulle, ils étaient un peu plus de 70%. La fusion verra donc le jour au 1er janvier 2027. Elle comptera un peu moins de 2700 habitants. Et pour rappel, en novembre 2025, l'Ovresse avait renoncé à fusionner. Un bref mot sur la météo encore. La semaine prochaine se fera sous le soleil. Les températures vont aussi décoller au fil de la semaine. Elles dépasseront presque partout les 30 degrés entre mercredi et jeudi. Et pour l'instant, il n'y a pas de pluie de prévu. Prochain point sur l'information dans moins d'une heure. Excellent après-midi.

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1: Bonjour. L'initiative Pas de Suisse à 10 millions refusée. On attend encore les résultats définitifs du canton de Zurich, mais les citoyens suisses disent actuellement non à l'objet porté par l'UDC à 54,2%. Une initiative qui avait besoin d'une double majorité, dit Coton, notant que 13 cantons ont refusé l'initiative sur 23. Le durcissement des conditions d'accès du service civil a lui été accepté. 52,83% de la population dit pour l'instant oui. Et dans le détail, les citoyens jurassiens et neuchâtelois ont dit deux fois non. Le canton de Berne, lui, refuse l'initiative de l'UDC, mais accepte la réforme du service civil. Par contre, dans l'arrondissement du Jura bernois et de Bienne, c'est un double non. Diverses votations communales ont aussi eu lieu en Suisse romande. Le canton de Neuchâtel accepte de reconnaître ses aînés au niveau constitutionnel. Dans le canton de Berne, la population décline l'actuel projet de rénovation et d'extension du musée des Beaux-Arts de Berne. Les Vaudois, eux, acceptent d'ancrer le principe d'un salaire minimal dans la constitution cantonale, mais ils refusent les projets de loi associés. Et finalement, à Genève, la population accepte l'ouverture des magasins le dimanche. Toujours à Genève, plusieurs milliers de personnes ont rejoint aujourd'hui la manifestation contre le sommet du G7. Le cortège sous haute sécurité a quitté le parc Mont-Repos peu avant 15h15. Une soixantaine d'organisations se sont organisées en différents blocs, féministes, pro-palestiniens, révolutionnaires, kurdes ou encore syndicales. Le rassemblement devra être dissous à 22h30. Encore un mot sur différentes votations communales de l'arc jurassien. D'abord à Courtaillot, dans le canton de Neuchâtel. Les habitants ont refusé de débloquer près de 1,2 million de francs pour les aménagements d'un futur quartier. Dans le Jura, les communes de Châtillon et Courtaitel ont toutes deux accepté deux crédits. À Châtillon, un crédit de 1,5 million de francs pour des travaux de réfection de la route qui traverse la localité passe la rampe. À Courtaitel, c'est un crédit d'un peu moins de 2 millions de francs qui est accepté pour l'acquisition de l'ancienne poste. Et finalement, dans le Jura bernois, Clerval verra le jour. Les communes de Reconvilliers et de Saulles ont chacune accepté de fusionner. Et on termine encore avec la météo. La semaine prochaine se fera sous le soleil. Les températures vont aussi décoller au fil de la semaine. Elles dépasseront presque partout les 30 degrés entre mercredi et jeudi. Et pour l'instant, il n'y a pas de pluie de prévu. Votre prochain rendez-vous avec l'actualité, c'est à 17h. Bonne suite de journée.

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1: Bonjour. 54% des Suisses ont rejeté ce dimanche l'initiative de l'UDC Pas de Suisse à 10 millions. Le traumatisme de 2014 avec l'adoption de l'initiative contre l'immigration de masse ne sera pas revécu. C'est même un bon signal pour les bilatérales 3 qui seront soumises au peuple l'an prochain ou en 2028. La large alliance opposée à l'initiative allant des organisations patronales aux syndicats a poussé un ouf de soulagement ce dimanche à l'image de la directrice d'économie suisse, Monica Ruhl.
2: Je crois que c'est une Suisse qui a compris que d'établir un plafonnement strict ne résout aucun problème. C'est une Suisse qui, et un sondage que nous allons publier le montrera, veut des relations stables et sûres avec l'Union européenne, avec notre partenaire commercial le plus important, avec nos voisins. Mais c'est aussi une Suisse qui nous a montré une espèce de carton jaune en disant « Attention, l'immigration, c'est quelque chose qui nous préoccupe et nous avons maintenant cette responsabilité ensemble de trouver des solutions aux défis qui sont posés à cause de l'immigration. »
1: L'autre objet soumis au peuple a lui été accepté. Le durcissement des conditions d'accès du service civil a été combattu par référendum, mais le peuple a décidé de suivre les autorités. Le oui l'a emporté à 52,7%. La population neuchâteloise a accepté ce dimanche la modification de la constitution cantonale visant à reconnaître le droit des aînés. Le texte a récolté 82,6% de oui. Cette modification constitutionnelle prévoit que l'État et les communes favorisent l'autonomie, la participation sociale, la qualité de vie et le respect de la dignité des personnes âgées. Elle reconnaît également leur contribution à la société. La population bernoise n'est pas d'accord avec le projet de rénovation du musée des Beaux-Arts de Berne. Les citoyens se prononcent contre le crédit d'études soumis au vote à 60,6%. Dans le Jura bernois, le non se fixe à 55,5%, alors que la population biennoise accepte le crédit d'études à 52,4%. Dans le Jura, il n'y avait pas de sujet cantonal, mais plusieurs objets communaux. Dans les plus importants, notons l'acceptation d'un crédit de 1,5 million pour des travaux de réfection de la route qui traverse le village de Châtillon. Et à Courtatel, le jeu des chaises musicales aura bien lieu. Les citoyens ont validé par 718 voix contre 272 un crédit de près de 2 millions de francs destiné au rachat de l'ancien bâtiment de la Poste. Les bureaux de l'administration communale pourront y déménager en juin 2027. Il est prévu que les locaux laissés libres par cette même administration communale soient utilisés pour accueillir l'école enfantine. L'ensemble des classes scolaires serait ainsi regroupé dans un même périmètre. Et encore un mot sur le temps qu'il fera la semaine prochaine. Il fera beau et chaud. Pour l'instant, il n'y a pas de pluie de prévu pour la semaine à venir. Et les températures vont aussi décoller au fil de la semaine. Elles dépasseront presque partout les 30 degrés entre mercredi et jeudi. Prochain point sur l'actualité avec le journal de 18h. Je vous souhaite une belle soirée.

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0: Teddy Swims avec Mr. Now It All à l'instant sur RJB. Il est 18h. Le journal Estelle Herman.
1: Bonsoir. Le rejet de l'initiative populaire Pas de Suisse à 10 millions d'habitants est clair. Une majorité des cantons et 54,79% des votants ont dit non. Berne a refusé le texte à 55,4% des voix. Pour l'arrondissement administratif de Bienne, ce pourcentage monte à 60,8% et pour celui du Jura bernois à 51,9%. Les propositions de l'IDC pour limiter l'immigration n'ont pas convaincu, mais les résultats montrent plusieurs clivages. L'analyse de notre correspondante à Berne, Marie Vieumier.
2: Cette votation met au jour des différences majeures entre les régions. Le non est bien plus marqué dans l'ouest du pays, en Suisse romande, mais aussi à Berne et à Bâle. Les rejets les plus massifs de l'initiative sont enregistrés dans les cantons de Bâleville avec 73% de non et Neuchâtel avec 67%, alors que le oui dépasse les 60% en Appenzell, Rhodes-Intérieur et Aschwitz. Mais cette votation révèle surtout le fossé entre les zones urbaines et les campagnes. Le non est très net dans les grandes villes. En Suisse romande, Fribourg et Lausanne ont refusé le texte à 76%, mais la palme revient à la ville de Berne qui dit non à 83%. En Suisse alémanique, les zones urbaines sont parfois les seules du canton à avoir rejeté l'initiative, comme à Saint-Gall et Schaffhouse, alors que ce sont justement les villes qui sont le plus touchées par l'immigration. Sur l'ensemble de la Suisse, les citoyens des centres-villes ont refusé l'initiative à plus de 70%, alors que le oui dépasse les 58% dans les zones rurales.
1: Il a fallu une large alliance allant du patronat au syndicat pour vaincre l'UDC. Le syndicaliste Pierre-Yves Maillard est bien entendu satisfait, mais demande à la majorité bourgeoise du Parlement de régler les problèmes admis par les Suisses.
3: Globalement, le débat a pu avoir lieu, il a été intense. On a vu que plus il avait lieu de manière factuelle, plus au fait les illusions que créait cette initiative se dissipaient petit à petit. Pour le reste, c'est sûr qu'il y a des difficultés dans notre pays. Et ceux qui sont majoritaires au Parlement, ben c'est l'UDC, c'est les partis de droite. Malheureusement, quand on arrive avec des propositions concrètes pour régler la crise du logement, par exemple un meilleur contrôle des loyers excessifs, ou bien qu'on utilise les zones à bâtir disponibles pour du logement favorable et abordable pour les ménages à revenus moyens et modestes, eh bien là, on a un blocage parce que l'UDC dit « le seul problème, c'est l'immigration ». On a vu aujourd'hui, le peuple ne pense pas que c'est le seul problème. Donc il faudrait bien que le principal parti de ce pays accepte d'envisager d'autres réponses aux problèmes qu'il a lui-même admis comme réels.
1: Réuni à Arberg dans le Seeland, l'UDC avait de bonnes raisons d'avoir le sourire. Elle a mobilisé avec son initiative Pas de Suisse à 10 millions, bien au-delà de ses rangs. Et elle ne devra pas appliquer un texte qui posait problème, même si le conseiller national vaudois Yvan Pahu s'en défend.
4: Non, elle n'aurait pas été difficile à appliquer. Le plafond à des 9,5 millions qui concerne l'asile, on voit que l'Europe, les partis politiques aussi en Suisse, voient qu'il faut prendre davantage de mesures sur l'asile. Ça, c'était la première étape. La deuxième, quand on arrivait au seuil de 10 millions, ben voilà, on devait prendre d'autres mesures. Mais je pense qu'on est un pays démocratique et on peut trouver des solutions quand on voit qu'un Suisse sur deux est préoccupé par cette augmentation massive de la population.
1: Le traumatisme de 2014 avec l'adoption de l'initiative contre l'immigration de masse ne sera donc pas revécu. C'est même un bon signal pour les bilatérales 3 qui seront soumises au peuple l'an prochain ou en 2028. La large alliance opposée à l'initiative allant de l'organisation des organisations patronales aux syndicats était soulagée ce dimanche, à l'image de la directrice d'économie suisse Monica Rull.
5: Je crois que c'est une Suisse qui a compris que d'établir un plafonnement strict ne résout aucun problème. C'est une Suisse qui, et un sondage que nous allons publier, le montrera, veut des relations stables et sûres avec l'Union européenne, avec notre partenaire commercial le plus important, avec nos voisins. Mais c'est aussi une Suisse qui nous a montré une espèce de carton jaune en disant attention, l'immigration, c'est quelque chose qui nous préoccupe et nous avons maintenant cette responsabilité ensemble de trouver des solutions aux défis qui sont posés à cause de l'immigration.
1: Le taux de participation pour cette votation est de 58,86% en Suisse et 60% dans le canton de Berne. La révision du service civil passe en revanche la rampe. Le peuple suisse a voté oui à 53%. Berne a dit oui à près de 50,2% des voix, contrairement à l'arrondissement administratif de Bienne et du Jura bernois qui a refusé le texte à respectivement 55,4% et 52,1%. Le projet vise à durcir les conditions d'accès aux services civils pour renforcer les effectifs de l'armée. Stéphane Hollenstein, président de la Société suisse des officiers, est convaincu que les mesures prises seront efficaces.
6: Les gens qui ont changé, qui ont fait l'école de recrues, alors maintenant avec cette révision équitable on doit dire aussi, hein, ils restent dans le système, ça veut dire alors ça aide à stabiliser les effectifs de l'armée et aussi de la protection civile. Et bien sûr, je suis aussi un peu autocritique, l'armée doit se bouger. C'est aussi un signal, ce résultat assez serré, ça reste, que l'armée se modernise, peut-être va créer aussi un modèle du service obligatoire un peu plus flexible qu'aujourd'hui.
1: Les opposants au texte regrettent un affaiblissement du service civil et craignent que le Parlement ne revienne avec de nouvelles réformes. Sheldon Massra, coprésident des Jeunes Verts.
7: Ça c'est très clair, on en a parlé d'ailleurs dans la campagne, cette fameuse tactique du salami, on veut peut-être rétablir l'examen de conscience et carrément supprimer le service civil. En tout cas, on va se battre pour que ça passe pas. Et je pense qu'avec ce score qui est quand même relativement serré, la population, elle dit quand même oui au service civil, d'une certaine manière. Et je pense qu'à ce niveau-là, le Parlement doit abandonner en fait tout futur projet de démantèlement du service civil.
1: La participation à cette votation est particulièrement élevée, à plus de 58% en Suisse et à près de 60% dans le canton de Berne. Au niveau cantonal, l'actuel projet de rénovation et d'extension du musée des Beaux-Arts de Berne est abandonné. Les citoyens du canton ont refusé aujourd'hui par 51,8% des votants un crédit d'études. Il se montait à 15,7 millions de francs. Les arguments du comité référendaire qui jugeait ce projet trop luxueux ont convaincu la majorité du peuple. Le Jura bernois a participé à faire capoter la rénovation avec 55,5% de non. De son côté, Bienne a dit oui à 52,4%. Dans la région, seules les communes de Cormoret, La Neuville, Nau, Plateau de Diès et Villeray, mais aussi Bienne, Bruck, Évillard-Nideau et Douane-d'Auché ont soutenu l'enveloppe. Clerval verra bel et bien le jour. Les citoyens de Reconvillé et Saul ont voté oui aujourd'hui à 75,47% à la fusion des deux communes. Le taux de participation s'est élevé à plus de 52%, soit un chiffre record. Pour rappel, en novembre 2025, Lovresse avait renoncé à fusionner. Aujourd'hui, le mariage des deux communes est un soulagement pour le groupe de travail intercommunal. Son président et conseiller municipal à Reconvillé, Jean-Michel Hirschi.
8: Ah, c'est une grande satisfaction. C'est vrai que vu le travail qui a été effectué dans le cadre de ce projet de fusion par le GTI, ça aurait vraiment été déchirement si on n'était pas arrivé à la fusion de deux communes maintenant, malgré le départ de Lovresse. Mais on est très très satisfait de créer cette nouvelle commune de Clerval.
9: Et vous attendiez un tel résultat ?
8: On s'attendait à ce que la fusion se fasse. Hein. On était beaucoup plus sereins pour cette votation maintenant. Je suis surtout très satisfait de voir qu'on a un pourcentage de oui qui est plus élevé que lors de la première votation du mois de novembre. Je pense que ça s'est fait surtout parce que la volonté de ces deux communes de fusionner elle est plus forte. On sentait un côté un peu négatif avec la troisième commune.
1: La fusion verra donc le jour au 1er janvier 2027. La nouvelle commune comptera un peu moins de 2700 habitants. Les deux localités partagent déjà nombre de services, comme pour l'alimentation en eau. Et puis, tous les élèves de Saul sont déjà scolarisés à Reconvillé. Seule véritable différence, ce sera au niveau de la composition du conseil communal durant la première législature. Il y aura 5 élus de Reconvillé et un de Saul, Dany Grosjean, vice-maire de Saul.
10: Pour nous, ça ne va pas changer grand-chose, étant donné qu'on travaille déjà avec Reconvillé pour beaucoup de choses. Ça va améliorer la dynamique du village, à mon avis. Ça va simplifier l'organisation.
9: Vous allez être en minorité au niveau du conseil communal. Qu'est-ce que ça change pour vous ?
10: Pas grand-chose, en espérant que la personne qui représentera l'ancienne commune de Saul se donne son maximum pour ne pas nous faire oublier. Le reste, ça ne changera pas grand-chose, à mon avis.
1: Un dossier de Manon Becker. Quant au poste de maire, tant les citoyennes et citoyens des deux localités peuvent y prétendre, les élections se dérouleront à l'automne. Et à reconvilier toujours le crédit d'engagement de 970 000 francs pour la réfection du ruisseau de la Motte entre la route de Tavannes et la voie CFF a été accepté avec 65,60% de oui contre 34,40% de non. Bienne s'est fait entendre et s'est coloré en violet ce 14 juin. Le collectif queer féministe appelait cet après-midi à manifester à la place Robert Walzer, au centre des préoccupations de la grève féministe biennoise, la lutte contre le sexisme, la transphobie, l'homophobie, le racisme et les inégalités sociales. La revendication de rendre enfin visible et socialement reconnu le travail des soins était également centrale. Mila Steide, membre du collectif queer féministe de Bienne.
11: Les travaux de soins, c'est un travail très féminisé depuis toujours. S'il est payé, s'il n'est pas payé. S'il est payé, il est mal payé, il n'est pas reconnu. C'est un travail extrêmement important. C'est le travail sans lequel on ne pourrait pas vivre. On dit aussi que c'est le fondament, le travail de soins. Et c'est vraiment absurde de voir comment c'est un travail sans lequel on ne pourrait pas exister. Et en même temps, que la société le voit pas comme ça, qu'il est pas bien payé, que les hommes qui travaillent dans les soins, ils sont pas des vrais hommes. De toute façon, on regarde en bas vers les travailleuses des soins.
1: Le collectif queer féministe appelait à manifester cet après-midi à la place Robert Walzer à Bienne avec comme phrase clé « Ensemble, nous voulons lutter pour une communauté bienveillante et en rêver ». La manifestation contre le sommet du G7 a connu ses premières heures à Genève. Des affrontements avec la police ont eu lieu dans le secteur de la gare et une voiture a été incendiée. Des manifestants ont jeté des projectiles, notamment des vélos, sur les forces de l'ordre, a constaté Keystone ATS. Les dernières notes de Festineuch retentiront dans la soirée. La 25e édition de l'Open Air qui investit les jeunes rives depuis jeudi soir touche à sa fin. Une soixantaine d'artistes se sont produits au bord du lac de Neuchâtel devant pas moins de 60 000 spectateurs. Pour la 7e année consécutive, le festival était complet avant même son ouverture. Cet après-midi, les organisateurs tiraient un premier bilan extrêmement positif. La manifestation s'est déroulée sans encombre et dans la joie pendant 4 jours. Antonin Rousseau, directeur de Festineuch.
12: 4 jours sans pluie, 4 jours de liesse, de fête, de joie partagée, vraiment une belle communion de ces 60 000 personnes qui se sont rassemblées pour fêter, j'ai envie de dire c'est bête, mais c'est célébrer la vie simplement, célébrer la joie, une joie incarnée, une joie des fois un peu indisciplinée, mais une joie aussi lucide et j'en veux pour preuve vraiment ces messages aussi forts distillés par le festival, par les artistes aussi. On cultive une joie totale, mais une joie qui se veut lucide par rapport aussi à certaines crises, qu'elles soient géopolitiques, qu'elle soit climatique, et je crois que c'est ce qui nous permet de donner un maximum de sens aussi à notre engagement et de sens à cette fête.
1: Festineuch était porté par plus de 2000 bénévoles. Les collaborations sont au cœur du festival, notamment avec les travaux de réaménagement des jeunes rives, Antonin Rousseau.
12: On a dû faire preuve de flexibilité ces dernières années, mais je tiens à souligner l'excellente collaboration avec les différents services de la ville. La ville de Neuchâtel tient compte de Festineuch, y compris dans ses réaménagements, et c'est un soutien qui est extrêmement précieux. Et le public aussi, au final, profite de ces nouveaux emménagements avec plus de verdure, moins de béton, moins de voitures. Je crois que c'est vraiment un élément qui contribue à ce site aussi unique, aussi merveilleux, aussi beau que le public s'approprie d'est en ouest.
1: Des propos recueillis par Elliot Walter. Le public de Festineuch pourra encore profiter du concert de Gaël Faye à 21h30. Le rappeur franco-rwandais clôturera la 25e édition du festival.
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1: Deux grandes nations européennes font leur entrée en lice ce soir en Coupe du Monde de football. D'abord l'Allemagne qui affronte le petit poussé Curaçao à 19h, puis les Pays-Bas face au Japon à 22h. Deux autres matchs encore au programme dans la nuit, Côte d'Ivoire-Équateur à 1h du matin et Suède-Tunisie à 4h. Cette fois, la monoplace de Grégoire Saucy a franchi la ligne d'arrivée des 24 heures du Mans avec Mikkel Jensen au volant. Pour franchir la ligne, la numéro 22 de l'écurie United Autosport a terminé 8e de la catégorie LMP2 cet après-midi sur le mythique circuit de la Sarthe. C'est la première fois que le pilote de basse-cour et son équipage terminent les 24 heures du Mans. Il devient même le premier pilote jurassien de l'histoire à le terminer. La pré-autoise Cindy Alleman en 2010 et le franc montagnard Jacques Boyat en 1979 avaient dû tous deux abandonner. Chez les hypercars, c'est la Toyota numéro 7, emmenée notamment par l'ex-pilote de F1 Kamui Kobayashi, qui s'est imposée devant la BMW numéro 20 et la Toyota numéro 8 du Suisse Sébastien Buemi. En Formule 1, justement, Lewis Hamilton renoue enfin avec la victoire. Le Britannique a remporté cet après-midi le Grand Prix de Catalogne, sa première victoire chez Ferrari. Le septuple champion du monde a devancé George Russell sur Mercedes et la McLaren de Lando Norris. Charles Leclerc et Kimi Antonelli, qui étaient troisièmes, ont abandonné dans les derniers tours. Isaac Del Toro a tout renversé lors de la dernière étape du Tour Auvergne-Rhône-Alpes. Le Mexicain de 22 ans a remporté la 8e et dernière étape et le classement général cet après-midi à plateau du Salaison. Il a devancé aujourd'hui l'Espagnol Juan Ayuso et le Norvégien Tobias Aland Johansen. Le Jurassien Yanis Wazar est 35e à plus de 10 minutes. Robin Donzé 38e. La Joulot et le Front Montagnard terminent respectivement au général 27e et 46e. Merci de nous avoir suivis pour cette nouvelle édition. Une très belle soirée à vous.
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0: Et lundi, poursuite de conditions anticycloniques et bien ensoleillées dans toute la région. Quelques rares voiles d'altitude et de développement de petits cumulus inoffensifs risquent d'arriver dans la journée. Des températures estivales avec des maximales de 20 à 22 degrés vers 1000 mètres d'altitude. Pour mardi, attendre un petit peu de pluie entre Tavannes, Moutier, Saint-Imier et Tramelan avec des maximales allant de 24 degrés à Tavannes et Tramelan, 28 à Bienne et la Neuve-Ville. Et pour mercredi, le retour du soleil et des températures estivales avec 29 degrés à Tramelan, Saint-Imier et Tavannes, 31 à Moutier, 32 à La Neuville et Bienne. Et pour vous accompagner cette fin de soirée, nous écoutons Clara Luciani.

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1: À quoi ressembleraient les musiques actuelles sans jazz et funk ? Difficile à dire, ces sonorités fondatrices continuent d'inspirer les artistes génération après génération. En 2023, Tike Maidza sort de son laboratoire sonore Gone to the West, un alliage étincelant de pop, hip-hop, funk et jazz. Pas si surprenant quand on est la fille de parents métallurgistes. On sait forger des sons solides et précieux. Quinze ans plus tôt, Kushik, un ami de Caribou, bricole un son psychédélique inspiré des années 60. Sur Lying in the Sun, la boucle est discrète, filtrée à l'extrême, mais elle est bien là.

Au milieu des années 90, la mode est au gangsta rap. Mais certains musiciens prennent le contre-pied, à l'image de Skilo, qui se distingue avec des morceaux bourrés d'humour et d'autodérision. Dans I Wish, il rêve tout haut. Ah, si seulement j'étais un peu plus grand. Effectivement, sur le clip, son maillot de basket du Michigan flotte autour de lui, beaucoup trop large. Mais son flow, lui,

retrouver la source, il faut remonter en 1981. Cette année-là, un musicien de studio discret se lance en solo. Assis derrière son clavier, Bernard Wright laisse courir ses doigts et donne naissance à Nard, un album devenu culte où jazz et funk s'entrelacent à la perfection.

0: un disque qui ne cherche pas à séduire le grand public, mais qui inspirera de nombreux musiciens et fera entrer les mélodies du claviériste dans toutes les oreilles. Un sample presque parfait.
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0: Installez-vous confortablement, toute l'équipe est ravie de vous retrouver pour votre rendez-vous de bon dimanche sur RJB et RFJ. Une édition aujourd'hui placée sous le signe du mouvement, du soleil et de la musique. On prend tout de suite la direction du Slow Up où l'ambiance s'annonce festive. Claude, vous êtes en direct sur place et plus précisément à deux pas de la gare de Delémont. Comment ça se passe sur place ?
1: Ah bah c'est une ambiance magnifique ici à Delémont, Brian. Les premiers cyclistes, skateurs, marcheurs s'en donnent à cœur joie sur les routes libérées des voitures. Vous savez que le slow-up a lieu entre 10h et 17h aujourd'hui. Le départ officiel a été donné donc il y a quelques minutes. Et je me trouve à proximité de la gare. C'est l'endroit idéal pour lancer notre émission. D'autant plus que le programme est très chargé aujourd'hui.
0: Et chargé, c'est le mot. Nous aurons le plaisir de recevoir un invité exceptionnel un peu plus tard. Le chanteur fribourgeois Joe Metro sera avec nous pour partager sa bonne humeur et nous parler de ses projets musicaux. Il a pris sa guitare, donc vraisemblablement Joe Metro va changer quelques titres.
1: Et si vous passez nous voir sous la tente RJB RFJ, venez participer au concours pour tenter de remporter un vélo. Il est juste là, il est juste à ma droite, avec notre partenaire Joris Boyas, cycle au Noirmont.
0: Magnifique Claude, et pour nous transmettre vos vœux d'anniversaire ou vos petits mots, vous avez toujours deux options. La première, remplir directement notre formulaire en ligne sur nos sites internet. La deuxième, utiliser les SMS. Pour cela, c'est très simple, tapez le mot dédicace, ajoutez un espace, puis écrivez votre message. N'oubliez pas d'inclure votre choix musical si vous souhaitez l'entendre en toute fin d'émission. Une fois le texte prêt, envoyez le tout au numéro 939.
1: Alors à toutes et à tous, eh bien, bienvenue dans Bon Dimanche sur RJB, sur RFJ. C'est parti pour une matinée de partage jusqu'à midi.
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1: Et nous sommes en direct du Slow Up, on vous le rappelle, sur la place de la gare, à proximité de la Poste, les amis. Et vous pouvez venir donc nous retrouver pour participer en particulier à ce concours et gagner ce magnifique vélo offert avec notre partenaire Joris Boya, Cycle au Noirmont. Et puis alors, on s'est dit que comme on est en émission extérieure, on allait recevoir un invité de marque qu'on avait déjà invité plusieurs fois sur l'antenne de RJB RFJ. C'est Joe Metro, bonjour.
2: Bonjour.
1: Bienvenue.
2: Ben, merci de m'accueillir ici.
1: Oui, alors c'est la première fois que vous venez au Slow Up dans le Jura, j'ai l'impression.
2: Exactement, oui, j'étais jamais venu à cet événement ici et je vois que en tout cas ça a l'air super bien organisé.
1: Oui, alors voilà. Vous verrez quand tout le monde fera les concours, enfin les concours, les courses, c'est quand même la mobilité douce. Hein. Il y a des gens qui effectivement prennent leur skater, qui prennent leur bicyclette et qui font le tour ou alors simplement à pied. Puis alors vous avez, lorsqu'on s'est parlé l'autre jour au téléphone, vous avez dit je prends ma gratte puis je viens jouer quelques morceaux. Est-ce que vous pourriez par exemple commencer par un premier titre et nous dire de quoi il s'agit?
2: Volontiers, je vais commencer par le dernier titre que j'ai publié qui s'appelle « Trop peu ». C'est tout nouveau et puis je crois qu'on peut commencer, c'est une chanson douce, donc on commence la journée en douceur.
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1: Ah bah voilà, Joe Metro, les amis, en direct sur RJB, sur RMJ. Je suis en train de faire deux choses en même temps, vous voyez. Je m'occupe un peu de technique et puis également de la mise en onde et de l'émission, de l'animation. Joe Metro, vous serez prochainement dans la région, je crois.
2: Tout prochainement, ce vendredi à Glovelier.
1: Ah bah voilà.
2: Donc une fête magnifique. On a déjà eu la chance, l'extrême chance de pouvoir y jouer l'année passée. Et à la fin du concert, les organisateurs nous ont directement demandé de revenir cette année. Donc c'est super valorisant, gratifiant pour nous. Et bien sûr qu'on n'a pas hésité une seconde.
1: Parce que vous dites nous, vous êtes Joe Metro, mais vous êtes accompagné de combien de personnes?
2: Alors on sera quatre sur scène.
1: Ouais.
2: Donc en groupe avec une basse, une batterie, mon ami Maxime à la guitare électrique et à la voix aussi, donc, et moi à la guitare. Donc on a deux voix, deux guitares, basse et batterie. Et en tout cas, l'année passée, je crois que les gens présents avaient apprécié. Donc on se réjouit à fond pour ce vendredi, 21h.
1: Merci, Joe Metro. Vous restez avec nous?
2: Avec plaisir.
1: Là, vous avez le droit de manger un petit croissant.
2: Ah, j'ai un petit croissant.
1: Oh, oui,
2: on nous a donné ça avec une extrême gentillesse.
1: Oui, c'est un fidèle auditeur qui est venu nous trouver avec les croissants. Et on va vous laisser un petit peu vous reposer.
2: Mais
1: et
2: alors,
1: on se retrouve avec un autre titre un petit peu plus tard.
2: Avec grand plaisir. À tout à l'heure.
1: Et bon dimanche qui continue évidemment avec vos dédicaces dans quelques instants sur RJB, sur RFJ.
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1: Avec vos dédicaces, on commence tout de suite avec pour notre papa, grand-papa et beau-père Roger Bandelier de Fontenay qui fêtera demain ses 96 ans. Nous lui souhaitons une très belle journée entouré de sa famille. On t'aime, c'est signé les Bandeliers de Queuve. À mon mari, juste ce petit message pour te dire que je pense fort à toi et que je t'aime énormément. Merci de partager tous ces moments de la vie à mes côtés. Reste l'incroyable époux que tu es. Je t'aime fort, passe une belle journée. Gros bisous et à ce soir, c'est signé ta petite femme Chloé. Et puis pour Mathilda, je te souhaite un super dimanche avec toute la troupe.
2: Le foyer Saint-Ursanne souhaite un joyeux anniversaire à ses résidents.
3: Et on va faire un petit hommage dans cette rubrique en souhaitant une belle journée, bien sûr, à tous les résidents du foyer de Saint-Ursanne. Et on va leur offrir une chanson avec un artiste qu'ils aiment beaucoup. C'est Franck Michael qui vient de nous quitter à l'âge de 79 ans. Voici « Toutes les femmes sont belles ».

0: foyer Saint-Hyrsan vous donne rendez-vous dimanche prochain pour d'autres messages.
1: Et les dédicaces de bon dimanche, joyeux anniversaire à Roger Bandelier qui va fêter demain ses 96 ans. À tout à l'heure, de la part de tous tes enfants, petits-enfants, Yami. Joyeux anniversaire à notre super maman Lulu. Un grand merci pour tout ce que tu fais pour nous et pour tout l'amour que tu nous donnes. Tu es une maman formidable et on te souhaite tout le bonheur du monde. Profite bien de ta journée, tu le mérites. Gros bisous de tes filles Émilie, Chloé, Léa, ainsi que de ton mari Jean-Claude. Et toutes les femmes sont belles. Voilà une chanson qui a été demandée par Christine. Bah Christine, ça tombe bien puisqu'elle vient d'être diffusée sur l'antenne de RJBRFJ. Et Brian, vous avez des demandes de chansons également, hein, je crois.
2: Exactement, soit Je t'aime à l'italienne de Frédéric François. On nous a aussi proposé Ma liberté de penser de Florent Pagny. Voilà l'occasion pour nous de rappeler qu'à la fin de l'émission, nous passerons un titre qui a été proposé par un auditeur. Seule règle, le titre doit être en français. Et pour nous transmettre vos dédicaces, vous avez toujours ces deux possibilités, soit remplir directement notre formulaire en ligne sur nos sites internet ou alors par SMS, vous tapez le mot-clé dédicace, vous ajoutez un espace, puis vous écrivez votre message et vous nous l'envoyez au 939.

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1: Et avec cette dédicace, c'est de tout cœur que nous souhaitons un magnifique anniversaire à nos chers amis de Saint-Paul, à Jacqueline Amstutz d'Usuel pour ses 67 ans aujourd'hui, à Geneviève Guéda de Roche d'Or pour ses 66 ans le 16 juin et à Anita Ribaud de Sierre pour ses 66 ans le 17 juin. À vous toutes, nous vous souhaitons de vivre une année remplie de bonheur, de santé. Bise de Christine et de toutes les copines de Saint-Paul 1975. Et puis joyeux anniversaire à Evelyne de Mauvelier de la part de toute la famille. Merci pour l'accueil Café Croissant.
2: La direction et le personnel de l'établissement Tercianum, la jardinerie et ses appartements protégés de Delémont qui souhaitent un bon anniversaire à Arlette Mertena. Elle a son anniversaire le 16 juin. Et puis le 19, c'est l'anniversaire d'Eliane Métis. Elle a 65 ans. Quant à Arlette, elle a 83 ans. Et puis bon anniversaire de Tercianum La Sorde à Delémont. Un joyeux anniversaire à Christian Hens qui a 65 ans le 15 juin. Encore quelques anniversaires ici à donner. C'est toujours Tercianum, la jardinerie, qui souhaite un bon anniversaire à Yvonne Salot. Elle a eu son anniversaire le 12 juin. Elle a eu 86 ans. Et puis le 13, Jacques Catin. Il a 78 ans. Et le 13, toujours, Graziella Petigna, qui a 85 ans. Souvenir, tout de suite. C'est vrai que c'est un titre que l'on a beaucoup entendu. Ça fait bien longtemps. C'est Jeanne Masse que l'on retrouve avec grand plaisir. Jeanne Masse, d'ailleurs, qui fait son grand retour en septembre au Grand Rex à Paris.

0: voiture, ça j'imagine, depuis le canton de Fribourg. Vous avez pu quand même vous parquer facilement, les axes sont correctement ouverts?
1: Oui, alors en tout cas, à l'heure où je suis venu, là, vers 9h30, c'était nickel. J'ai pu me parquer pas très loin, donc voilà, un petit bout à pied, mais rien de méchant.
0: Oui, juste à deux pas, quoi. Même pas 500 mètres, j'imagine.
1: Oui, à peu près, quoi. 3-4 minutes à pied, donc tout près, ouais.
0: Parce que c'est vrai que l'autoroute est ouverte. Par contre, il y a des routes principales dans les villages de Vic, de Kourou, de Mémoire, de Courtétel, de Basse-Cour, et puis ici à Delémont sur la plaine, qui sont totalement fermées à la circulation. C'est comme ça. C'est aujourd'hui un petit peu spécial. Ça se passe jusqu'à 17h. Et Joe Metro est avec nous, justement, parce qu'il s'est dit, mais il fait beau, je vais venir en chanter quelques-unes. Et Joe Metro, rappelez-nous, vous faites de la musique depuis très longtemps maintenant, avec un groupe qui s'entend plutôt bien, on l'a compris tout à l'heure. Et puis alors, Joe Metro, vous ne tournez pas uniquement avec la musique, il y a quand même un job alimentaire, j'imagine.
1: Oui, donc en Suisse, en tout cas, partout dans le monde, je pense, tout le monde sait que vivre de la musique, c'est quand même assez compliqué. Moi, j'ai le privilège d'avoir la chance de faire beaucoup de concerts, je suis programmé à beaucoup d'endroits. Mais effectivement, j'ai un job principal qui est très chouette. J'enseigne à l'école des métiers de Fribourg. Ça peut paraître un peu spécial, mais j'enseigne la physique pour les jeunes qui font la maturité professionnelle. Donc un métier très sympa en compagnie de jeunes au quotidien. Donc,
0: C'est compatible les deux, de faire de la scène d'un côté, de la musique évidemment, et puis donc d'aller barouder à droite et à gauche pour proposer ses chansons, et de l'autre d'être quand même sédentaire à un endroit et puis d'être là à certaines heures pour enseigner ses tâches.
1: Oui, alors c'est assez bien compatible, hein. Je dirais que le seul inconvénient, c'est vrai, c'est que en tant que prof, on a un horaire, on a un travail qui est assez tranquille, hein, faut pas le cacher.
0: Ne le dites pas partout.
1: Surtout pas, non, je l'ai pas dit, je l'ai même pas pensé. Mais l'inconvénient, c'est vrai qu'on a un horaire, bien sûr, qui est alors ultra figé, donc c'est vrai que parfois, mais c'est très rare dans l'année, parfois ça peut coincer un petit peu, mais j'ai des collègues qui aiment beaucoup ma musique, donc ils sont toujours très très ouverts à me filer un coup de main, une petite rocade dans l'horaire des cours pour m'arranger.
0: Et alors, un petit titre, on se fait un petit titre, qu'est-ce que vous proposez là?
1: Alors ça s'appelle Marque-page, et pour le petit coup de pub, donc c'est un titre qui va sortir le 21 juin, donc pour à la fois la fête de la musique et surtout pour l'été. Et c'est un titre qui devrait sentir bon le sable chaud et le soleil, donc j'espère que vous apprécierez.
0: Un avant-goût de vacances, Marque-page, Joe Metro ici en direct sur RJB, sur RFJ, au Slow Up, quand vous voulez, mon cher Joe.

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1: Mais marque-page, c'est donc le titre qui va sortir le 21 juin.
0: Exactement, il va sortir le 21 juin. Il y a un clip qui est en préparation. Si ce titre vous a plu, eh bien sachez que la version studio est tout arrangée avec une percu qui est très sympa et qui donc respire les vacances et le soleil. Donc le 21 juin, n'hésitez surtout pas à visiter mon site et surtout aller écouter la chanson et regarder le clip.
1: Alors on va en parler encore, on va parler de votre carrière tout à l'heure dans la deuxième heure de cette émission de Bon Dimanche, parce que j'aimerais bien savoir également ce que vous pensez, vous, de l'actualité discographique, parce que ça fait quand même quelques albums que vous réalisez. Il y en a combien là actuellement, juste actuellement, à ce jour?
0: À ce jour, il y en a 5 et je suis en
1: préparation. On dit rien, ça ce sera pour tout à l'heure, il y en a 5. Très bien, on en parle tout à l'heure. Et puis alors, vos dédicaces qui sont toujours les bienvenues. Dédicaces, un espace, votre message au 939 ou alors par formulaire internet sur rjb.ch et rfj.ch. Il fait beau, il fait chaud, pas trop. Donc c'est magnifique, venez nous retrouver, pourquoi pas en mobilité douce, en vélo, en skater, à pied, en trottinette. Pas électrique, les amis, mais non, bien sûr. Et donc, on a un beau cadeau à vous offrir, un magnifique vélo. Vous faites du vélo, vous, un petit peu?
0: Un tout petit peu, ouais, mais je veux dire que ce vélo, je le gagnerais volontiers, il est magnifique. Et puis, je pense qu'il doit bien rouler, ouais.
1: Ouais, ça. Ouais, vous pourrez faire un petit essai, pourquoi pas, tout à l'heure.
2: Avec plaisir.
1: Avec plaisir, dit-il. À tout de suite, les amis.

0: Et le retour de vos dédicaces sur RJB et RFJ à 10h46 pour Christine Lachat Dahl qui fêtera son anniversaire le 19 juin. Pour ne pas oublier, on prend de l'avance et en te le souhaitant par les ondes, que du meilleur pour cette année de plus. Bon courage pour celle qui reste à venir. Gros bisous des Fontenay. Joyeux anniversaire à ma grand-maman Caille de la part de tes petits-enfants de Montavant. Lana, Laïs, Mathia et Livy, passe un bon dimanche et profite bien. Bisous.
1: Ma chère belle-sœur Anna, tu as fêté ton anniversaire le 12 juin. Aujourd'hui, je veux simplement te dire à quel point tu es une personne précieuse. Tu n'es pas seulement ma belle-sœur, tu es une femme exceptionnelle au grand cœur qui a peur de la joie et de la lumière autour d'elle. Merci pour ta gentillesse, pour ta générosité et pour les moments que nous partageons. Joyeux anniversaire, ma belle-sœur Anna. Gros bisous, ta belle-sœur Daniela, avec de gros bisous justement. Et le titre que voici, c'est Étienne Dao, Boyfriend sur RJB, sur RMJ.

0: Boyfriend, c'était ce titre signé Étienne Dao. Au moment où on retourne du côté du slow up, Claude, vous êtes toujours juste à côté de la gare de Delémont, accompagné du chanteur Joe Metro, et vous avez pas mal de monde qui passe sur votre stand.
1: Oui, c'est vrai, parce que Joe Metro, eh bien, il attire les foules, et puis le vélo attire les foules également. Vous savez qu'il y a un beau vélo que vous pouvez voir, qui est tout blanc et qui est offert, justement, on en parlera tout à l'heure. C'est un magnifique vélo qui vous permettra de pratiquer la mobilité douce, parce qu'en fin de compte, c'est vrai que depuis quelques années, on parle beaucoup de vélo, on parle beaucoup de mobilité douce, et les gens sont friands de cela. Vous entendez quelques accords? C'est Joe Metro qui est en train de travailler un petit peu sur ces accords. On va le retrouver tout à l'heure. Et puis alors, on revient aux dédicaces. Sachez que à la dédicace mystérieuse à 11h05, 11h07, il y aura une petite surprise. Je ne vous dis que cela, mais pour l'heure, ce sont les dédicaces et la résidence Les Fontenelles à Saint-Imier qui souhaitent un joyeux anniversaire à Viera Reust, qui a eu son anniversaire le 15 juin. Et puis le centre de jour sur la Doue à Delémont qui adresse ses plus sincères vœux d'anniversaire à André Betcher, qui a célébré son anniversaire le mercredi 10 juin. À cette occasion, l'ensemble de l'équipe ainsi que les participants du centre la Doue lui souhaitent une belle journée, Brian.
0: Et c'est de tout cœur que je souhaite un super anniversaire à ces trois super jeunes femmes, à Roxane Picré de Porrentruy, elle a fêté hier 13 juin ses 51 ans, à Chantal Bréchet de Porrentruy, elle fête aujourd'hui le 14 juin ses 63 ans, et à Catherine Membret de Chevenay, elle va fêter ses 53 ans le 17 juin. À vous toutes, nous vous souhaitons de vivre une année remplie de bonheur avec vos belles familles. C'est signé à Christine et Guy.
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0: jusqu'à midi. Bon dimanche.
1: Avec cette dédicace à Bernard Jolidon de Moutier, qui a eu son anniversaire hier, nous lui souhaitons beaucoup de santé, joie et bonheur. Et pour Gérard Godat du Noirmont, qui fêtera ses 67 ans le 26 juin, nous lui souhaitons aussi plein de bonheur, santé et joie. Grosse bise de la part de Josette et famille Godat de Seigne-l'Égier. À savoir que vous pouvez nous transmettre vos dédicaces en tout temps via notre formulaire sur notre site internet ou alors par SMS, vous tapez dédicace en espace pas suivi de votre message et vous l'envoyez au 939. La suite, c'est avec un peu de musique jusqu'au flash de 11h. On se retrouve juste après pour la suite de Bon Dimanche.

0: Retour dans bon dimanche un peu spécial aujourd'hui vu qu'on est délocalisé du côté du Slow Up Jurassien. Claude, vous êtes en direct de la gare de Delémont.
1: Absolument, et vous entendez, là c'est quelques accords. C'est Joe Metro qui est en train de se chauffer pour la prochaine chanson. Dans quelques minutes, ce sera quoi le titre ?
2: Alors, je vais faire la toupie.
1: C'est... Ah bah oui, la toupie, ça c'est un tube quand même.
2: Alors, à ma petite échelle, c'est mon petit tube à moi, oui. Et puis, c'est une chanson qui devrait vous donner le sourire, j'espère en tout cas. Donc, voilà, la toupie.
1: Très bien. Et c'est vrai que lorsque vous êtes en concert, lorsque vous allez notamment à Grevelier la semaine prochaine, enfin, cette fin de semaine, vous reprenez également des grands classiques. Ça, pour faire danser tout le monde, c'est quelque chose d'immuable chez Joe Metro.
2: Alors, c'est pas forcément tous les concerts le cas, mais disons, si on a une soirée avec un concert qui doit tenir sur 90 minutes, voire un peu plus, en général, on glisse quelques classiques qu'on aime bien jouer. Oui.
1: Et par exemple, quels sont les titres que vous aimez bien jouer, reprendre ?
2: Alors, ben, y a du Renaud, « Dès que le vent soufflera », par exemple, et puis... un Charles Aznavour dans le coup, mais il n'y en aura pas des masses, mais 4-5 titres comme ça, ouais.
1: Alors Joe Metro, on va le retrouver durant cette émission encore. Il est là, il est sur la place de la gare et nous y sommes également. On vous rappelle qu'il y a ce magnifique vélo à gagner. C'est juste en face de moi, un très beau vélo. Et on va en parler d'ailleurs, puisque c'est Joris Boyat au Noirmont qui vous offre ce vélo. Et maintenant, les amis, on vous rappelle également qu'il faut envoyer vos dédicaces. Dédicace à l'espace votre message au 939 si vous avez un anniversaire dans votre entourage. Par ce biais, vous pouvez également demander la dernière chanson de l'émission. Et puis, vous pouvez nous envoyer vos dédicaces également via les formulaires sur rgb.ch et rfj.ch. On parlait des titres. Brian, quels sont les titres qui sont demandés ? Juste un, deux exemples.
0: Alors, on a un titre « J'ai deux amours » de Josephine Baker. On a aussi
1: « Ah ouais, vous savez la chanter, celle-là ?
0: Ah non, alors vous mieux que moi.
1: « J'ai deux amours
0: !» Moi, j'ai pas essayé, ce serait pire. Et j'ai aussi « Ma liberté de penser » de Florent Pagny. Je vous écoute.
1: Non, ça, c'est pas possible. Non, ça, je ne peux pas. Parce que là, c'est quand même Florent Pagny. Je crois qu'il y a à peu près que lui qui peut la faire correctement, celle-là.
0: Ah, c'est clair. Vrai. Puis j'ai aussi du Calogero, voilà. Mais alors on a été très vague, juste du Calogero, pas de proposition.
1: Ah bah voilà. Oh, mais Calogero, il y a plein de titres de Calo, il n'y a pas de souci.
0: On tirera au sort.
1: Oui, dédicace mystérieuse, on y va ?
0: On y va. Qu'est-ce que vous nous avez préparé ?
1: Ouais, alors comme on est sorti, mes amis, on fait une dédicace mystérieuse un tout petit peu particulière, puisque nous allons chercher une personnalité que vous connaissez. Une personnalité que vous connaissez avec des indices. Alors je vais vous donner deux indices maintenant. Je vais en donner deux autres aux alentours de 11h20. Et puis on espère que vous puissiez identifier l'artiste en question. Et il va falloir vous faire connaître par SMS uniquement. Donc vous commencez avec la mention dédicace, vous laissez un espace, vous notez le nom de l'artiste et vos coordonnées très précises et vous jouez pour un bon Jubin Frère. Alors, premier indice, né sous X en 2003. Je répète, né sous X en 2003. Et deuxième indice, le One Man Show en 2005. J'arrive pas à me relire. Vous vous rendez compte, il faut m'aider, Brian.
0: Alors, je peux pas vous lire non plus à distance.
1: 2005, le One Man Show. Et puis alors, né sous X en 2003. Je reviendrai sur ce deuxième indice. Mais si ça vous dit déjà quelque chose, vous nous joignez donc uniquement par SMS hein, ce matin. Uniquement dédicace un espace à votre proposition, à votre coordonnée, vos coordonnées très précises. Et puis, après, on fera un tirage au sort, bien sûr, aux alentours de 11h40, parmi toutes les bonnes réponses.
0: Et c'est voilà. Peut-être vous qui repartirez avec ce bon de 50 francs dans les stations Jubin Frère. Et la suite, c'est avec un peu de musique, Zao de Zagazan, la symphonie des éclairs.

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1: Bon dimanche.
2: Nous sommes en direct du Slow Up et nous avons donné une dédicace mystérieuse avec deux indices. Le premier, je vous le rappelle, hein, juste en passant, Né sous X en 2003. Et le deuxième, le One Man Show au débit en 2005. 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Voilà, je crois que j'ai rectifié l'histoire de cette dédicace mystérieuse. Et on revient aux dédicaces. Dans un instant, il y aura Christophe Maé, d'ailleurs, tombé sous le charme. Pour notre papa et grand-papa, Roger Bandelier de Fontenay, nous te souhaitons un joyeux anniversaire pour tes 96 ans le 15 juin. Nous nous réjouissons de les fêter avec toi dimanche. On t'aime très fort, de la part d'Emmanuel en particulier. Et puis, d'autres dédicaces avec vous, Brian.
3: Et oui, un joyeux anniversaire à la meilleure des tatas, Denise. Ne change rien, ta bonne humeur et ton grain de folie sont un vrai cadeau pour ceux qui t'entourent. On se retrouve le 17 autour de la piscine pour souffler tes 71 bougies. Gros bisous de la part de Léonie, Lola, Roxane et Romain. Et notre dédicace, c'est de tout cœur que nous souhaitons un super anniversaire à notre cher tonton Bernard Jubin de Bure. Il fête aujourd'hui 14 juin, ses 81 ans. Nous lui souhaitons de vivre une belle journée avec toute sa belle famille. Bise, Christine, Guy, Noé, Marie, Esther, Véronique et Manu.

0: RJB RFJ en direct de Delémont, c'est le slow-up jurassien, effectivement, avec des routes qui sont fermées à la circulation, mais qui sont ouvertes pour la mobilité douce. On voit pas mal passer, vous voyez là on les voit passer, les vélos juste à ma droite, et il y a des sacrés beaux vélos hein, actuellement.
1: Alors c'est magnifique, ils sont brillants, ils sont autant les cyclistes que les vélos sont brillants, c'est magnifique.
0: À part faire de la musique et faire des tournées, est-ce que vous faites du sport ?
1: Oui, alors je fais beaucoup encore de hockey sur glace, c'est ma passion depuis que j'ai l'âge de marcher plus ou moins. Et ben sinon un petit peu de tout, de la randonnée, j'aime beaucoup, un peu de ski l'hiver, enfin voilà les sports traditionnels de nous bons Suisses.
0: Alors la voix que vous venez d'entendre, faut quand même le préciser, c'est Joe Metro, le chanteur Joe Metro qui nous fait l'amitié d'être là jusqu'à midi sur RJB, sur RFJ. On va le retrouver dans 15 secondes, pas plus. Pour un titre qui s'intitule La Toupie est là, alors tout le monde pourra danser.
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0: Oui, nous sommes en direct du Slow Up, les amis. Voici La Toupie, voici le titre de Joe Metro.
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0: La toupie, Joe Metro, en direct ici sur RJB, sur RFJ. Effectivement, c'est une chanson que j'imagine, si vous ne chantez pas en concert, on vous la réclame.
1: Oui, c'est une chanson qui fait partie vraiment de nos classiques. Et si par hasard on la met tard dans le concert, on sent qu'il y a des demandes, mais tu vas la jouer ou quoi? Enfin voilà. C'est une chanson qui est marquée dans nos concerts.
0: Joe Metro, donc, on parlera également de votre album, votre nouvel album qui va sortir très très prochainement. On ne dit que ça. Et les amis, et notamment Brian en régie, en réalisation, on va passer à la dédicace mystérieuse parce que nous avons également des indices concernant la dédicace mystérieuse. On a déjà délivré deux. Eh bien, en voici deux autres. Petit jingle et on arrive. Alors, notre dédicace mystérieuse, je vous le rappelle, est donc née sous X en 2003. Mais qu'est-ce que ça veut dire? Il y a certainement quelque chose là derrière. Le One Man Show au débit en 2005, c'est notre deuxième indice. Et puis alors, j'en ai deux autres. Marié à Caroline. Donc, visiblement, voilà, ça vous dit certainement quelque chose. Et notre dédicace mystérieuse à trois enfants. C'est un artiste que nous recherchons aujourd'hui. Si vous l'avez reconnu, eh bien, vous nous envoyez uniquement des SMS, dédicace à l'espace, votre message, et vous l'envoyez au 939 avec vos coordonnées très très précises. À tout de suite, les amis.
2: Et la suite, c'est en musique avec Jean-Jacques Goldman et le titre Envole-moi.

0: Et à 11h26, on retourne du côté de la gare de Delémont, où vous vous trouvez à l'occasion du slow-up du Jura. Claude, en compagnie de Joe Metro.
1: Oui, et ça ravive des souvenirs à certains, notamment certains collègues, à Estelle, qui a dit « Ah, mais Joe Metro, j'aime beaucoup parce qu'il joue à l'après-ski à Grimmens. » Donc vous allez chaque année au Val d'Anniviers.
2: Oui, oui, c'est une date, comment dire ça, vraiment quasi traditionnelle pour nous.
1: Ouais.
2: Au moins une fois par saison, on fait l'après-ski au Tsirouk. Et c'est incroyable le nombre de personnes qui m'associe à ce concert-là. Et bien, merci Estelle d'être venue à Grimmens et surtout viens à Glovelier ce vendredi.
1: Quel bon vendeur!
2: C'est bien plus près de chez toi, je pense. Non, mais à Grimmens, c'est une date mythique et je crois qu'il y a vraiment des gens de tous les cantons de Suisse romande qui m'associe à ce, comme je l'ai dit, à ce concert. Donc Joe Metro, ah ouais, mais c'est celui-là qui joue, c'est ce gars qui joue à Grimmens, à la Presqu'île et tout. Parce que c'est vrai que c'est une ambiance vraiment de pure folie là-bas.
1: Ouais, alors justement, on avait parlé de faire deux titres, peut-être trois titres, mais comme les gens sont réceptifs, est-ce que vous accepterez d'en faire un quatrième un petit peu plus tard?
2: Ah mais avec un énorme plaisir. Moi, chanter, c'est ma vie, donc
1: Et enseigner, c'est quoi alors?
2: Bah, c'est un petit à côté.
1: un petit à côté qui sert quand même.
2: Ouais, qui sert quand même, j'avoue. Ouais.
1: Joe Metro, donc, qui est avec nous en direct et que nous allons retrouver donc une dernière fois tout à l'heure. Ce ne sera pas tout de suite. Et nous allons revenir sur les dédicaces de Bon Dimanche. Il y a notre grand-papa, arrière-grand-papa Bernard, qui fête aujourd'hui même ses 96 ans. Nous lui faisons plein de gros bisous et le remercions pour tout. On espère tous avoir hérité de ses gènes. Bisous à Rose, signé la famille. Et puis, c'est de tout cœur que nous souhaitons un très joyeux anniversaire à Gabrielle Lang. Elle fêtera ses 87 ans le 19 juin. À l'occasion de ce jour spécial, nous vous souhaitons une journée remplie de bonheur, de douceur, que cette nouvelle année de votre vie soit une source d'épanouissement et de joie partagée. Meilleurs vœux de la part de la direction, du personnel et des résidents du Home La Colline à Recomvilliers. Brian, d'autres dédicaces?
0: Et oui, c'est de tout cœur que nous souhaitons un super anniversaire à trois super jeunes hommes, à notre guide Pierre Tran de Saigon au Vietnam pour ses 42 ans le 13 juin, à Paolo Saraiva de Halle pour ses 46 ans le 16 juin et à Morgane Picret de Courgenay pour ses 35 ans le 19 juin. À vous trois, nous vous souhaitons une année remplie de bonheur avec vos belles familles. Bise, Christine et Guy. Claude, vous nous parlez de Mike Brandt ou pas?
1: Ah, vous voudriez que je vous parle de Mike Brandt? Qu'est-ce que ça évoque pour vous, un artiste des années 60-70 comme Mike Brandt? Ça évoque encore quelque chose ou rien du tout?
2: Oui, moi je pense que les gens de ma génération, Mike Brandt fait partie des artistes qui étaient écoutés, on aime ou on n'aime pas, mais c'était quand même une star incroyable, et puis ses titres, c'était des tubes incontournables, donc j'ai beaucoup de respect pour ces artistes de cette génération-là. Ouais.
1: Et c'est vrai que le dimanche matin, on a un public qui adore ce genre d'artiste, donc voici « Laisse-moi t'aimer », je crois que c'est le titre, Mike Brandt tout de suite.

0: Et sur ce titre de Mike Brandt, on retourne du côté du Slow Up Jurassien avec vous, Claude.
1: Oui, alors je suis face à un magnifique vélo. Il s'agit d'un vélo offert durant cette journée du Slow Up par Cycle Loris Boya Le Noirmont. C'est un très joli vélo, d'ailleurs ça va certainement vous intéresser. 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Alors il n'y a pas de question, vous venez, vous remplissez le talon de participation. 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Et puis ensuite, vous pourrez peut-être gagner ce vélo après tirage au sort, bien sûr. 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Joe Metro n'a pas encore testé ce vélo, mais je pense qu'après l'émission, on ira faire un petit tour. Chacun, l'un après l'autre, on va faire ça comme ça. Et évidemment, vous venez et puis vous pouvez également assister à un dernier titre dans quelques minutes de Joe Metro qui est avec nous, qui reste là également sur la place de la gare ici à Dolémont, avec une ambiance assez folle. Et puis on recevra également le speaker de cette manifestation et notamment le speaker qui nous vient de Brive, nous a-t-il dit. Alors il est venu cette nuit, il est arrivé à 2-3 heures du matin et il va repartir tout à l'heure vers 4-5 heures. Donc on va certainement un petit peu savoir quels sont les tenants et aboutissants de son travail de speaker ici dans une telle manifestation un petit peu sportive comme cela. Et puis alors, évidemment, Brian, on rappelle comment envoyer une dédicace parce qu'il reste quelques minutes pour le faire.
0: Et bien sûr, vous avez toujours ces deux possibilités, soit via notre site internet où vous pouvez remplir un formulaire ou alors par SMS, vous tapez le mot-clé dédicace, D-E-D-I-C-A-C-E. Et vous mettez un espace et vous écrivez votre message, vous nous l'envoyez au 939 et nous on se fera un plaisir de notre côté de lire votre dédicace. Et ce que l'on vous propose aussi, c'est d'écouter un peu de musique. On va y aller avec Bleu Soleil et Louisa sur le titre Soleil Bleu.

0: Bon dimanche.
1: Avec cette dédicace qui vient de nous parvenir, c'est de tout cœur que je vous souhaite un magnifique anniversaire à ces trois personnes. À Monique Béglin de Basse-Cour pour le 18 juin et à notre super animatrice Sandra pour ses 55 ans le 19 juin. À Morgane Page de Courgenay pour ses 35 ans le 19 juin. À vous trois, nous vous souhaitons une année remplie de bonheur avec vos belles familles. À Bise, à Christine et Guy.
2: Le centre de jour sur la Doue à Dolémont qui adresse ses plus sincères félicitations et ses meilleurs vœux à André Chalverat qui a fêté ses 100 ans le mardi 10 juin. Et puis la résidence La Prairie à Basse-Cour qui souhaite un bon anniversaire, un très joyeux anniversaire à Georges Lachat qui a fêté son anniversaire le 11 juin. Que cette nouvelle année de vie vous apporte la joie, la sérénité et surtout une excellente santé. Toute l'équipe de la résidence La Prairie qui vous transmet ses meilleurs vœux et qui vous offre le titre que voici. Écoutez bien. Thank you.

0: À ce titre signé Diane Tell, il s'appelle « Si j'étais un homme ». Et Claude, vous nous avez donné quelques indices pour la dédicace mystérieuse. Il est temps maintenant de nous révéler qui était la personne qui se cachait là derrière.
1: Alors, vous avez quand même joué le jeu. Merci à toutes et tous. C'est Olivier de Benoît que nous cherchions. C'est l'humoriste Olivier de Benoît qui est venu d'ailleurs plusieurs fois, notamment à Vic, à l'invitation de Jean-Michel Collot. Et on a reçu donc des bonnes réponses. Il y a eu un tirage au sort qui a été effectué. Et alors, c'est Hélène. C'est Hélène qui a été tirée au sort. C'est Joe Metro qui a tiré Hélène au sort. Vous connaissez un petit peu les Breleux ?
2: Alors, je connais pas assez, mais j'adore le nom. Je trouve qu'il sonne. Je crois que je vais faire une chanson un jour sur les Breleux parce que.
0: Attention, je crois qu'on on a Hélène sonne, au bout du fil. Messieurs.
1: Oui, alors, Hélène, bonjour. C'est la radio qui vous appelle, mais visiblement, vous avez participé à un concours il y a quelques minutes.
3: Oui, tout à fait.
1: Ça va, vous m'entendez bien ? Moi, je vous entends
3: oui,
1: très mal, mais si vous m'entendez bien, c'est parfait. Alors, écoutez, Hélène, après tirage au sort, parmi toutes les bonnes réponses, Joe Metro vous a tiré au sort. Joe Metro, le chanteur qui va certainement vous faire encore une petite chanson dans quelques minutes, rien que pour vous, eh bien, vous remportez d'accord. 50 francs chez Jubin Frères. Est-ce que vous êtes contente ?
3: Ah, ben bah oui, c'est une bonne nouvelle.
1: Eh bien, écoutez, on vous souhaite un bon dimanche.
3: Merci beaucoup.
1: Et Joe Metro, il parle comme ça, Joe Metro. Écoutez, c'est sa voix.
2: Oui, alors j'ai tiré au sort votre numéro et je vais interpréter une chanson rien que pour vous. Donc, restez à l'antenne surtout.
1: D'accord.
3: D'accord, bah c'est très gentil, merci beaucoup.
1: Hélène, on vous souhaite un excellent dimanche et bravo.
3: Merci, bonne journée à vous aussi. Au revoir, merci.
1: Merci, au revoir. Alors c'est vrai qu'on entend beaucoup le speaker de la fête. Je ne sais pas si chez Brian vous l'entendez autant que nous au studio.
0: Là ça va.
1: Ça va ? Bon, oui. Le speaker qui devrait venir vers nous. En fait, je vais vous dire, le truc c'est qu'on attend un petit peu qu'il arrête de parler pour faire une dernière chanson. Ce serait plutôt pas mal. Les amis, on a encore une dernière dédicace pour vous. Et alors, c'est l'hôpital du Jura qui souhaite un bon anniversaire à Madeleine Prince-Gassman. Elle a eu son anniversaire le 11 juin. Et puis, il y aura également l'anniversaire de Jeanne Thiesch qui l'aura le 15. Le 18, l'anniversaire de Carmen Ducommun Domeniconi. Et puis, le 21, on prend un petit peu d'avance, Marguerite Chapuis qui aura son anniversaire donc le 21 juin. Et pour toutes, et pour toutes, et pour tous également, voici ce titre. Je ne sais pas, qu'est-ce que vous nous avez proposé, Brian?
0: Alors, moi, je vous propose Alain Souchon et Laurent Voulzy avec le titre « Derrière les mots ». Ça vous
1: parfait.
0: Va
1: parfait.
0: Super.

0: jusqu'à midi. Bon dimanche.
1: Et nous sommes toujours en direct avec Joe Metro qui nous a fait l'amitié de passer la matinée avec nous. Vous avez promis une chanson pour Hélène, vous allez l'interpréter. Ce sera Lampe de poche. Est-ce que ça figure sur un album précédent ou c'est le prochain ?
2: Alors ça figure sur un album assez ancien, mais c'est une chanson qui est reprise dans ce nouvel album, donc dans l'album que je sortirai au mois d'octobre, mon sixième album, qui sera en fait au niveau support physique un livre musical en collaboration avec un dessinateur de presse qui s'appelle Alex, qui est fantastique. Et donc dans cet album, il y aura 9 nouveaux titres et il y aura en tout 25 chansons, donc des anciennes, dont Lampe de poche que je vais vous interpréter pour vous Hélène, tout bientôt.
1: Joe Metro, est-ce qu'on peut encore en 2026 croire au support album CD ?
2: Non, d'après moi, clairement non. Donc c'est pour ça que j'ai cherché une alternative là pour cet album. Je pense que le support CD, c'est plus un alibi, c'est plus un coup de cœur, un soutien à l'artiste, on l'achète, mais on l'écoute pas. Donc c'est un petit peu devenu absurde, presque, j'ai envie de dire, de faire des CD. Voilà. Donc c'est mon avis en tout cas.
1: On va vous écouter avec Lampe de poche. Alors c'est vrai qu'il y a du bruit ambiant, mais je pense que ça va bien passer. Et nous sommes en direct avec Joe Metro ici.

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1: Et ben voilà, c'était la lampe de poche à l'instant de Joe Metro. Merci mille fois Joe Metro d'être venu ce matin. On va se dire au revoir dans quelques minutes parce que vous avez participé au tirage au sort du dernier titre et Brian va nous dire quel est ce titre qui a été choisi.
2: Oui, le titre qui a été choisi, c'était ce titre de Calogero, Le Portrait, que l'on écoute dès maintenant.
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1: Bon réveil en compagnie des jardinières, il est 7h passé de quelques minutes, on est ensemble jusqu'à 8h avec vous Mylène, bonjour.
2: Bonjour Noëlie, bonjour à toutes, bonjour à tous.
1: Notre invité ce matin est dorénavant un habitué de l'émission, Christophe Boischat, bonjour.
3: Bonjour à toutes et tous.
1: Vous êtes paysagiste et propriétaire de Jardin Conseil au Noirmont. Ce matin, nous allons nous intéresser à une question presque sociologique. Pourquoi et comment l'entretien de nos extérieurs a-t-il changé au fil des décennies ?
2: Bah oui, parce que les jardins d'aujourd'hui ne ressemblent plus forcément à ceux que l'on créait il y a 20 ou 30 ans. Les attentes ont évolué, les habitudes aussi. C'est le sujet qui nous occupera ce matin. Soyez les bienvenus.
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1: Christophe, avant de nous plonger dans l'histoire, retour au présent. Nous sommes à la mi-juin, les jardins sont magnifiques en ce moment. Alors quelles sont les principales tâches à effectuer ces prochains jours ?
3: Oui, c'est vrai que les jardins commencent à... On a eu du chaud, on a eu de la pluie, on a eu de nouveau un petit peu de froid, mais là je crois qu'on tient le bon bout. Déjà d'une part, des tons raisonnés, parce que si on va vers des périodes de chaud et sec, bah, c'est bien de penser à laisser nos gazons un peu plus haut. Les travaux de désherbage commencent puisque tout pousse. Et pensez à des arrosages assez profond, c'est-à-dire arroser moins souvent, mais plus. Et puis, on peut commencer un petit peu à tailler les arbustes qui ont défleuri, les fleurs fanées des rosiers, etc. Et puis, au niveau des légumes, bah, y a le tuteurage qui va commencer avec les tomates, les concombres qui commencent à pousser, qu'il faut attacher. Et puis, on peut surveiller un petit peu les maladies, gratouiller un petit peu la terre pour laisser rentrer l'eau et aérer. Donc voilà un petit peu les travaux actuels.
2: Merci beaucoup Christophe, vous restez avec nous jusqu'à 8h. En deuxième partie de l'émission, vous répondrez à nos questions, enfin à celles des auditeurs. Vous pourrez appeler et parler en direct avec notre invité au 0900 70 20 20. Vous pouvez aussi envoyer un SMS en tapant le mot jardin suivi d'un espace, de votre question et de votre nom. Vous envoyez tout ça au 939 ou alors vous pouvez remplir le formulaire disponible sur notre site avec la possibilité de joindre une photo.
1: Juste après la musique, place à l'évolution de nos jardins. Comment était-il conçu autrefois et pourquoi change-t-il aujourd'hui ? Restez avec nous.
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2: Nous sommes en compagnie de Christophe Boischat, paysagiste au Noirmont. Ce matin, on ouvre le chapitre théorique des pratiques d'hier à aujourd'hui. Alors Christophe, si on remonte 20 ou 30 ans en arrière, à quoi ressemblait le jardin typique dans nos régions ?
3: Alors, ça rajeunit pas tout ça, mais c'est vrai que les jardins typiques, c'était souvent des grandes pelouses, donc des énormes gazons, des haies de tuya qui fermaient les jardins, des massifs de fleurs annuelles qui sont remplacées chaque année, des potagers, les jeux pour les enfants, et puis plutôt un jardin vitrine et souvent des jardins avec quand même passablement d'entretien et de soins à apporter.
1: Comment est-ce que vous expliquez qu'on puisse trouver jadis ce genre d'aménagement systématiquement ou presque autour des maisons ?
3: C'est un peu un effet de mode, l'imitation du voisinage, c'est-à-dire que tout le monde voulait un peu son jardin un peu typique, c'était plus ou moins toujours les mêmes. On avait des terrains qui étaient aussi plus grands, des parcelles souvent en tout cas le double de ce qu'on peut voir maintenant au niveau des parcelles de terrain des villas. Et puis peut-être aussi, en général, je dirais que les gens avaient plus de temps disponible pour s'occuper de leur jardin. On n'avait pas trop de contraintes par rapport à l'eau. Et puis pour les haies, je dirais qu'on recherchait vraiment cette intimité, donc à un petit peu s'enfermer dans notre jardin.
2: Christophe, depuis vos débuts dans le métier, qu'est-ce qui a le plus changé dans les demandes de vos clients ?
3: Ben, c'est surtout moins d'entretien. Hein. C'est une phrase qui est assez récurrente, hein, que ce soit pour un couple de la trentaine qui travaille beaucoup ou des personnes âgées qui ont un petit peu moins de la pêche, on va dire, pour s'occuper du jardin. Donc ça, c'est la première chose. Et puis après, ben, la biodiversité, ce qui me plaît assez, ben, maintenant, on est orienté beaucoup biodiversité. Le confort aussi, la gestion de l'eau. Et puis, puis l'ombrage, parce qu'on a des étés des fois plus chauds, puis c'est vrai qu'on cherche un peu plus d'ombrage et des jardins qui sont aussi durables et plus naturels.
1: Est-ce que selon vous, le manque de temps, hein, vous en parliez tout à l'heure, peut jouer peut-être un rôle important dans cette évolution ?
3: Oui, tout à fait. C'est clair que le rythme de vie, le fait d'avoir plusieurs activités, des week-ends chargés, ça joue un rôle vraiment très très important dans l'évolution des jardins.
2: Christophe, vous en avez parlé en début de ces fameuses haies de thuya. Elles étaient très populaires à l'époque et puis maintenant on essaye plutôt de les retirer, mais pourquoi ?
3: Alors moi, ça fait déjà plus de 30 ans que j'essaye de les retirer, mais c'est vrai que les haies de thuya, bah, c'est déjà de un une catastrophe écologique, parce que finalement, ça apporte absolument rien, à part peut-être des nids à acariens, mais il y a aucune biodiversité, ça ferme, ça vieillit mal, donc au bout d'un certain nombre d'années, il faut de toute façon un petit peu les finir par les enlever, donc c'est vrai que c'est quelque chose qui est... Je dirais qu'il est à abolir. Et puis c'était une mode, hein, finalement. Ça se vend encore un peu, mais c'est bien si on arrive à... Il y a déjà quelques communes qui ont décidé de les enlever et qui financent aussi, même dans certaines communes. C'est intéressant peut-être de parler de ça, qui peuvent participer à l'arrachage et à la plantation d'une haie vive à la place d'une haie de thuya.
1: Beaucoup de jardins ont aussi été conçus pour des familles avec enfants. Mais un jour, les enfants grandissent et quittent le nid. Alors, que devient le jardin après leur départ ?
3: Ben, déjà, souvent, c'est des choses qui reviennent, de supprimer ces places de jeu qui sont aussi devenues un peu vétustes. Donc, des fois, de les garder, ça peut même être dangereux. Et puis, on a des jardins qui sont plus axés sur la détente, avec peut-être des endroits avec transat ou un petit spa ou d'autres choses du style. Et puis, terrasse. Et puis, des accessibilités un peu mieux dans le jardin. Un jardin qui est plutôt orienté pour le plaisir et la détente.
2: Merci Christophe, on va se retrouver après une petite parenthèse musicale. On parlera notamment du potentiel lien entre changement climatique et changement d'habitude dans nos jardins.
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1: On est toujours avec Christophe Boischat, paysagiste au Noirmont. Ce matin, on prend du recul sur notre manière de soigner notre jardin. Les habitudes évoluent. On fait un petit tour d'horizon sur ce qui a changé en une génération.
2: Christophe, parlons maintenant du climat. Est-ce que les changements que nous observons influencent réellement la manière d'aménager notre jardin ?
3: Oui, bien sûr, parce qu'on a quand même des périodes de sécheresse, donc voilà, faut adapter. Sécheresse, grande chaleur, on a des fortes pluies, et puis c'est vrai que du coup, ça devient important le paillage, l'ombrage, puis de récupérer l'eau.
1: Vous en avez parlé brièvement à l'instant. Quelles sont ces nouvelles demandes liées aux préoccupations justement du changement climatique ?
3: Ben, on commence à avoir des demandes pour des citernes pour récupérer les eaux de pluie, pour arroser nos potagers ou même nos massifs plantés, d'avoir des végétaux plus résistants, plus adaptés à ces climats secs, et puis de mettre aussi des grands arbres pour prévoir des ombrages pour plus tard. Et vraiment, la gestion des eaux, elle devient même maintenant prise en compte pour l'aménagement de quartiers, carrément. Hein. C'est quelque chose qui est vraiment à l'ordre du jour, on va dire.
2: Christophe, les grandes pelouses sont souvent citées comme un exemple de ces fameux changements. Alors, pourquoi est-ce qu'elles deviennent parfois moins adaptées aux usages actuels ?
3: Pas parce qu'elles deviennent moins utilisées, et puis c'est vrai que y a une forte demande en eau, en tonte, donc c'est un coût d'entretien quand même relativement élevé. On a une biodiversité qui va être faible, donc on va privilégier maintenant des gazons fleuris ou des zones en prairies fleuries plutôt qu'avoir des énormes pelouses sur toute une grande surface.
1: On va donner un autre exemple, Christophe, d'une chose qui a changé au fil des ans, les massifs qui demandent beaucoup d'entretien. Est-ce un regret fréquent de les avoir installés dans le passé ?
3: Alors un regret, non, parce qu'ils ont fait leur temps, mais c'est vrai que un massif, je pense à un massif de fleurs annuelles où on va remplacer, où on va aussi mettre des fleurs à l'automne, je pense à des pensées avec les tulipes, et puis après on arrache tout, et puis on passe à des plantations de fleurs annuelles. Ben là maintenant on va peut-être les garder, ces massifs, mais plutôt les adapter, et puis mettre des plantes vivaces qui demanderont moins d'entretien, moins d'arrosage, et puis qui vont vont rester là finalement durant des années.
2: Et Christophe, en général, quels sont les aménagements que les gens regrettent le plus souvent après quelques années? Pas forcément de plantation, mais ça peut être une construction qu'on a fait dans le jardin.
3: Ouais, alors il y a construction, on pourrait dire des bassins, hein, des styles fontaines qui ont été bétonnés, puis après faut tout se fissure, il faut tout casser, remplacer, etc. Donc ça, c'est peut-être un peu compliqué. Après, au niveau de la végétation, les fameuses haies de tuya qui, finalement, le jour où on doit les enlever, c'est quand même des gros travaux, et puis c'est assez contraignant. Les grandes pelouses, je dirais que oui et non, parce qu'on peut quand même un peu les transformer. Mais ce qu'on voit le plus fréquemment, c'est les arbres mal placés. Typiquement, un truc qui revient beaucoup dans la région, c'est les sapins qui ont été plantés beaucoup trop proches d'une façade, et puis qui finissent par soulever un mur. Enfin voilà, ça c'est vraiment les arbres mal placés, je dirais que c'est l'élément le plus fréquemment vu.
2: Et Christophe, ces arbres mal placés, est-ce qu'ils sont voués à la coupe ou on a une solution pour se dire, bon, ça fait 30 ans qu'il est là, ça serait quand même dommage de le dégager?
3: Suivant où ils sont placés, on n'a pas d'autre choix que de le couper. Hein. C'est un peu dommage, mais c'est vrai que si on est trop près d'une construction, c'est compliqué. Un arbre qui a, je dirais, plus de, à partir d'une dizaine d'années, même 20, 30 ans, c'est quasiment impossible de le transplanter. Donc on n'a pas d'autre choix que de le couper.
1: Est-ce que vous diriez, Christophe, qu'aujourd'hui, peut-être, on recherche davantage la simplicité ou alors on envisage les choses sur le long terme plus qu'auparavant?
3: Je dirais que ça dépend un petit peu des cas, mais on essaye en tout cas, nous, de guider en tant que paysagiste nos clients à voir un petit peu le long terme et puis à réfléchir déjà à l'avenir du jardin. Et c'est vrai que quand on plante typiquement un jardin, on a des fois la sensation que c'est un peu vide, mais finalement il faut penser à ce qui va se passer plus tard, à comment il va évoluer, et puis ça, c'est des choses qu'on doit vraiment prendre en considération dès le départ.
2: Merci beaucoup Christophe, on va se retrouver après un peu de musique, la météo et l'inforoute. Et on va parler entre autres des grandes tendances actuelles de ce jardin idéal de 2026. Et puis vous prendrez aussi le temps de répondre aux questions de nos auditeurs. À tout de suite.
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1: 7h44 chez les jardinières, on arrive gentiment au terme de notre émission. Place aux questions que vous nous avez envoyées durant toute cette semaine, soit via les formulaires que vous trouvez sur notre site ou alors par SMS. Vous pouvez toujours nous transmettre votre question en tapant le mot jardin au début du message. Laissez un espace suivi de votre question au 939. Et on débute par une première question de Roland de Tramelan, Mylène.
2: Oui, on a reçu via le formulaire sur notre site des photos des pommiers de Tramelan, de Roland de Tramelan, pardon, je vais y arriver, qui nous dit bonjour, nous avons planté deux pommiers l'automne passé qui ont donné bien des fleurs ce printemps. Les branches n'étant pas très solides encore, faut-il déjà enlever les petites pommes? Donc il a envoyé ces photos que vous avez pu voir, Christophe. Alors c'est vrai qu'on voit ce petit pommier, tout petit, mais avec tellement de pommes dessus. Alors comment bien faire pour avoir des pommes et un pommier qui vit longtemps?
3: Voilà, c'est intéressant et je pense que pour les auditrices et les auditeurs, il faut dire que ces pommiers, ils sont relativement petits et jeunes. Et ce qui est important, c'est de penser, souvent on plante un pommier, forcément on veut des pommes, mais les premières années, il faut sacrifier un peu cette récolte. Parce que l'objectif, c'est que l'arbre, déjà, il puisse construire une structure en faisant de belles branches fortes et solides pour la suite de sa vie. Donc, moi, personnellement, j'enlèverais toutes les pommes pour vraiment favoriser la croissance de l'arbre et pas oublier que pour avoir une bonne structure, c'est important de le tailler régulièrement, donc chaque année. On fait ça, je dirais, à entre novembre et mars, et vraiment de lui créer une structure. Donc, s'il veut laisser quelques pommes, éventuellement, mais le risque, c'est que ça épuise l'arbre un peu trop vite, et que finalement, il n'ait pas une bonne structure, ou même pire qu'une branche casse.
1: Merci Christophe, on a encore une question qui nous vient de Germaine de Villeray. Elle nous écrit ceci. Bonjour aux jardinières. Une ou deux limaces ont certainement pondu dans ma petite serre. Les plantons sont presque tous dévorés par de minuscules limaces que j'ai de la peine à repérer, donc à enlever. Faut-il mettre des granulés et sacrifier la culture dans cette serre cette année? Merci pour vos bons conseils et bon week-end.
3: Ouais, c'est toujours un peu délicat, hein, ces limaces. On a eu de la pluie. Après, dans une serre, si vous arrosez pas trop, parce que vous avez la possibilité de pas trop arroser, ça va permettre justement sur sol sec, elles vont moins se balader dans la serre s'il fait un peu chaud et puis sec. Après, on peut les ramasser à la main si on les voit. Sinon, il existe aussi des pièges, mais je mettrai pas tellement de granulés. C'est pas top. Donc plutôt des pièges à limaces qu'on peut trouver un peu dans le commerce.
2: Et puis on entend souvent hein, pour ces limaces, il y a la bière, le café, les coquilles d'œufs. Ça marche ou c'est plutôt...
3: Ça marche assez bien. La bière, ça marche vraiment super bien.
2: Donc c'est pour les limaces, hein, pas pour le jardinier qui est en dépression.
3: Ou les matchs de foot. Mais c'est vrai que la bière, on n'aime pas la sacrifier. Mais effectivement, dans ce cas-là, ça peut être une bonne chose. Et les coquilles, ça fonctionne aussi, mais il en faut quand même passablement, hein, suivant la zone à couvrir. Mais voilà, si c'est pour mettre un petit peu autour de certains plans. Mais si j'ai bien compris, il y a quand même un peu toutes les... Je ne sais pas si c'est des salades ou des plantons. Je ne sais pas exactement ce que c'est, mais elles sont très friandes. Puis après, il existe aussi des moyens mécaniques avec des collerettes qui évitent aux limaces de venir manger, donc de venir manger les plantes. Donc ça, c'est aussi une possibilité qu'elle a.
2: Merci Christophe. On va enchaîner avec une question qui est en rapport avec notre première partie d'émission. Quelle est la meilleure période de l'année pour enlever une haie de thuya? Mon mari a enfin décidé de l'enlever grâce à votre émission, grâce à vos conseils, Christophe.
3: Oui, alors, une haie de thuya, comme c'est une passion pour moi d'enlever les haies de thuya, je dirais qu'on peut le faire n'importe quand. L'abattage, arrachage de la haie de thuya, il peut se faire vraiment à tout moment. Maintenant, ça va être plutôt la plantation d'une nouvelle haie, je pense à une haie vive, parce que souvent c'est ce qu'on fait, où là, on a deux périodes qui sont bien pour une nouvelle plantation, c'est en automne, c'est celle que je favorise pour que la plante se mette bien en place durant l'hiver, c'est-à-dire que la terre se tasse bien autour des racines et qu'au printemps, elle parte rapidement. Et sinon, si on n'a pas le temps de le faire à l'automne, on peut le faire aussi également au printemps. Mais on devra veiller un petit peu à bien arroser durant la première saison.
1: Merci beaucoup Christophe pour vos réponses. On se retrouve dans quelques minutes, juste après un peu de musique, pour la suite et la fin des jardinières.
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1: Ensemble pour quelques minutes encore dans les jardinières avec une dernière question d'auditeur pour vous, Christophe. On nous a envoyé deux photos par WhatsApp, une avec une chenille toute seule et une autre d'un buisson, apparemment un thuya. Alors, on n'a pas de questions associées. On a essayé de la reformuler ensemble, Christophe. Selon vous, c'est cette chenille qui est en train de détruire ce thuya?
3: Oui, alors c'est pas un thuya, c'est un buis.
1: Un buis,
3: on a
1: pardon,
3: parlé beaucoup
1: pardon,
3: de thuya dans l'émission, ça. Mais buis. Non, ça, c'est un buis et puis... sur l'image, on voit bien cette chenille qui est la fameuse pyrale du buis, qui est un fléau depuis quelques années. Je pense, voilà, à mon avis, c'est de savoir comment lutter. Donc, je dirais que pour lutter, il y a des moyens biologiques. Hein, donc, il y a des pièges à phéromones qui vont éviter, créer des confusions au niveau du vol des insectes. Et puis après, quand on a ces chenilles, on peut les ramasser à la main, mais c'est assez fastidieux. Sinon, il existe toujours encore des produits qu'on peut utiliser qui sont vendus dans le commerce. Donc on a des moyens de lutte. Je dirais, il faut privilégier les moyens doux et biologiques. Et puis après, il existe des produits un petit peu plus chimique, mais à éviter.
2: Merci beaucoup Christophe. On rappelle que tous vos conseils seront possibles d'être réécoutés en cours de matinée sur notre site. On rappelle que vous êtes paysagiste au Noirmont et propriétaire de Jardin Conseil. On vous souhaite un bon week-end et puis déjà à la semaine prochaine chez les jardinières, si je ne me trompe pas.
3: Merci.
1: Et oui, puisque la semaine prochaine, on restera en votre compagnie, Christophe. On abordera cette fois-ci la phase de transformation de son jardin. Comment bien réussir ce passage? On en saura plus dans une semaine. Et on rappelle que vous pouvez toujours nous faire parvenir vos questions en remplissant le formulaire sur notre site. Bon week-end, Mylène.
2: Merci, bon week-end à toutes et à tous. Et puis, à samedi prochain.
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0: La douceur de Monsieur Matt Pokora pour ce titre quand même à 6h24.
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2: Et de la douceur de Matt Pokora, on va passer à l'énergie des Canadiens de Sum 41, les petits jeunes qui sont plus si jeunes que ça hein, aujourd'hui. Je ne sais pas si vous avez vu des récentes vidéos de... je crois d'ailleurs, que, sauf erreur, que c'est leur dernière tournée. Il me semble qu'ils arrêtent gentiment. Mais les dernières vidéos de eux en concert, bon, bah, sans vouloir être méchant, ils ont pris un petit coup dans l'aile, les Sum 41. Bah, oui.
0: Après, ça fait un petit moment qu'ils sont dans le game.
2: Oui, oui. Alors justement, à l'époque où ils ont sorti le titre qu'on va écouter d'ici quelques secondes, c'est vrai qu'ils étaient encore jeunes, fringants, hein, presque des adolescents. Et après, voilà, les années ont fait leur office, les tournées aussi, les excès peut-être un peu de rockstar.
0: Certainement.
2: Hein. Et bah, voilà, on se retrouve à, quoi, je pense gentiment 40 ans pour les Sum 41 avec de la fatigue et peut-être un petit peu de lassitude aussi. En tout cas, on va replonger dans les années où ils avaient la patate, la grosse patate, et où ils nous jouaient Into Deep en guise de son qui réveille.

0: Into Deep, c'était Sum 41, on a vérifié dans la foulée du morceau, et effectivement, le groupe est officiellement dissous. Ils ont terminé leur dernière tournée mondiale intitulée Tour of the Setting Sum. C'était lors d'un concert à Toronto le 30 janvier dernier, donc voilà, depuis 6 mois maintenant, ce sont d'heureux retraités, les jeunes Canadiens.
1: Et quand même un groupe qui aura marqué près de 30 ans de musique, marqué de leur empreinte, avec notamment cette chanson qui a fait une apparition dans le film American Pie 2, également dans un épisode de Malcolm. Et pour finir peut-être le tour des infos autour de Sum 41, bien le leader d'Eric Whibley, ou d'Eric Jason Whibley, a deux surnoms, un qui est un peu bof-bof et l'autre qui est parfait. D'un côté, on l'appelait, ou on l'appelle toujours Busy D, et de l'autre, on l'appelle Sven.
0: C'est lequel que vous trouvez parfait, c'est lequel que...
1: Je pense que c'est le deuxième qu'elle
0: a. Ouais, d'accord.
1: C'est ce qui a permis de tenir aussi longtemps. mais on aimerait bien savoir, en tout cas moi j'aimerais bien savoir, où est-ce qu'on part de Derek Jason Whibley pour finir sur Sven, et puis que c'est un surnom. Enfin, il doit y avoir une histoire assez dingue là derrière.
0: Ça paraît curieux, c'est vrai. Ouais. On va enquêter, tiens.
1: On va l'appeler. Et donc, sortez le numéro, on l'appelle tout de suite.

0: No Doubt à l'instant sur RJB avec le titre Don't Speak et sa chanteuse Gwen Stefani.
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1: La Confédération suisse va acheter des quantités massives de papier pour les prochaines années, et ce malgré sa stratégie de numérisation. Un volume qui peut sembler paradoxal à l'heure du tout digital, Régis.
0: C'est ce que détaille le 20 minutes ce matin. L'Office fédéral des constructions et de la logistique lance un appel d'offres pour environ 600 millions de feuilles de papier sur 5 ans. Pour vous donner une idée, cela représenterait une pile d'environ 70 km de haut, soit près de 8 fois la hauteur de l'Everest, la plus haute montagne du monde.
1: Et selon la Confédération, sa consommation de papier a pourtant fortement baissé ces dernières années.
0: Oui, il y a 20 ans, on dépassait les 15 000 feuilles par employé et par an. Aujourd'hui, les estimations tournent plutôt autour de 3 000 feuilles par collaborateur pour une administration qui compte environ 40 000 employés et un budget annuel proche des 90 milliards de francs.
1: Et Régis, comment justifier un volume de papier encore aussi élevé malgré la numérisation ?
0: Dans le quotidien gratuit, l'administration explique qu'une grande partie des processus reste encore basée sur des documents imprimés, notamment pour des raisons juridiques et administratives. Malgré cette baisse, le papier représenterait encore près de 8% des émissions de gaz à effet de serre de l'administration fédérale. Pour le conseiller national vert fribourgeois Gerhard André, ce volume reste important, trop important. Dans le 20 minutes, il rappelle aussi que la transition numérique ne règle pas tout, notamment avec le développement de technologies comme l'intelligence artificielle, elle aussi très consommatrice de ressources.
1: Et dans d'autres actualités maintenant, on apprend ce matin que les femmes donnent davantage leurs organes que les hommes en Suisse.
0: C'est ce que remarque ce matin 24 heures et la Tribune de Genève. Entre 2011 et 2024, l'Office fédéral de la santé publique a recensé 62% de femmes parmi les donneurs vivants, alors que les receveurs étaient majoritairement des hommes. Les femmes représentent également 64% des inscriptions au registre des cellules souches prélevées dans le sang et qui correspondent à un don de moelle osseuse selon Transfusion CRS Suisse. À noter toutefois que cette tendance s'inverse en ce qui concerne les dons de sang. En 2025, 59% des donneurs

0: À la recherche d'amour, c'était Sia, Gimme Love à l'instant sur RJB.
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3: Chaque retour de Steven Spielberg sur grand écran est un événement et le film de la semaine, Vincent Haddad, ne déroge pas à la règle. Spielberg qui revient avec Disclosure Day.
4: Autrement dit, le jour de la révélation. Il faut savoir que dans le langage des ufologues, ce jour de la révélation, cela désigne en fait le moment où enfin l'existence des extraterrestres sera bel et bien prouvée et ça constituera, selon toujours ces mêmes ufologues, un tournant dans l'histoire de l'humanité. Alors le film commence en suivant deux personnages. Un premier personnage qui est un informaticien qui vient de dérober des archives très compromettantes. J'en dirai pas plus, hein. Ne divulgation surtout pas. Ce film qui est beaucoup basé sur l'élucidation du mystère. Donc en fait, il a dérobé ces images d'archives et il menace de les révéler au monde. Rien que ça.
5: Qu'est-ce que tu vas faire ?
6: Je vais tout révéler au monde entier.
7: Cette révélation va complètement bouleverser l'ordre mondial.
8: Si vous faites ça, ce sera irréversible.
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1: Indochine et ce titre No Name pour nous accompagner dans la création de cette matinée.
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0: 130 francs de cadeaux, c'est juste ?
1: 40.
0: 140 francs de cadeaux ?
1: Il a retiré 10
0: balles.
1: Ouais,
0: j'ai essayé de les mettre dans la poche.
1: Et non !
0: Ça n'a pas marché.
1: On vous pique.
0: Eh oui, il a tout vu, notre ami Sven. Je les remets dans la cagnotte. 140 francs de cadeaux, donc, pour vous ce matin. Si vous avez la bonne réponse autour de notre son mystère, que voici.
1: On sait qu'il y a deux objets dans notre son mystère. On sait qu'il a été enregistré à l'intérieur et on sait qu'il n'y a pas d'eau. Alors, qu'est-ce que c'est que ce son pour ces 130 francs de cadeaux ? À vous de nous le dire dès maintenant. 032 482 60 20, le standard est ouvert et vous attend en vous rappelant aussi au passage que ce n'est pas le bruit qu'est fait quand on règle une minuterie, ni même d'une bille dans un pot qu'on fait tourner. À vous donc de tenter votre chance tout de suite. Vous êtes là, bonjour.
9: Oui, bonjour.
1: Bienvenue parmi nous, comment ça va ?
9: Mais très bien, merci à vous.
1: Mais bien, bien, merci beaucoup. Vous êtes le premier appel, donc vous pouvez gagner un bonus autour de notre son mystère. Pour ça, il faut choisir une question et ça se fait aléatoirement en me donnant un chiffre entre 1 et 5, s'il vous plaît. La deuxième qui est la suivante. Quelle guerre a duré de 1337 à 1453? C'est une guerre qui porte pas du tout bien son nom en fait.
9: La guerre de sécession?
1: Ah non. Non zut, zut. C'est la guerre de 100 ans. Qui finalement n'a pas duré 100 ans du tout. Pas grave, pas de bonus aujourd'hui, mais quand même cette possibilité pour vous de nous faire votre proposition autour du son mystère. Selon vous, c'est quoi son origine ?
9: Alors, mettre une bille dans un objet en plastique et le faire tourner.
1: Mettre une bille dans un gobelet en plastique et le faire tourner, on est très proche. On a fait énormément de chemin grâce à vous, mais ce n'est pas tout à fait la bonne réponse pour ce matin. Mais c'est très bien essayé, merci beaucoup. On vous souhaite une belle journée. À bientôt, au revoir. Hein. Au revoir. 032 482 60 20, la précision ultime sur ce jeu, on vous le rappelle, pour tenter de gagner ces 140 francs de cadeaux.
0: Allô, bonjour.
1: Oh, on n'est pas encore là.
0: Pardon.
1: On y est presque.
0: J'ai cru.
1: On y est presque.

0: Presque.
1: Hein, on sent la tension monter autour de ce jeu. On est pas loin de la bonne réponse, donc peut-être que ça tombe aujourd'hui. Qui est avec nous ce matin?
2: Bonjour Christian.
1: Bonjour Christian, comment allez-vous?
2: Et vous?
1: Ça va bien, merci. On espère que vous avez entendu la proposition précédente, celle qui vient d'arriver à l'antenne, parce qu'elle peut peut-être vous aider à décrocher ces 140 francs de cadeaux. À quoi pensez-vous?
2: Oui, c'est la même chose, mec. Deux billes dans...
1: Ah, c'est malin, Christian, c'est malin. Deux billes. Mais malheureusement, ouais. Non, ce n'est pas deux billes dans un verre en
0: dans
1: plastique.
0: Dans un gobelet en plastique,
1: ouais. Il va falloir réessayer encore. Merci d'avoir joué avec nous, Christian.
2: Allez, bonne journée.
1: À vous aussi, merci, au revoir.
0: Bon, ben, on a fait énormément de chemin ce matin. Mais encore une fois, donc, la précision qui est ultime dans ce jeu du son mystère, et c'est là que se jouent ces 140 francs de cadeaux, peut-être encore d'ici à 9h, ou bien alors demain avec 10 francs en plus dans la cagnotte.
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0: L'administration biennoise est bien bilingue et fière de l'être. Régis, depuis 30 ans et un jour précisément, le 9 juin 1996, la pratique égale du français et de l'allemand a été inscrite dans le règlement de la ville.
1: Pour marquer cet anniversaire, les autorités ont fait le point hier sur le bilinguisme de son personnel. Un constat tout d'abord, les francophones représentent un peu plus de 44% des employés, une proportion presque égale à celle de la population de la ville. Pour la maire de la cité célandaise, ce bilinguisme officiel est central à l'identité de la commune. Reste qu'il s'agit aussi d'une responsabilité. Glenda González-Bassi.
4: Eh bien, le bilinguisme implique justement qu'on applique la réalité des deux langues vécues. Mais c'est pas statique, ça doit évoluer et ça évolue en permanence en raison du tissu économique, en raison de l'évolution démographique, en raison des incitations ou des opportunités qui se présentent, mais au niveau de l'administration aussi. Donc il faut aussi répondre à ce défi en étant tout le temps en train de pousser, de soutenir et de développer nos possibilités pour les personnes d'acquérir l'autre langue, mais aussi de développer le bilinguisme.
5: À l'heure actuelle, on l'a vu, hein, le personnel de l'administration est quasiment le reflet finalement de la population en termes de bilinguisme. C'est une parité parfaite selon vous ou il faudrait atteindre le 50-50?
4: Alors non, il ne faut pas atteindre le 50-50 si la population n'est pas à 50-50, je dirais. On est vraiment le miroir, le reflet exact des équilibres dans la population. Par contre, ce qu'il y a, et là où il y a un défi, c'est qu'il faudrait que cette égalité, cette parité se reflète aussi de manière transversale, ce qui n'est pas nécessairement le cas. On a justement, ça c'est une moyenne à l'ensemble de l'administration, et forcément les gens qui sont au guichet sont beaucoup plus bilingues que des gens qui travaillent dans des métiers qui ne sont pas exposés au public directement.
5: J'allais dire, ça c'est un prochain chantier peut-être, de s'assurer qu'au sein de chaque département, on ait cette parité?
4: On aimerait, on y tend justement, et là le défi c'est de réussir à avoir les responsables qui promeuvent aussi ça, et pour ça c'est tellement important d'avoir des cadres dans les deux langues, dans les deux communautés.
5: En 30 ans de bilinguisme, comment ça se fait que tous les cadres justement n'ont pas été entre guillemets recrutés sur ce principe-là?
4: Parce qu'en fait on tend toujours à un équilibre, mais je dois dire la vérité, une grande partie de nos cadres est bilingue. Mais voilà, ça ne veut pas dire que nous avons dans ce bilinguisme appliqué une parité entre francophone et germanophone. Un germanophone bilingue, ça reste une personne bilingue, comme un francophone bilingue.
5: Et puis ça a aussi un coût forcément, le bilinguisme. Est-ce qu'on arrive à chiffrer en 30 ans ce que ça a coûté à Bienne?
4: Non, et on n'y tient pas. C'est notre identité et on la défend comme telle, mais évidemment c'est un coût. Évidemment c'est aussi une charge de travail. Mais c'est ça qui rend la chose aussi passionnante et aussi stimulante, c'est qu'en tendant et en appliquant ce bilinguisme, de plus en plus il devient tellement naturel qu'il intègre totalement l'identité des gens.
0: C'était Glenda González-Bassi, maire de Bienne, et elle répondait à Anthony Montandon. Pour marquer ce 30e anniversaire, le Forum du bilinguisme a remis une nouvelle fois le label du bilinguisme à l'administration municipale.

0: Dance Monkey par Tones and I.
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2: La Coupe du Monde de football débute demain et Régis, avec elle, comme lors de chaque grande compétition sportive, une forte hausse attendue des paris sportifs en ligne.
0: Et dans ce contexte, les cantons lancent une nouvelle campagne de prévention contre les risques liés aux jeux d'argent baptisée Game Changer. Pour en parler ce matin, nous sommes en compagnie de Luca Notari, chef de projet recherche à Addiction Suisse. Bonjour.
3: Bonjour.
0: Quand on parle d'addiction aux jeux d'argent aujourd'hui en Suisse, de quoi est-ce qu'on parle exactement? J'imagine qu'on ne parle bien sûr pas que de casinos.
3: Non, pardon. Tous les jeux de hasard et d'argent, ils ont un potentiel addictif, certains plus que d'autres. Donc on parle de jeux de casino, on parle de surtout aussi de paris sportifs, hein, et on peut aller jusqu'aussi hein, à des pratiques comme les paris sur les marchés financiers.
0: Bon, là, on est dans une période, hein, on l'a dit, un peu particulière, puisque demain commence la Coupe du Monde de football. Mais est-ce que les problèmes finalement liés aux jeux d'argent sont en augmentation, on va dire, de manière générale, hors même des périodes de grandes compétitions sportives?
3: Oui, sur les dernières années, on a observé une augmentation constante des problèmes liés aux jeux d'hasard et d'argent en Suisse. Et c'est pour ça qu'une campagne a été lancée par les cantons.
0: Est-ce que les paris sportifs et les jeux en ligne ont changé la donne par rapport aux jeux qu'on va dire plus traditionnels, ceux qu'on trouve par exemple dans les casinos qu'on mentionnait tout à l'heure?
3: Oui, les jeux en ligne ont changé la donne. Ils sont disponibles en tout moment. Il n'y a plus besoin d'aller au kiosque, il n'y a plus besoin d'aller au casino. On peut jouer pendant la nuit, on peut jouer pendant la pause à l'école ou au travail. Et surtout, ils sont beaucoup plus attractifs. Hein. Il y en a plusieurs. Je pense qu'il y a des infiniment possibilités de jeux différents en ligne plus que dans les lieux physiques.
0: On sait que dans les lieux physiques, il y a toujours cette possibilité de se faire interdire hein, lorsqu'on a un problème d'addiction. Est-ce qu'on a la même possibilité finalement en ligne? Est-ce qu'il est possible de rendre inaccessibles ces sites de paris sportifs, par exemple, pour des personnes qui souffriraient d'addiction?
3: Oui, si on joue sur les plateformes suisses, donc les casinos suisses et Loterie Romande et Swiss Laws, il y a cette possibilité qui est offerte. Si on joue sur des plateformes étrangères, donc en Suisse serait interdite, là, cette possibilité n'est pas offerte aux joueurs.
2: Luca Notari, on observe que les jeunes hommes sont particulièrement concernés par ceci. Comment est-ce que vous expliquez ce phénomène?
3: Il y a plusieurs facteurs, hein. On peut dire il y a des facteurs, une partie c'est des facteurs biologiques, hein. On peut dire c'est souvent lié au testostérone, hein, surtout en jeune âge, mais il y a aussi et beaucoup en facteurs, hein, des facteurs sociaux. Les hommes sont un peu socialisés à la prise de risque, hein, au sport, et quand on met tout ensemble, on obtient ce facteur de prendre plus de risques, de jouer plus et d'avoir plus de problèmes d'addiction.
0: On parle avec vous d'addiction au jeu. Hein. Est-ce que cette appellation, qui conserve donc une sorte de dimension un peu ludique, elle contribue aussi, selon vous, à banaliser le problème?
3: Oui, malheureusement, ça vaut pour le français, pour l'allemand et pour l'italien, les jeux d'argent sont appelés jeux. C'est pas le cas pour l'anglais où c'est gambling, donc c'est un mot qui est dédié à ça, et ça aide à banaliser, hein, quand on pense que c'est vraiment en jeu, ça peut être en jeu, mais dès qu'il y a de l'hasard, c'est plus vraiment en jeu anodin, ça peut devenir en jeu risqué, et donc c'est malheureusement les mots, mais il n'y en a pas d'autres, aident à banaliser cette pratique.
0: Est-ce qu'il faudrait trouver une nouvelle appellation, selon vous?
3: Ouais, dans l'idéal, mais je pense pas qu'on peut arriver. Nous, on a essayé de voir s'il y avait d'autres alternatives, mais non, c'est appelé jeu d'hasard et d'argent. On peut juste sensibiliser les personnes au fait que c'est pas vraiment un jeu comme les autres.
0: On l'a dit hein, tout à l'heure, demain démarre donc la Coupe du Monde de football, une grande compétition sportive qui va attirer beaucoup de paris sportifs. Pourquoi les grandes compétitions comme la Coupe du Monde, elles sont des périodes à risque particulières?
3: que c'est le moment où il y a des études qui le montrent aussi en Suisse, c'est la période où l'industrie du jeu, l'industrie des paris sportifs lance beaucoup de campagnes publicitaires pour attirer des nouveaux joueurs surtout. On essaye d'une part de fidéliser ceux qui jouent déjà, mais aussi et surtout d'attirer les personnes que normalement on ne parierait pas, les pousser à essayer et peut-être ils espèrent qu'ils pourraient rester même après la Coupe du Monde.
0: Luca Notari, on va continuer de parler avec vous de cette thématique. Vous ne bougez pas, on vous retrouve dans un instant pour discuter ensemble des conséquences de cette addiction et surtout de l'accès à l'aide possible qui malheureusement arrive souvent tard.
2: Et ça, Régis, ce sera juste après Pink en musique.

0: All Out Fight, c'était Pink à l'instant sur RJB.
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2: En Suisse, environ 10% des hommes âgés de 15 à 24 ans présentent un comportement de jeu problématique. Selon l'enquête suisse sur la santé 2022, cela représente plus de 40 000 personnes, soit l'équivalent, Régis, de la ville de Neuchâtel.
0: En 2024, dans notre pays, plus de 18 000 exclusions de jeux ont d'ailleurs été prononcées. Les pertes liées aux jeux d'argent sont, elles, estimées à plus de 2 milliards de francs. Et c'est dans ce contexte que les cantons et addictions suisses lancent la campagne Game Changer pour encourager une prise de conscience plus précoce du problème. Pour en parler, nous sommes toujours avec Luca Notari, chef de projet recherche à Addiction Suisse. Luca Notari, pourquoi est-ce que les personnes concernées consultent-elles souvent tard, voire même peut-être trop tard ?
3: Il y a seulement plusieurs facteurs, mais une, c'est que souvent les problèmes liés aux jeux d'hasard et d'argent sont assez invisible, c'est pas comme si on consomme, si on a un problème d'alcool ou avec des substances, l'entourage, on voit l'effet, il est conscient qu'il y a quelque chose qui va pas. Donc souvent, on arrive à le cacher, et donc c'est encore plus difficile d'aller demander de l'aide, car il faudrait se confronter à la fois avec le fait qu'on a un problème et avec l'entourage. Ça, c'est sûrement une des raisons.
0: Il y a donc une notion de honte. Les personnes qui souffrent de cette addiction peuvent avoir honte et avoir peur de demander de l'aide.
3: Oui, mais ça c'est valable pour tous les addictions. Et surtout, on vit dans une société où on a souvent l'impression que demander de l'aide, c'est un signe de faiblesse. En réalité, moi, je pense que c'est un signe de grand courage d'arriver à accepter qu'on n'arrive pas. Tout le monde peut se trouver confronté à des problèmes au long de sa vie. On n'arrive pas à résoudre ce problème, on est un peu perdu. Et donc, c'est un signe de courage le fait d'aller demander de l'aide à quelqu'un qui est expert dans le domaine et qui peut vraiment nous aider à s'en sortir.
0: Votre étude montre qu'une partie des joueurs n'a jamais été informée des risques liés aux paris sportifs. Est-ce que ça aussi, c'est une donnée clé qui peut expliquer pourquoi les personnes concernées par cette addiction consultent souvent tard ?
3: Oui, c'est une des autres raisons pour lesquelles on consulte tard, c'est qu'on connaît peut-être pas qu'il y a une offre qui est mise à disposition. C'est une offre qui existe dans tous les cantons, c'est une offre qui existe à niveau national aussi. Donc, c'est pour ça qu'il y a aussi cette campagne, c'est pour dire l'offre existe, on va pas inventer quelque chose de nouveau, l'offre est déjà là et il y a toute une liste sur le site de la campagne Game Changer qui montre aux joueurs ou aux proches à qui on peut contacter en cas de question, en cas de problème.
2: Luca Notari, on sait que la publicité est très présente autour des paris sportifs. Enfin, je pense qu'il n'y a pas un jour où je ne vois pas quelque chose passer sur mon téléphone perso. Est-ce que ça crée un déséquilibre? Est-ce qu'il faudrait peut-être limiter cette publicité selon vous?
3: Ouais, nous on se bat depuis quelques années pour limiter la publicité des jeux d'hasard et d'argent en général. Dans l'enquête qu'on a menée, dont on a publié les premiers résultats, c'était une enquête auprès des jeunes de 15 ans, 9 ans. La moitié des jeunes a dit être voir des publicités pour les paris sportifs souvent ou très souvent, donc la moitié, et surtout sur les réseaux sociaux et dans les applications. Et quand on leur demande aussi combien de jeunes vous pensez autour de vous, jeunes de votre âge qui parient, les jeunes estiment à presque un tiers, quand en réalité c'est autour de 4-5%. Donc ça c'est un effet évident de la publicité qui nous fait croire que tout le monde le fait, quand en réalité ça reste fréquent mais assez marginal.
0: Si on entre un peu plus dans le concret, quelles sont aujourd'hui les possibilités d'aide disponibles en Suisse si on souffre d'addiction aux jeux d'argent? Vers qui on peut se tourner? Qu'est-ce qu'on peut faire?
3: Chaque canton a des offres d'aide. Il y a des lignes téléphoniques qui sont gratuites, qui sont mises à disposition. Il y a une chat qui est anonyme si on veut poser des questions. Et après, dans chaque canton, il y a des services d'aide ou spécifiques pour les jeux d'hasard et d'argent ou pour les addictions plus en général. Et on peut se tourner vers ces offres cantonales.
0: Et si on est, par exemple, au contact d'une personne qui souffre de cette addiction, qui a des problèmes avec des jeux d'argent, quel message simple on peut lui adresser, peut-être sans le brusquer, sans le vexer, sans lui faire peur?
3: Moi, je pense qu'il faut essayer de l'aider, de l'accompagner, de pas le juger, que sinon on essaye de, peut-être la personne essaye de, on peut échapper. Donc, il faut l'accompagner, il faut être avec elle. Et c'est quand même, je voudrais souligner aussi que cette offre, elle s'adresse pas que aux joueurs et joueuses qui ont des problèmes, des soucis avec le jeu, mais aussi aux personnes que dans l'entourage ils ont quelqu'un qui a des problèmes. Donc, ces offres, ils permettent aussi à ces personnes, à l'entourage, de poser des questions sur comment faire. Et après, je pense qu'aussi chaque cas est différent.
0: Merci beaucoup, Luca Notari, d'avoir accepté notre invitation ce matin pour apporter vos éclairages autour de cette nouvelle campagne donc de prévention contre les risques liés aux jeux d'argent. Elle est baptisée Game Changer. Je rappelle que vous êtes chef de projet recherche à Addiction Suisse. On vous souhaite une excellente journée.
3: Merci.
2: Et notez que vous pourrez trouver cet entretien en intégralité. Ce sera en ligne sur notre site rjb.ch pour le replay dans le courant de la matinée. En vous invitant, bien sûr, à vous faire aider si vous sentez que vous ne maîtrisez plus tout.
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0: Il nous faut, c'est le titre de cette chanson que vous venez de découvrir avec Elisa Tovati et Tom Dice sur RJB.
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0: Lola Yang et ce titre. Merci pour nous accompagner sur la création de ce mercredi matin qu'on vous souhaite toujours aussi bon avec nous et avec de la nouveauté musicale pour 8h19 tout juste.
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2: On va parler d'une rumeur autour de la participation de Taylor Swift au 5e volet de Toy Story, une rumeur qui est enfin levée, Sven. Elle a bien fait un titre pour le film d'animation qui sortira la semaine prochaine.
0: Et oui, le teasing était plutôt bon avec des affiches entre les États-Unis et l'Europe. On avait aussi eu un démenti d'Andrew Stanton, l'allié de Pixar, réalisateur du film. Mais comme passablement de monde d'Hollywood, ce n'est pas un mec qu'il faut croire. Car aujourd'hui, avec la sortie de la chanson « I Know You », on sait que T.S. entre dans l'univers T.S. Taylor Swift,
2: Toy
0: Story.
2: Oui.
0: Pas mal, hein ?
2: Oui, je l'ai dit justement, vous parlez duquel, mais...
0: Fallait la faire, celle-là. Via cette chanson, donc, Taylor Swift met en avant le personnage de Jessie, la co-girl de la bande. Qui dit co-girl et qui dit Taylor Swift dit country, bien sûr. C'est là que je me frotte les mains. C'est exactement le style hein, de la chanson qui l'a fait revenir finalement sur le terrain de ses débuts avec de la guitare et un peu d'harmonica. Tout ça pour nous parler de nostalgie avec les retrouvailles de deux personnages qui s'étaient perdus de vue. 8h20, voici le résultat qui est plutôt épuré. Voici I Knew It, I Knew You par Taylor Swift.

0: I knew it, I knew you. C'était Taylor Swift avec ce tout nouveau morceau extrait de la bande originale du nouveau film d'animation Toy Story qui sort la semaine prochaine.
1: Et Dieu sait qu'il devrait avoir du job, hein, parce que je crois que les pelouses sont pas toutes les mêmes entre tous les stades qu'il y a là, parce qu'ils ont dû en remplacer pas mal, puisque en foot américain, on joue beaucoup sur du synthétique. Et c'est pas un synthétique qui est hyper intéressant pour le soccer, comme on l'appelle là-bas, parce que les balles rebondissent moins apparemment.
0: Ok.
1: Ils ont dû changer tout ça. D'ailleurs, il y a plein d'autres spécialités autour de la Coupe du Monde aussi là-bas. Il paraîtrait, c'est encore à confirmer, qu'aux États-Unis, si 5 miles autour de l'événement, il y a un éclair, l'événement doit s'arrêter pendant 30 minutes. Okay. C'est-à-dire, et ça se repousse à chaque nouvel éclair. Ça peut être une catastrophe, à confirmer.
0: Chris Martin et ses copains de Coldplay à l'instant sur RJB avec le titre Paradise.
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1: On est déjà à 6h26, le temps file et il est justement temps de faire une incartade dans votre playlist du matin pour s'intéresser à ces chansons que vous aimez au réveil. Et celle-là, elle nous ramène quelques années en arrière. Elle nous rappelle les soirées qu'on a passées à gauche, à droite. Peut-être ça vous rappellera ce que vous avez fait exactement dans ces soirées. Rendez-vous ce matin pour bien se réveiller avec Robin S. et ce très bon Show Me Love. Une des chansons très reprises dans le monde de la musique, surtout autour de la house et de l'électro. Show Me Love, c'était Robin S, une chanson que vous avez décidé d'écouter ce matin. Vous pouvez d'ailleurs toujours nous proposer vos chansons qui réveillent via le 079 689 20 20 sur notre WhatsApp.

0: Beau papa, c'était Viana, j'ai dit.
1: Viana, c'est Vianney bourré.
0: Ouais, ok, Viana, non, oui. Non, ça marche pas. Vianney, c'est beaucoup mieux avec cette chanson dans vos oreilles.
1: Il est 6h passé de 40 minutes, restez avec nous, on a plein de belles choses à faire ensemble.
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1: Et notamment parler des produits locaux qui pourraient être mieux mis en valeur dans la région.
0: Dans le cadre de son projet de développement régional Produire et Manger Local, le parc Chasseral a tenu mardi à La Couronne, à Sonsbeau, une soirée d'échange entre producteurs, commerces et restaurants. Objectif, retrouver plus de produits locaux dans les rayons et les menus de la région. Sarah Lina Thiévan, directrice adjointe au parc Chasseral et coordinatrice du projet Produire et Manger Local.
3: C'était l'occasion en fait de se faire rencontrer les producteurs du Grand Chasseral et les points de vente, les restaurateurs du Grand Chasseral qui souhaitent en fait intégrer plus de produits de la région dans leurs assiettes ou dans leurs assortiments.
4: Parce qu'aujourd'hui, quelle place concrètement occupent les produits locaux dans les commerces et les restaurants de la région?
3: Ça dépend des commerces et des restaurants de la région, mais on voit qu'il y a quand même une certaine présence de ces produits. Et puis nous, ce qu'on aimerait, c'est que ça devienne encore plus important. Et puis on voit qu'il y a du potentiel et qu'on a vraiment des super produits locaux qui sont en développement aussi et qu'il y a vraiment un potentiel d'intégration encore davantage.
4: Quels avantages les commerçants et les restaurateurs ils peuvent trouver à travailler plus avec des producteurs de la région ?
3: Eh bien moi je pense que ça contribue à une forme de souveraineté alimentaire régionale, de pouvoir s'approvisionner localement, ça réduit le circuit des produits, d'avoir encore des infrastructures de transformation, ça crée aussi une résilience pour la région, d'être capable de se nourrir en fait.
4: Selon vous, il y a quoi encore comme principaux obstacles qui pourraient freiner encore une plus grande présence de ces produits dans les commerces locaux et les restaurants?
3: Premièrement, peut-être des fois c'est compliqué d'avoir accès à ces produits, notamment la centralisation de la commande et de la livraison, c'est-à-dire de devoir contacter 30 producteurs différents pour pouvoir avoir des produits locaux, et peut-être aussi une méconnaissance des produits disponibles dans la région qui sont importants dans le domaine des produits laitiers, qui sont importants dans le domaine des produits carnés. Il y a aussi un grand développement au niveau céréalier. Donc en fait, on a des produits de base en volume qui sont intéressants et qui pourraient aussi être mieux consommés localement.
4: Ce serait quoi la solution, avoir un transporteur pour tout le monde?
3: Ça peut être une solution. Il existe en fait, nous on a dans le cadre d'un autre PDR voisin en Val-de-Ruhr, on a développé une plateforme qui s'appelle Déclic Terroir. Je sais qu'il y a aussi une initiative qui est en train de se mettre en place du côté jurassien. Et ces structures-là, elles permettent finalement de rassembler une large palette de produits et de permettre la centralisation de la commande et la livraison en commun. Au niveau de la couronne, où il y a la boutique qui a été mise en place, on fonctionne avec un système centralisé par Déclic Terroir.
1: Et c'était Sarah Lina Thiévan, directrice adjointe du parc Chasseral et coordinatrice du projet Produire et Manger Local. Elle répondait à Diana D'Acosta.
0: 16 stands de producteurs régionaux étaient présents mardi soir à Sonsbeau pour trouver de potentiels nouveaux partenaires. L'association espère organiser à l'avenir d'autres soirées d'échanges similaires, toujours dans le cadre de ce même projet.

0: Roxette Joyride pour nous accompagner sur ce jeudi matin. Le temps de vous dire que Bruno Mars va s'occuper de la musique aussi. Le titre I Just Might qui va nous accompagner là dans quelques instants. Il est à 6h47 déjà.
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0: Après l'inhumation et la crémation, une troisième voie pourrait-elle un jour s'imposer en Suisse ? Le Conseil national a refusé en tout cas hier d'étudier l'introduction de l'humusation, une pratique parfois surnommée le compostage humain, Régis.
2: Et c'est le 20 minutes qui revient sur le sujet ce matin. Le Conseil national ne veut pas pour l'instant ouvrir le débat au niveau fédéral sur l'humusation. Les députés ont rejeté hier par 113 voix contre 75 un postulat du Vert Valaisan, Christophe Cliva. L'élu demandait au Conseil fédéral un rapport sur cette pratique funéraire qui consiste donc à transformer naturellement un corps en humus. Rappelons qu'aujourd'hui en Suisse, seules deux options officielles existent après un décès, l'inhumation ou la crémation.
0: Régis, selon ses défenseurs, l'humusation présente pourtant plusieurs avantages.
2: Le corps enveloppé dans un linceul biodégradable est placé dans un mélange de bois et de matière organique. Des micro-organismes se chargent ensuite de la décomposition. Après environ un an, le processus produit près d'un mètre cube et demi d'humus, une technique présentée comme plus écologique que les pratiques actuelles puisqu'elle ne nécessite pas d'énergie fossile et ne génère pas d'émissions liées à la crémation. Mais pour le Conseil fédéral, la question ne relève pas de Berne. Le président de la Confédération, Guy Parmelin, a rappelé que les règles en matière d'inhumation sont de compétences cantonales et communales.
0: Et d'ailleurs, Régis, plusieurs cantons ont déjà commencé à s'y intéresser.
2: Oui, c'est le cas par exemple dans le canton de Vaud qui possède un site expérimental qui teste actuellement le biocompostage de corps humains afin de vérifier que l'humus obtenu ne présente aucun risque sanitaire ou toxicologique. La Suisse, qui n'est d'ailleurs pas la seule à explorer cette piste, rappelle le 20 minutes. Le compostage humain est par exemple déjà autorisé dans plusieurs États américains, tandis que l'Allemagne, elle, teste des projets pilotes. En Belgique et en France, le sujet fait aussi l'objet de recherches et de débats depuis plusieurs années. Même rejeté pour l'heure au Parlement fédéral, la question est donc loin d'être enterrée. Les résultats des expériences en cours pourraient alimenter les discussions ces prochaines années.
0: On verra si les tomates poussent mieux avec papy et mamie. Dans d'autres actualités maintenant, on apprend ce matin que le canton de Saint-Gall veut interdire le port de symboles religieux par les enseignants des écoles publiques.
2: C'est ce qu'affirme le 24 heures. Le Parlement cantonal a accepté hier une motion en ce sens par 70 voix contre 46. Cette décision fait suite à une polémique sur l'engagement d'une enseignante qui souhaitait porter le voile islamique en classe. Face aux protestations de parents, l'école concernée avait finalement renoncé à l'engager l'an dernier, rappelle le quotidien vaudois. Le gouvernement saint-gallois doit maintenant préparer une modification de la loi pour appliquer cette mesure.
0: Et enfin, Régis, en tournant les pages des journaux de ce matin, vous pourrez aussi découvrir la mésaventure de ce Suisse de 42 ans qui a été arrêté lundi soir à la frontière germano-suisse après avoir demandé son chemin à des policiers allemands.
2: Ouais, c'est ce qu'on peut lire dans le Blick. Lors d'un simple contrôle d'identité, les agents de douane ont découvert qu'un mandat d'arrêt avait été émis contre le conducteur. L'homme avait été condamné en Allemagne à une amende de 1 800 € pour vol à main armée, mais il ne l'avait jamais payé. Incapable de régler cette somme sur place, il a été placé en détention et il purge désormais une peine de plusieurs semaines de prison.
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0: I Just Might, c'était Bruno Mars.
1: Juste avant de laisser sa place à Thierry Meury qui nous donne sa vision de l'actu.
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3: La Coupe du Monde de football commence officiellement ce soir, mais le cirque autour de cet événement, cirque auquel on pouvait s'attendre grâce au talent inné du clown blond à cravate rouge, fait déjà parler de lui. Et je commence par un point de détail aperçu dans la dernière édition d'un canard dominical. Les montres du mondial ont été confiées à une marque américaine inconnue. Comme quoi, ça valait la peine, il n'y a pas si longtemps, que nos grands patrons, dont ceux de l'horlogerie, aillent faire la cour, et je suis poli, aux clowns américains déjà cités. Mais puisque je parlais poliment de faire la cour, il y en a un autre qui a dû faire bien plus que ça aux locataires de la Maison Blanche, au point de se dire qu'il a dû confondre bureau ovale et bureau anal. Je veux parler bien sûr d'Infantino, président de la FIFA, un Infantino qui a gardé le silence suite au premier dérapage, plus ou moins attendu, de son nouveau grand copain. Avec tout d'abord l'exclusion d'un arbitre somalien, dont pourtant tous les papiers étaient en ordre, y compris son visa. Puis le refus d'autoriser l'entrée sur le sol américain aux supporters du Sénégal et les difficultés rencontrées par l'équipe d'Iran et son staff pour se rendre dans le pays. Et je finirai ici sur les problèmes rencontrés par notre attaquant Mbolo, ce qui n'est pas le plus grave, mais quand même révélateur quand on songe qu'hormis l'équipe iranienne dont je viens de parler, les sanctions et interdictions ne touchent que des gens de race noire. Curieux hasard. Cela dit, je pense que nous ne sommes pas au bout de nos surprises et je ne serais pas étonné si un de ces jours, Trump signait un décret interdisant aux équipes étrangères de battre les États-Unis. Mais bon, pour revenir plus proche de nous, j'ai vu que le rappeur Naps, condamné il y a peu en France à 7 ans de prison pour viol, mais en liberté provisoire car il a fait appel, était l'invité d'un club de Port-en-Truy. D'où évidemment une grosse polémique, certains affirmant que si à Port-en-Truy, les Français étaient interdits de piscine, ceux qui sont condamnés pour viol sont les bienvenus. Autrement dit, on attend avec impatience la venue de Patrick Bruel à la salle de l'Inter. Un Bruel qui a été placé il y a quelques jours en garde à vue, une garde à vue qui normalement dure 24 heures, mais qui a été finalement prolongée d'un jour. Et c'est con pour lui, parce que s'il s'était mis à chanter, il aurait certainement été libéré bien plus rapidement. Quoi qu'il en soit, je terminerai par deux infos concernant l'autre extrémité de la Suisse romande, autrement dit la cité de Calvin. Soit, et pour commencer, cette mauvaise nouvelle pour l'environnement de la région, avec ce titre dans un quotidien du coin, « Le scarabée japonais débarque à Genève ». D'où ma question, est-ce qu'il est venu en quart? Enfin, et toujours au bout du lac Léman, cette autre mauvaise nouvelle, annoncée par le même journal, je cite, « Genève est la capitale suisse de la consommation de cocaïne ». Une information qui a été démenti par les autorités du coin, affirmant que c'était une fake news, ou si vous préférez, de la poudre aux yeux.
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0: Blinding Lights de Weekend pour nous accompagner dans ce jeudi matin.
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2: Un jeudi matin qui vous offre 150 francs de cadeaux. À vous de nous appeler et de nous faire une proposition. Si possible, la bonne. Hein. Enfin, surtout si vous voulez gagner les 150 francs. Parce que si ce n'est pas le cas, évidemment qu'on ne vous donnera rien si ce n'est une accolade pour vous consoler. Petite tape sur le dos, comme ça, pour vous dire, allez, retentez votre chance. Tout ira bien, on finira par l'avoir ensemble, ce son mystère. Appelez-nous donc maintenant pour jouer avec nous sans plus attendre. Et d'ici là, eh bien, on réécoute ce son mystère.
0: À 7h passées de 13 minutes, on vous attend au 032 482 60 20. Vous pourrez même peut-être gagner un bonus autour de notre son mystère avant de tenter votre chance pour ce début de fin de semaine. Vous êtes là, bonjour.
3: Bonjour.
0: Bienvenue, comment ça va ?
3: Bien, et vous ?
0: Bien, merci. Premier appel donc sur cette journée de son mystère. Vous pouvez gagner un bonus en répondant à une question de culture générale. Pour choisir la question, en fait, c'est très simple. Vous nous donnez un chiffre entre 1 et 5, s'il vous plaît.
3: Alors, 2.
0: La deuxième. Ah bah tiens, c'est d'actualité. On va parler de foot. Vous aimez le foot, la Coupe du Monde, vous suivez ?
3: Oui, je suis ça. On verra si les Suisses, on espère qu'ils aillent loin.
0: On espère tout ça. Avant d'y arriver, avant de savoir tout ça, et on a besoin de savoir pour vous aujourd'hui cette question très simple. Citez-nous, pardon, une des deux équipes qui va jouer le match d'ouverture ce soir.
3: Le Mexique.
0: Eh ben voilà, c'est dans la poche.
2: Bien joué.
0: Mexique face à l'Afrique du Sud, ce sera à partir de 21h, heure suisse. Grâce à cette bonne réponse, vous pouvez poser une question autour du son mystère en sachant qu'avec Régis, on ne répondra que par oui ou par non. Quelle est votre question sur ce jeudi matin, histoire de resserrer les recherches ?
3: Alors, est-ce qu'il y a des dés dans le son mystère ?
2: Il n'y a pas de dés, il n'y a pas de dés, il n'y a pas des dés non plus.
0: Donc,
2: dans le son mystère.
0: En sachant ça, il n'y a pas d'idée ni d'idée.
2: Voilà.
0: À vous de nous faire votre proposition pour ces 150 francs de cadeaux.
3: Alors moi, je dirais des cailloux que l'on mélange dans un gobelet en plastique.
0: Et des cailloux mélangés dans un gobelet en plastique, c'était bien essayé, mais c'est malheureusement pas ça. Bien joué
3: bon,
0: quand même. On vous souhaite une bonne
3: Merci.
0: Journée et belle Coupe du Monde.
3: Bonne journée.
0: À bientôt.
3: Merci.
0: Au revoir. 032 482 60 20, c'est à votre tour. Vous pouvez aussi tenter votre chance sur ce jeudi matin.
2: Allô, bonjour.
4: Oui, bonjour.
2: Quel est votre prénom ?
4: Pour le jeu, René.
2: René, vous êtes au bon endroit, au bon moment. On écoute votre proposition. À quoi vous fait penser ce son mystère ?
4: Alors écoutez, ce son, moi j'ai pensé que c'était des dés qui sont numérotés de 1 à 6. Il y en a 2 ou 3 dans un verre qu'on mélange et qu'on retourne après sur la table pour compter les numéros qui sortent.
2: Aïe, aïe, aïe, René, vous n'avez juste pas, peut-être pas pu entendre la proposition qui vient d'être faite à l'antenne puisque vous essayez de nous appeler. La proposition a été tournée autour de dés justement. Non, ce n'est pas des dés qu'on secoue dans un gobelet.
4: Ah,
2: même en les renversant ensuite sur la table, c'est quand même pas des dés. Navré.
4: Ah, alors tant pis. Merci.
0: Bien essayé, bonne journée.
2: À bientôt, bonne journée.
4: Au revoir.
0: Bon, ben on a fait un peu d'avance quand même. On est sûr et certain ce matin qu'il n'y a pas d'histoire de dés dans notre son mystère. À vous peut-être de tenter votre chance plus tard ou alors demain.
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0: C'est aujourd'hui que démarre la Coupe du Monde de football. Et Régis, alors que la planète tout entière va vibrer au rythme de la compétition, on s'intéresse ce matin à un autre terrain que celui des matchs, celui des supporters, des idées et des solidarités qui gravitent parfois autour du jeu.
2: Et on démarre au Canada, un des pays qui accueille d'ailleurs la compétition, où une idée très simple devrait quelque peu transformer la manière de vivre cette Coupe du Monde. Selon une récente étude, 43% des fans de football canadien prévoient de soutenir plus d'une équipe pendant le tournoi, le Canada évidemment, mais aussi un autre pays souvent lié à leurs origines ou à leur histoire familiale. Partant de ce constat, une plateforme de paris sportifs et une agence créative ont eu la bonne idée de créer une écharpe réversible. Et ça va vous intéresser, c'est Sven, joli, puisque ça. Vous soutenez à la fois la Suisse et l'Espagne. D'un côté, donc, le drapeau du Canada, et de l'autre, une autre nation parmi les 47 engagées dans la compétition. L'idée est de matérialiser cette double appartenance très présente dans un pays où les liens avec l'immigration et plus de 200 nations sont profondément ancrés. Loin du simple gadget marketing, ces écharpes deviennent un véritable symbole, celui d'un supporter qui n'a plus une seule équipe, mais plusieurs histoires à raconter.
0: Bah tiens, on va en commander chacun une. En parlant de retourner des choses, on prend la direction de l'Écosse, Régis.
2: Oui, à Édimbourg précisément, où un pub irlandais, non pas écossais, fait beaucoup parler de lui autour de la Coupe du Monde de football. L'Irlande, qui, vous le savez peut-être, n'est malheureusement pas qualifiée pour le Mondial 2026. Mais plutôt que de se résoudre à des soirées tristes et plutôt calmes, le Biddy Mulligan, c'est le nom du pub, a décidé de choisir une autre équipe à soutenir, à savoir la Côte d'Ivoire. Et tout part d'un détail visuel. Les couleurs du drapeau des deux pays sont en réalité identiques. Elles sont juste complètement inversées. Dans une vidéo devenue virale sur les réseaux sociaux, le patron du bar apparaît alors avec un drapeau irlandais sur les épaules et puis il leur retourne pour révéler celui du pays que le pub supportera, à savoir donc la Côte d'Ivoire. Résultat, plus d'un million de vues et une idée qui échappe complètement à son auteur. Ce qui était censé être une blague devient donc un projet communautaire. Le pub décide alors de jouer le jeu à fond. Bière et cuisine ivoirienne pendant les matchs et ambiance musicale africaine dans l'établissement. L'établissement qui se transformera d'ailleurs en véritable fan zone improvisée, comme quoi parfois il suffit simplement de retourner un drapeau pour renouer avec l'esprit populaire du football.
0: Et puis on va terminer ce tour des actualités positives de ce jeudi 11 juin avec un détour non loin de chez nous, en France voisine, à Mèche, où une panne d'ascenseur dans un home a été au centre d'un grand élan de solidarité sportive.
2: C'était il y a quelques jours, les deux ascenseurs de la résidence sont tombés en panne en fin de journée, empêchant plusieurs résidents à mobilité réduite de regagner leur chambre. En urgence, la directrice contacte alors les associations locales pour demander de l'aide. Très vite, les joueurs du club de rugby du pays méchois répondent présents, rejoints dans la foulée par quelques footballeurs. Leur mission, porter les résidents un par un dans des chaises adaptées jusqu'aux étages. En tenue de sport, les joueurs ont alors transformé cet imprévu en véritable chaîne de solidarité. Et ce qui devait être un entraînement est devenu un moment de partage intergénérationnel. Les résidents ont finalement pu retrouver leur chambre dans la bonne humeur, surpris et touchés par cette aide sportive. Spontané. Alors que démarre aujourd'hui la Coupe du Monde de football, cette histoire rappelle que le sport collectif ne se limite pas uniquement à la compétition. Parfois, il se joue aussi simplement dans la capacité à porter les autres au sens propre comme au figuré.
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0: Change pas, c'est la conclusion de Céline Dion après avoir bien étudié le sujet. Elle qui ne change pas non plus, hein, du coup, puisqu'elle continue à faire son petit bonhomme de chemin. Elle sera d'ailleurs à Paris prochainement. On vous souhaite d'avoir eu des places. Je crois que c'est un petit peu compliqué d'obtenir le précieux sésame pour aller voir la Céline.
1: Mais du coup, elle a flairé le bon coup.
0: Ah bah oui, parce qu'elle a rajouté 10 dates.
1: Et voilà.
0: Et puis elle va rajouter encore 10 dates derrière. Et puis
1: finalement, elle fera une présence sur 3 ans.
0: C'est ça. Et puis finalement, ça aura été facile d'avoir un billet, quoi. Sauf pour les premiers qui seront un petit peu battus.
1: Et qui seront fait douiller parce que ça parlait quand même de places qui avaient des prix fluctuants suivant la demande et ça. Donc ça peut faire mal de se dire, je suis allé, j'ai payé 800 balles mon billet. Alors que si j'avais attendu, elle remettait 10 dates derrière et je l'avais pour la moitié moins.
0: Même on n'est jamais sûr que l'artiste va remettre des dates derrière. Ouais. Donc c'est pour ça que, ça fonctionne. Quoi.
1: Toujours compliqué. En tout cas, joli coup de Céline. Et on espère que si vous pouvez y aller, vous pourrez profiter pleinement de ceci. N'hésitez pas d'ailleurs à nous mettre un petit mot si vous avez des précieux sésames. Ça pourrait nous intéresser d'en parler avec vous, pourquoi pas.
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1: Et d'ailleurs, on a aussi de jolis cadeaux à vous offrir dès aujourd'hui et jusqu'à la fin de cette Coupe du Monde de football. Donc, jusqu'au 19 juillet, très longue, hein, Coupe du Monde, plus d'un mois de match. Et pour cause, c'est parce que la FIFA a décidé de rajouter des équipes. Nous, on n'a rien eu à dire là-dedans. On a plus de 100 matchs, je crois que ça fait 104 matchs au total. C'est énorme pour cette 23e édition de la Coupe du Monde qui se déroule donc sur le continent américain entre les États-Unis, le Canada et le Mexique. Ça commence donc ce soir à 21h avec Mexique, Afrique du Sud. 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
1: Une aventure musicale en immersion au cœur de la nature. Régis, voilà ce que propose André Aurier. Médiatrice culturelle, elle a imaginé cette activité dans le cadre d'un projet, d'un appel à projet du Forum Culture.
0: Trois samedis du mois de juin, les participants se plongeront dans l'univers du compositeur classique Robert Schumann. Une activité gratuite pensée pour les familles. Le premier rendez-vous a eu lieu samedi à Sorvillé. André Aurier nous parle de ce projet.
4: J'aime proposer des trucs que j'aime faire, genre me balader dans la forêt, c'est parfait. J'aime la musique classique et j'avais envie de proposer aux familles une immersion dans le monde de Schumann, des Waldszenen, donc en français les scènes de la forêt, tout en se baladant dans ce même milieu. Schumann aimait beaucoup se balader dans la forêt, ça l'inspirait beaucoup. Évidemment, c'est très inspirant ce milieu-là avec le bruit des oiseaux, avec le vent, avec tout ce qu'il y a dans la nature. C'est inspirant pour composer. Et du coup, il a fait ses 9 scènes, c'est un opus 82, avec des histoires qui racontent la nature.
5: Comment vous êtes, Maud Burger, entrée dans ce projet ?
6: J'étudie aussi un master en pédagogie musicale à la Haute École de Berne. Et je connais André parce que c'est une dame qui m'a accompagnée aussi dans mes débuts en tant que petite enfant musicale. On se connaît depuis quelques années à Moutier.
5: Qu'est-ce que ça vous fait, vous, d'aller jouer aux abords d'une cabane dans la forêt ? C'est pas un cadre habituel pour jouer du piano ?
6: Alors, tout à fait. C'est vraiment une expérience hors du commun. Autant pour ceux qui vont écouter la musique dans le cadre de la forêt que pour moi, en tant que pianiste, d'avoir toute cette inspiration, ces couleurs. Enfin, on sort de la salle classique. C'est une très belle expérience.
5: Vous ciblez les familles. Donc, il y a autant des parents que des enfants. Comment les faire apprécier un moment alors qu'on n'a pas forcément les mêmes centres d'intérêt ?
4: Ça, c'est tout le challenge en fait, et puis c'est ce qui est passionnant dans la médiation. On peut vraiment s'inspirer, j'imagine, de la même manière que Schumann l'a fait pour entrer dans ses pièces. Et c'est ça qui est beau, c'est qu'on aura des ateliers pour nous permettre de nous donner des clés d'écoute pour écouter à la fin un récital classique, comme si on était dans un auditorium très silencieux, mais en ayant des clés au travers des jeux qu'on aura fait de piano, de rythme et une chanson.
1: C'était André Aurier, médiatrice culturelle, qui nous parlait de ses balades musicales en forêt, une activité imaginée dans le cadre d'un appel à projet du Forum Culture. Et André Aurier qui était au micro de Séverine Boé.
0: À noter qu'elle et Maud Burgi seront accompagnées par la chanteuse Fanny Andere, qui cette dernière a composé spécialement des morceaux pour ce projet. Si vous êtes intéressé, on rappelle que l'activité est gratuite, mais il faut s'inscrire à balade avec un L et au pluriel musical@blue.ch.

0: Zou par Shakira qui nous proposait ici un extrait de la bande originale du film Zootopia signé par Disney.
1: Ouais, Shakira qui sera sur le devant de la scène là depuis jeudi pour toute cette Coupe du Monde de football qui va nous tendre les bras avec plein d'autres artistes. On va découvrir d'ailleurs jeudi même une autre chanson qui devrait peut-être motiver nos voisins français. On espère pas trop les motiver non plus pour pas aller chercher une troisième étoile, faut pas déconner non plus. Mais voilà, pour un peu rythmer en tout cas leurs trois premiers matchs. Puis si après il n'y en a pas plus, bah, c'est pas trop grave. Il est 6h24. Est-ce que c'est vous qui diriez le contraire ?
0: Non, c'est vrai.
1: Il y a une petite rancœur depuis quelques années
0: bah,
1: encore.
0: Oui,
1: hein.
0: Bah, c'est de bonne guerre.
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1: Il est donc 6h passées de 24 minutes déjà. C'est cette chanson qui réveille qui va nous intéresser. Celle que vous écoutez de bon matin. Celle qui vous fait plaisir, qui vous donne la banane et qui vous aide à bien vous lancer dans la journée. Vous pouvez d'ailleurs nous faire vos propositions toujours sur le WhatsApp de la radio au 079 689 20 20. Chanson qui réveille signée ce matin, Anastasia.

0: Paid My Dues, c'était Anastasia avec son timbre de voix reconnaissable entre mille et souvenez-vous ses petites lunettes bleues.
1: Ouais, elle n'avait pas des fois des... Il semble qu'elles étaient toujours différentes des fois.
0: Jaune.
1: Elle changeait tout dépend du
0: moi, je vois du bleu et je vois du jaune. Mais je crois que c'est... Il me semble qu'elle varie un petit peu entre les deux.
1: Et ouais, ça c'était une icône hein, à l'époque toujours. Elle reste très connue dans l'histoire de la musique. Et sachez qu'elle tourne toujours parce que c'est vrai que quand on a lancé la chanson, on s'est dit « Ah mais c'est vrai, on l'avait un peu oubliée. »
0: Oui, j'avoue, ouais.
1: Et ben sachez qu'elle tourne toujours, Anastasia. Elle sera d'ailleurs à Dubendorf, chez nous, en Suisse, à la salle d'Ihal. Ce sera le 6 octobre prochain.

0: Zombie, c'était les Cranberries à l'instant.
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2: La fête hier des enseignants de sport réunis dans la région. Régis, les membres de l'ASEP, l'Association Suisse d'Éducation Physique à l'École, se sont retrouvés samedi à Delémont pour leur 46e Assemblée des délégués.
0: Parmi les thèmes abordés lors de ces assises, le rôle du sport scolaire par rapport au culte du corps chez les jeunes, le nouveau président de l'ASEP, Jonathan Badan, nous détaille en quoi consiste cette problématique.
3: C'est ce fait de pratiquer du sport, c'est une excellente chose, c'est le fait d'avoir du plaisir à se sentir bien dans son corps, à se sentir valorisé, ça c'est une excellente chose. Par contre, il ne faut pas que ce soit quelque chose qui soit mal géré et qui devienne quelque chose proche du pathologique. Et notre rôle en tant que prof de sport, c'est de déceler peut-être une transformation physique chez un jeune, je parle surtout du secondaire 1, secondaire 2, peut-être le primaire un petit peu moins, et de dire attention, ok, c'est bien, tu prends du muscle, c'est super, tu te construis, c'est sain, mais attention à ne pas exagérer, et du coup, expliquer, soutenir, guider et l'orienter vers des partenaires professionnels à l'extérieur de l'école qui soient compétents en la matière pour soutenir ce jeune et éviter toute dérive, par exemple, soucis alimentaires. Prenons un des exemples les plus flagrants.
4: C'est un phénomène qui est en augmentation avec les années, ces dernières années. Vous remarquez ça, vous, à votre niveau?
3: Nous, on n'a pas de statistiques, mais à titre personnel, en tant que prof de sport, je constate effectivement une augmentation. Mais voilà, encore une fois, c'est une situation subjective de ma part. Il faudrait aller regarder les statistiques.

0: Il semblait bien. Il y avait un peu moins de secondes, mais elles arrivent, les 47 secondes. Allez, Régis, c'est l'histoire d'un selfie qui pourrait coûter cher à un conseiller national. Le député PLR Soleroy Simon Michel est au cœur d'une polémique après la publication d'une photo prise au volant de sa voiture sur l'autoroute, Régis.
1: C'est ce qu'on peut lire dans la Weltwoche. Tout part d'une simple publication sur les réseaux sociaux. Le conseiller national PLR apparaît sur un selfie pris au volant d'une voiture. Sur l'image, il tient son smartphone dans une main et fait signe du pouce avec l'autre. Problème, selon l'hebdomadaire Zurichois, plusieurs indices, notamment le reflet visible dans les lunettes de soleil du député, laissent penser que le cliché a été pris alors qu'il circulait sur l'autoroute. Rappelons qu'en Suisse, l'utilisation d'un téléphone portable au volant est passible de sanctions.
0: Interrogé, Simon Michel a d'abord contesté avoir pris la photo pendant qu'il conduisait avant de reconnaître les faits.
1: Et il explique que l'autoroute était alors quasiment vide et qu'il s'est permis de prendre brièvement ce selfie. Avec le recul, il admet que ce n'était certainement pas la meilleure idée. Une photo qui n'avait pourtant rien d'anodin, puisque Simon Michel l'utilisait dans le cadre de la campagne en faveur de la révision de la loi sur le service civil soumise au vote populaire le 14 juin prochain. On le voit d'ailleurs en uniforme militaire. Précisons d'ailleurs que le député est major dans l'armée suisse.
0: Et Régis, l'affaire attire aussi l'attention parce que l'élu avait déjà été condamné il y a 2 ans pour une infraction routière.
1: Il avait provoqué un accident sur l'A1 et écopé d'une peine pécuniaire avec sursis, ainsi que d'une amende de près de 23 000 francs, rappelle la Weltwoche. Entrepreneur et patron du groupe de technologie médicale Ipsomed, contrôlé par sa famille, Simon Michel fait partie des parlementaires les plus fortunés de Suisse. C'est d'ailleurs ce niveau de revenu qui avait été pris en compte pour calculer sa précédente sanction, conclut le journal.
0: Et on va rester dans le domaine militaire avec l'entreprise d'armement suisse RUAG qui a payé, Régis, une rançon après une cyberattaque visant sa filiale américaine.
1: C'est ce qu'on peut lire dans le 20 minutes. Le groupe de hackers Akira avait volé une importante quantité de données à l'automne dernier et exigeait un paiement pour les restituer. Selon le président du conseil d'administration, RUAG a alors versé un montant qualifié de modeste et a pu récupérer l'ensemble des données. Cette décision va pourtant à l'encontre des recommandations de l'Office fédéral de la cybersécurité qui déconseille de payer les rançons. L'affaire suscite des critiques politiques, certains élus estimant que ce paiement envoie un mauvais signal aux cybercriminels.
0: Et enfin, Régis, en tournant les pages des journaux ce matin, on découvre aussi qu'un avion de la compagnie suisse reliant Zurich à New Delhi a dû faire demi-tour hier après environ 2 heures de vol.
1: C'est ce que révèle le Blick ce matin. En cause, un message d'erreur signalant un possible problème sur l'un des moteurs ainsi que la présence potentielle de particules dans le circuit carburant-huile. Par mesure de précaution, l'équipage a donc décidé de revenir à Zurich en accord avec les spécialistes au sol. Les 151 passagers ont été réacheminés sur d'autres vols. Le vol retour entre New Delhi et Zurich, qui devait transporter 218 passagers, a également été annulé. 6h-9h

0: Bad, c'était Michael Jackson à l'instant sur RJB.
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0: Hold My Hand, Lady Gaga, pour nous accompagner sur ce lundi matin.
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2: Bah tiens, aussi nous aussi, on peut vous tenir la main, en tout cas sur un petit bout de chemin. Après le dernier bout, il faudra quand même le faire tout seul pour le son mystère. Ce qu'on peut vous dire, par exemple, comme indice, c'est que ce n'est pas du pop-corn qui saute dans une casserole. On peut vous dire aussi, par exemple, que...
0: Ça a été enregistré à l'intérieur.
2: Que ça a été enregistré à l'intérieur.

0: À l'intérieur, exactement. C'est un indice qu'on a pu trouver dans le, autour du son mystère.
1: Et on sait qu'il y a deux objets.
0: Et on sait qu'il y a deux objets, voilà. Il y en a d'autres, hein, des indices. Mais on va déjà commencer avec ça, c'est pas mal. Et surtout, écoutez vos nouvelles propositions qui peut-être seront les bonnes et vous permettront de gagner 120 francs de cadeau ou peut-être seront pas les bonnes et au moins auront le mérite de faire un petit peu avancer les choses. Appelez-nous maintenant et faites-nous vos propositions autour de ce son mystère que voici.
1: (32) 482 60 20, celle-là, tout de suite. Et maintenant, pour tenter de remporter ces 120 francs de cadeaux, histoire de bien se lancer dans cette 24e semaine de l'année. Vous êtes là, bonjour.
2: Oui, bonjour Michel.
1: Et comment il va Michel?
2: Eh bien, il va bien, je vous remercie, et vous?
1: Magnifique, mais très bien, merci beaucoup. Michel, bien. Vous êtes notre premier appel ce matin, donc ça veut dire que vous pouvez essayer de gagner un bonus autour du son mystère. Pour ça, il faut nous donner un chiffre entre 1 et 5, s'il vous plaît.
2: Le 2, s'il vous plaît.
1: La 2, ça donne donc cette deuxième question. Qui est ou qui était Picasso?
2: Un peintre.
1: Ah ben voilà, tout facile, dans la poche. Et du coup, grâce à cette bonne réponse, eh bien, vous pouvez nous poser une question autour du son mystère, en sachant qu'avec Régis, on pourra répondre que par oui ou par non. Quelle serait votre question en ce lundi matin?
2: Est-ce qu'il y a du bois dans le bruit, dans ce bruit? Est-ce qu'il y a du bois?
0: Alors, je ne crois pas qu'il y ait de bois. Non, il n'y a pas de bois, Michel.
2: Ah.
1: Donc, voilà. En sachant ça maintenant, qu'est-ce que vous pouvez nous faire comme proposition autour de l'origine de ce son mystère?
2: Alors moi, je pensais une essoreuse à salade, justement avec des pièces en bois, ou comme des dés par exemple, puis qu'on tourne toutes.
1: Voilà. Donc, des dés dans une essoreuse à salade.
2: Oui.
1: Eh ben, c'est bien essayé. J'espère que vous ne faites pas ça à la maison, sinon ça peut fracasser les dés plus que les souris à salade, on ne sait pas. Mais c'était bien essayé quand même. Merci beaucoup.
2: C'est moi, bonne journée.
1: Une excellente journée. À bientôt, Michel. Au revoir.
2: Au revoir, merci.
1: 032 482 60 20. C'est à vous de jouer donc, pour 120 francs de cadeaux aujourd'hui. Ce n'est donc pas des dés qu'on met dans une essoreuse à salade.
0: Allô, bonjour.
3: Bonjour.
0: Quel est votre prénom?
3: Mariette.
0: Bonjour Mariette, comment allez-vous?
3: Je vais bien et merci, et vous?
0: Ça va bien aussi, merci. On espère que vous avez la bonne solution pour faire tomber enfin ce son mystère et ces 120 francs de cadeau. Dites-nous.
3: Je pensais à la roue de la fortune.
0: La roue de la fortune, c'est-à-dire le bruit de la roue quand on la lance.
3: Oui, quand on tourne.
0: D'accord. Je me tourne vers Sven. Est-ce que vous avez participé récemment à la roue de la fortune, Sven, et que vous auriez par hasard pris un micro dans votre poche
1: pour Qu'est-ce que j'aurais eu envie de ça?
0: C'est vrai?
1: Ouais. Malheureusement
0: mais
1: pas.
0: Mais je crois pas, hein. Non.
3: Ah bon.
0: Mariette, non. Ce n'est pas la bonne solution. Mais merci d'avoir joué avec nous.
3: Cherchera.
0: Mais oui, continuez vos investigations.
3: Merci. Bonne journée.
1: Au revoir.
3: Merci.
1: Eh ben voilà, on a fait de l'avance au moins, c'est l'avantage sur ce lundi matin. 120 francs qui vous attendent toujours, ce sera peut-être plus tard dans le courant de ce matin, ou bien alors demain avec 10 balles en plus dans cette cagnotte.
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0: Try par Pink à 7h passée de 22 minutes.
1: Ils se préparent, ils sont deux, ils ont cartonné au moment de la sortie de la chanson et même les années après. David Guetta et Sia vont nous accompagner. C'était leur premier gros carton ensemble, hein. Titanium, on s'en souvient, ça rappelle justement de bons souvenirs. Il est 7h22.
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1: Maison d'Issier d'ailleurs œuvre depuis maintenant 10 ans à Saint-Imier. Régis, l'association a pour but de favoriser le vivre ensemble en proposant des cours et des activités multiculturelles.
0: Depuis l'ouverture de ses portes, l'association a vu passer plus de 1000 participants. Ils ont principalement suivi des leçons de français. Elles sont données plusieurs fois par semaine. Nous avons pu suivre un cours auquel participaient 6 femmes au programme Atelier de compréhension de texte.
3: Les jeunes de la région confient de plus en plus leurs soucis à lire.
4: Soucis à lire, c'est dit quoi? Soucis à lire. Soucis. Oui, explique-moi, s'il vous plaît.
5: Soucis inquiétants.
3: Oui, quand on est inquiet, quand on a des soucis.
6: Aurélie Juira, je suis directrice de Maison d'Issier d'ailleurs à Saint-Imier. Les cours de français, c'est vraiment la première chose qui est importante pour l'intégration et l'inclusion, mais c'est aussi une excuse pour les gens de sortir de chez eux, de venir dans un lieu comme MIA. Au début, c'est un peu, on appelle souvent ça un petit cocon MIA, où les gens ils viennent, ils se rassurent, ils font connaissance aussi avec les valeurs, la culture aussi de la région, ce qui s'y passe, comment se déplacer, quoi faire.
3: Donc,
7: lire. Okay, merci. Nous voulons avoir un aperçu de comment ils sont par notre pays. Expliquer et éloigner.
8: Mon prénom, Anna. J'aime beaucoup parler avec les autres. J'ai pu apprendre autre culture parce que c'est très différentes personnes, très différentes cultures, très différentes nationalités. J'aime ça parce que quand j'habite en Ukraine, j'ai pas vu beaucoup de personnes d'autres nationalités parce que j'habite petite ville. Pour moi, c'est mieux parce qu'il nous explique beaucoup de traditions pour autres cultures et tout les apprendre quelque chose de nouveau tous les jours. Pour moi, c'est très bon.
9: Et maintenant que vous parlez français, qu'est-ce que ça vous permet?
8: Quand je commence à parler un peu mieux, je cherche beaucoup d'amis. Je fais des activités avec la municipalité, avec l'espace de jeunesse, avec Mia. Nous faisons avec l'espèce noire quelque chose de positif.
3: Là, c'est un peu le résumé de l'article. Hein, c'est de quoi on va parler.
6: Et comment est-ce que vous vous faites connaître? Le bouche à oreille fait beaucoup. On a des bons rapports aussi avec le service social et puis la Croix-Rouge qui envoie par exemple des réfugiés. Mais on remarque que dans la publicité, les sites internet, pas comme ça qu'on se fait connaître. C'est vraiment le bouche à oreille justement des gens qui arrivent dans leur communauté qui disent « Ah, mais il faut aller prendre des cours à Mia ». Ça se passe souvent comme ça.
10: Je n'aime pas beaucoup utiliser le chat GPT, mais si la question est difficile, je utilise ça.
3: Super.
1: C'était un reportage de Séverine Boé sur les 10 ans de Maison d'Issy et d'ailleurs à Saint-Imier. L'association célébrera donc son anniversaire le 30 juin dès 18h sur l'esplanade à Saint-Imier.
0: Avec un apéritif dînatoire et des animations qui seront proposées. Objectif de la soirée, rencontrer des gens, avoir des échanges et passer un bon moment. Titanium par David Guetta et Sia.
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1: Longtemps considéré comme une lecture réservée aux adolescents, les mangas ont aujourd'hui conquis toutes les générations.
0: Notre invité ce matin en est passionné, oui. Je vais reprendre la bonne page, histoire qu'on puisse arriver au bon endroit. Voilà, derrière ces bandes dessinées venues du Japon se cachent des univers extrêmement variés, capables de parler d'aventure, d'écologie, d'histoire, de sport ou encore de société. Et notre invité ce matin, on y arrive justement, est tombé dans cet univers dès son enfance, une passion qui l'a accompagné pendant des années, jusqu'à le conduire à près de 50 ans à publier son propre manga. Bonjour Steve Feuzier.
11: Bien bonjour, merci de l'invitation.
0: Avec plaisir, vous habitez Reconvilliers, vous travaillez dans le domaine de la logistique. Rien ne vous prédestinait à la base à devenir, à publier votre propre manga. Vous êtes donc scénariste de manga sous le pseudonyme de Feu Feu. Et vous êtes avec nous ce matin pour parler de cette passion pour les mangas. Alors on va commencer par le commencement. D'où est-ce qu'elle vous vient, cette passion pour les mangas? Racontez-nous.
11: On a toute la journée.
0: On n'a malheureusement pas toute la journée. Mais...
11: Alors, bien évidemment, depuis mon enfance, moi je suis... Je suis né dans les années 76 et moi j'ai connu assez jeune la venue des animés à la télévision dans les années 80. On a commencé à être envahi de ces dessins animés japonais. Et puis, ça m'a plus lâché. On va dire que j'ai découvert un univers incroyable. Et puis, comme plus tard, avec la maturité, j'ai eu un peu de peine à lâcher tout ça, c'est toujours resté dans le coin de ma tête. J'ai toujours un peu suivi l'évolution, puisque ça s'est transformé plus tard en culture, carrément, dans notre région, en tout cas, notre continent européen. Et puis, j'ai gardé toujours ça... pas trop loin de mon esprit, et puis j'ai continué de suivre l'évolution de cette culture. Alors voilà d'où ça vient.
0: Vous parlez de ces dessins animés hein, dans les années 80, 90 aussi, on connaissait ces dessins animés japonais avant même de savoir finalement qu'ils venaient de l'univers des mangas. Vous qui êtes de cette génération, vous souvenez, quels souvenirs vous gardez de cette époque?
11: Alors, un souvenir très très riche, puisque... Moi, j'ai la chance d'être dans cette génération qui a vécu toute l'évolution hein, des tout premiers animes. On connaît tous, même si on suit pas Goldorak. Hein,
0: par exemple,
11: ce robot. Voilà, j'ai commencé avec ça et puis
0: les Chevaliers du Zodiaque.
11: Voilà, exactement. Le Club Dorothée. Je suis tombé dedans. Et puis, j'ai eu cette chance, moi, ce que n'ont pas les nouvelles générations, c'est de voir toute cette évolution. Mais c'est vrai que les mangas, c'était pas tellement répandu. Je vous avoue que quand les premiers mangas sont venus dans nos contrées, je trouvais ça pas tellement intéressant. Il fallait déjà les lire dans le sens inverse.
0: À l'inverse, ouais.
11: Voilà, ça m'a pas plu tout de suite.
0: Ok.
11: Donc j'ai mis ça de côté, je suis vraiment resté sur les animes, et puis je me suis créé vraiment une grosse culture dans ce milieu. Et puis on avait dans le temps, on n'avait pas forcément tous des jeux digitaux comme aujourd'hui, donc on devait avec nos jouets dans nos chambres se créer des petites histoires. Puis je pense que ces petites histoires, elles ont grandi au fil du temps. Voilà.
0: Qu'est-ce qui vous fascinait dans ces histoires? Je me souviens notamment hein, quand on parle de ces animés qui ont débarqué chez nous dans les années 80-90, de toute une polémique autour de la violence de ces dessins animés japonais. Les adultes trouvaient ça extrêmement violent, les enfants disaient bon, bah, finalement ça va. C'était quoi votre opinion sur la question? Est-ce qu'elle a évolué d'ailleurs depuis?
11: Bon alors, vous comprenez, quand les premiers animés arrivent à la télévision, nous on était resté au baby-bouchette, donc c'est vrai qu'il
0: y avait un petit décalage.
11: C'est vrai qu'il y a un petit décalage et puis une explosion d'univers qui arrive. Donc nous, on avait les yeux qui brillaient à notre âge, on voyait pas vraiment le mal. Et puis dans ces animés japonais, il y a beaucoup de messages positifs. Au-delà de la violence qu'il pourrait y avoir, on peut toujours voir le dépassement de soi, l'amitié, ce genre de choses qui étaient toujours mis très en valeur. Et puis, je crois, en tant qu'enfant, c'est ça qui nous touchait le plus, au-delà de la violence, quoi, je veux dire. C'est clair qu'avec des regards d'adultes, ça pouvait un peu faire peur.
1: Steve Fezier, vous avez longtemps été lecteur avant de devenir... Feu, créateur donc, à quel moment est-ce que vous êtes passé, on va dire, du simple plaisir de lire des mangas à l'envie de créer vos propres histoires?
11: Alors moi j'ai une âme de créateur, je suis très créatif dans tous les domaines, j'ai de la peine à être passif et juste consommateur, c'est le cas aussi dans mes loisirs, surtout dans mes loisirs, mais aussi dans mon métier. Et c'est clair que dans nos vallées jurassiennes, ici, c'est un peu compliqué de se dire, bah, tiens, je vais rentrer dans ce milieu de l'édition, dans ce milieu féerique. Et puis, il y a, durant le Covid, hein, encore un qui a découvert quelque chose durant cette période, je me baladais sur Internet et j'ai vu un nouveau format de publication, ce qui est le Webtoon. Le webtoon, c'est une bande dessinée adaptée au smartphone où l'on scrolle case par case. Et moi, le numérique, j'aimais pas tellement, peut-être dû à mon âge, mais ce format-là, je trouvais agréable. Et le site internet permettait aux amateurs de pouvoir publier ces histoires. Et là, je me suis dit, tiens, il y a un petit truc à faire. Malheureusement, comme je dessine encore des bâtonnets, des petits bonhommes avec des bâtonnets, donc c'était pas possible de s'engager dans cette voie-là. Et là, je me suis mis à la recherche d'un dessinateur et j'ai rencontré Graffreneur, Philippe, un contemporain en France, qui rentre avec moi dans l'aventure. On a commencé comme ça sur Internet. Quoi.
0: On va en parler un peu plus en détail de votre création. Vous restez avec nous dans la matinale dans un instant. Steve Feuzier, on attaque la deuxième partie de notre interview consacrée justement à Gaïa Heroes, votre œuvre en manga née dans le Jura bernois mais qui nous emmène jusqu'au cœur de l'Amazonie brésilienne.
1: Et ça, ce sera juste après Pierre Garnier. Je vais

0: Ce qu'on était, c'était Pierre Garnier.
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2: Passer du statut de lecteur passionné à celui d'auteur publié, c'est Régis, un rêve que beaucoup caressent sans jamais parvenir à le concrétiser.
0: Et notre invité ce matin y est pourtant arrivé. Sous le pseudonyme de Feu, le reconvilliérain Steve Feuzier a publié Gaïa Heroes, une série de mangas qui mêle l'aventure, écologie et culture autochtone au cœur de l'Amazonie. Steve Feuzier, vous êtes toujours avec nous.
3: Toujours, oui.
0: Vous allez quand même gentiment laisser la place à Feu, je crois, parce qu'on va parler justement de cet ouvrage. Avant cela, un mot peut-être sur l'objet qu'on vous a demandé de prendre avec vous. On vous a demandé de prendre un objet qui, selon vous, caractérisait le mieux votre passion pour les mangas. Et vous avez choisi un personnage bien connu des enfants des années 80. C'est Musclor, personnage des maîtres de l'univers. Pourquoi avoir choisi ce petit bonhomme qui est juste ici sur la table avec nous?
3: Oui, alors, bon, au-delà du Musclor, c'est surtout la figurine, puisque j'en parlais tout à l'heure. Dans les années 80, ces animes nous ont aussi amené ces figurines dans les rayons des magasins de jouets. Et puis, c'est clair que quand on regardait les dessins animés et que se retrouvait dans la chambre avec le héros de ce dessin animé, eh bien, l'aventure continuait. Et puis, comme il fallait que j'amène quelque chose qui peut un peu sourcer cette inspiration que j'ai eue de faire un manga, bah, je pense que ces petites figurines dans ma chambre ont commencé par être créatif chez moi. Voilà.
0: Vous étiez collectionneur, vous en aviez plusieurs.
3: Collectionneur, quand les parents voulaient bien m'en acheter, parce que c'était horriblement pas donné, cher. En plus, hein. Et puis surtout quand les cousins me cassaient pas les jouets, donc voilà, parce que moi j'étais assez précoce.
0: Je vois qu'on a les mêmes expériences, ouais, on a les mêmes cousins probablement. Un mot sur votre pseudonyme Feu, avant qu'on rentre un peu plus dans le détail de votre ouvrage. Qu'est-ce qu'il dit ou révèle de vous? Pourquoi l'avoir choisi?
3: Alors, il ne faut pas aller chercher très très loin.
0: Feuzier. Parce,
3: voilà, exactement. Et puis, comme ça permet d'éviter de bégayer, je l'ai doublé. Donc, mais en fait, ce n'est pas moi qui l'ai choisi. Mes amis m'appellent Feu. Je le traîne depuis de longues années. Et donc, voilà, je l'ai gardé pour le manga. Voilà, tout simplement.
2: Et bien justement, on va garder Feu avec nous pour la suite. Quand on pense manga, on imagine souvent des grandes villes, hein, futuristes, souvent japonaises, un peu à l'image de Tokyo. Pourquoi est-ce que vous avez choisi l'Amazonie brésilienne comme décor principal de votre histoire?
3: Alors, il y a une raison créative et stratégique, on va dire. Alors, je vais déjà vous parler de la stratégique. Le marché du manga aujourd'hui, il est saturé. Il y a des histoires, il y a énormément d'histoires. Les histoires notables sont bien en place. Et donc, pour un peu se profiler, être original, je cherchais où est-ce que le manga n'avait pas d'histoire. Il y en a aux États-Unis avec le comics, il y en a en Europe maintenant, en Afrique ça émerge. L'Afrique est très dynamique en ce moment. Puis l'Asie, on n'en parle pas, je veux dire. Alors, je me suis dit, mais tiens, en Amérique du Sud, il y a aucune œuvre notable. Et donc, je me suis intéressé à l'Amérique du Sud. Et puis, c'est vrai que l'environnement aujourd'hui, c'est thème d'actualité. Et puis j'ai fait un mix de tout ce que je connaissais, que je voulais voir dans une histoire, et je l'ai placé au milieu de cette forêt amazonienne qui m'a inspiré. Puis au fil de l'écriture, ça a été une révélation pour moi d'évoluer là au milieu.
0: Alors votre manga met en scène le peuple Awa et déborde des thèmes comme la déforestation, l'exploitation des ressources naturelles. Vous avez voulu intégrer une dimension bien réelle dans un récit de fiction. Pourquoi?
3: Pourquoi? Pour la profondeur, bien évidemment. Parce que j'essaie que le lecteur puisse s'identifier à un indigène d'Amazonie, c'est difficile, mais pouvoir s'identifier à son époque, je dirais, quand on lit son... Trouver le sens des enjeux de l'histoire, c'est important pour moi. Voilà.
0: Les mangas connaissent un succès énorme aujourd'hui, vous en parliez, hein, il y a un marché qui est saturé, des histoires dans tous les sens, qui se passent partout, y compris d'ailleurs en Suisse romande. Comment vous expliquez-vous ce phénomène, cet engouement autour de cette littérature?
3: Je crois que c'est le format. Aujourd'hui, on aime quand ça va vite. Aujourd'hui, un manga, on peut le lire ça dépend l'histoire, on peut le lire en 20 minutes, 30 minutes. Donc, il y a déjà, c'est des histoires dynamiques avec une pagination qui est dynamique. Donc je pense que ça va bien avec ce que recherchent les jeunes. Et puis il y a cet aspect mélancolique aujourd'hui qu'il n'y avait pas il y a 20-30 ans en arrière. Les vieux comme moi qui ont vécu les premiers animés, bon, on est mélancolique, on recherche un peu ce qu'on a ressenti quand on était plus jeune. Voilà.
2: Et si maintenant il y a des gens qui nous écoutent qui n'ont pas encore goûté au manga, qu'est-ce que vous pourriez leur conseiller comme premier manga pour se glisser dans l'univers ?
3: Alors j'ai pas vraiment de les œuvres sont tellement hétéroclites aujourd'hui, mais je leur conseillerais un one shot plutôt qu'une série de 40 tomes. Donc choisissez plutôt une histoire courte pour vous lancer dedans qu'une longue série qui peut-être être décourageant à la longue.
0: D'un voilà. point de vue économique aussi, je pense que c'est, oui. ça oui. peut être intéressant. Parce
3: effectivement,
0: que...
3: si vous voulez toute l'œuvre de One Piece, aujourd'hui c'est 800 balles. Donc,
2: Faut aimer, hein. Ouais. Faut être sûr d'aimer du coup.
3: Mais je serai à Tavannes ce week-end à la librairie Pierre Pertuis. Donc si vous voulez venir m'en parler et que vous voulez des conseils, ben je serai là. Quoi.
0: Ouais. Ben voilà, comment continuer la discussion avec Steve Feuzier. Merci beaucoup en tout cas d'avoir partagé avec nous votre passion pour les mangas ce matin. On vous souhaite une très belle journée et plein succès pour la suite de l'aventure Gaia Heroes.
3: Merci beaucoup.
2: Et notez qu'on vous glissera également le replay de cet entretien sur notre site en intégralité, direction rjb.ch dans le courant de la matinée.
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0: Memories par Maroon 5 à 8h, repassé de 12 minutes.
1: On vous invite sur notre site rjb.ch, plein de choses à faire et à voir, notamment répondre à notre sondage de la semaine, un sondage qui est le suivant: nous sommes de plus en plus nombreux à payer avec notre smartphone. Comment effectuez-vous vos paiements au quotidien? Est-ce que vous utilisez justement toujours votre smartphone avec quoi, Twint, Apple Pay, Google Play ou d'autres applications bancaires? Est-ce que vous faites ça avec votre carte sans contact? Est-ce que c'est plutôt la carte physique? Est-ce que vous utilisez encore des espèces? Ou alors est-ce que vous faites avec un peu tous ces moyens? À vous de nous donner votre avis sur la question. C'est notre sondage de la semaine. À 8h passées de 17 minutes, Control, c'était Zoé Wyss avec nous.
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0: À tout juste 19 ans, Ambre fait son entrée sur la scène musicale avec deux pointures de l'industrie, Sven.
1: Ouais, après avoir gagné la Starac en début d'année, la chanteuse a pris son temps pour se rassurer, un peu savourer et bien faire les choses autour de son premier single. Un titre qui est aujourd'hui disponible sous le nom de « Je me demande ». Il s'agit d'un extrait sous forme de ballade pop au piano classique, mais classe également, qui lui permet de justement mettre en avant les doutes qui l'ont assailli après son sacre devant près de 3 millions de téléspectateurs et face à notre Léa qui aurait tout autant mérité cet honneur. Pour donner vie à cette chanson, Ambre s'est associée à Yaakov et Meir Salah, des noms très connus dans l'industrie pour avoir bossé notamment avec Lara Fabian, Slimane ou encore Florent Pagny. Avec ce nouveau « Je me demande », on a du doute, de la combativité et de la résilience, livrée d'une voix captivante par Ambre. C'est tout de suite dans la matinale. Pourquoi

0: Je me demande, titre de Ambre, la gagnante de la Starac, de cette dernière saison en tout cas de la Starac, avec son premier single qui nous est donc arrivé en fin de semaine dernière.
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0: L'énergie nucléaire pourrait faire son grand retour cette semaine en Suisse. Le Conseil national se prononce sur l'initiative populaire Stop au Blackout et son contre-projet.
2: Une majorité pourrait décider de lever l'interdiction de construire de nouvelles centrales nucléaires, alors que le peuple a voté sur cette mesure il y a moins de 10 ans. Comment en est-on arrivé là? On revient sur ce changement de cap avec notre correspondante à Berne, Marie Vieumier.
3: 58,2% de oui. La stratégie énergétique 2050 a été largement soutenue par le peuple suisse. C'était le 21 mai 2017. La conseillère fédérale en charge du dossier s'exprimait alors au téléjournal de la RTS. On écoute Doris Leuthart.
4: Je pense vraiment que le peuple suisse a accepté la stratégie du Conseil fédéral, qu'on est d'accord qu'on sort du nucléaire, qu'on est d'accord qu'il faut renforcer les énergies renouvelables en Suisse et qu'on a un potentiel où on peut travailler sur l'efficacité énergétique.
3: Mais depuis, le développement des énergies renouvelables s'est révélé plus compliqué que prévu. La guerre en Ukraine a éclaté et l'Europe a affronté une crise énergétique majeure. La crainte de manquer d'électricité est revenue en Suisse et avec elle, le lobby du nucléaire. Une initiative populaire a été lancée pour rouvrir la porte à l'atome et un ministre UDC a pris la direction du département fédéral de l'énergie. Albert Rösti a élaboré un contre-projet indirect à l'initiative qui propose simplement de supprimer dans la loi l'interdiction de construire de nouvelles centrales nucléaires. Une solution qui a déjà convaincu le Conseil des États en mars dernier, Béat Rieder, sénateur du Centre.
5: C'est seulement une intention et après c'est clair que les marchés, les entreprises doivent prouver s'il y a vraiment un cas du business pour faire une nouvelle centrale nucléaire. C'est pas quelque chose qui vient demain et on a clairement dit que c'est pour le futur parce qu'on va très vite parler de la prolongation de Betznau 1 et 2. Alors cette discussion va se prolonger. Alors on a au minimum prévu que quand un acteur du marché voit qu'il y a un cas de produire énergie par une centrale nucléaire, on a cette possibilité dans la loi.
3: Le débat s'annonce plus animé cette semaine au Conseil national. Les décisions ont été prises à une voix près en commission et certains élus du centre pourraient rester fidèles à la ligne de leur ancienne ministre Doris Leuthart. Les scientifiques sont aussi montés au front. L'Académie suisse des sciences a rendu un rapport détaillé l'an dernier. Elle conclut qu'une nouvelle centrale ne pourra pas voir le jour avant 2050 et qu'elle devra être massivement subventionnée par l'État. L'ONG Greenpeace, active depuis toujours contre l'énergie nucléaire, a salué la prise de position des scientifiques. Floriane Casser, chargée des questions nucléaires chez Greenpeace Suisse.
6: Un regard scientifique sur la question du nucléaire est urgent parce que les sujets qui dominent le débat actuellement, tant en Suisse qu'en Europe d'ailleurs, ce sont souvent des sujets qui sont portés par l'industrie nucléaire elle-même. Donc on est plutôt dans le domaine du marketing que des faits et le travail du SCNA, des scientifiques, recadre un peu le débat, remet l'église au milieu du village en corrigeant certaines informations qui correspondent juste pas à la réalité, tant au niveau technique qu'au niveau des délais de construction pour une centrale en Suisse.
3: Dans tous les cas, le peuple sera amené à se prononcer sur ce retour du nucléaire. On verra s'il confirme ou non son vote de 2017.
0: C'était un sujet de Marie Vieumier, notre correspondante à Berne, qui revenait sur l'initiative populaire Stop au Blackout et son contre-projet qui seront étudiés aujourd'hui et demain par le Conseil national.

0: Crazy par Aerosmith à 8h40, tout pile.
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2: Ils étaient des centaines à piocher au fond de leurs réserves pour une grande aventure sportive et humaine. 801 sportifs sont arrivés samedi au bout des 100 km de Bienne en individuel. Et à 74 ans, Kurt Wyss a participé et terminé cette épreuve pour la 50e fois, c'était ce samedi. Ce tramelot, aujourd'hui habitant de Porte, a parcouru la distance en 17h47. Bonjour Michel Léoni.
3: Bonjour.
2: Vous accueillez justement en direct ce sportif hors du commun.
3: Oui, bonjour Kurt Wyss.
4: Bonjour.
3: Bienvenue. Déjà, rassurez-nous, vous n'êtes pas venu en courant aujourd'hui.
4: Non, non, pas du tout.
3: Même pas, mais comment vont les jambes?
4: Moi, les jambes vont très bien, merci.
3: Vous le disiez, c'est une force, votre plus grande force peut-être, la récupération?
4: Je pense, parce que comme je vois l'état que je suis, que ma musculature est toute souple comme ça, donc j'ai bien géré les 100 kilos.
3: Alors, à 74 ans, expliquez-nous, c'est quoi la recette finalement pour arriver au bout d'une telle distance?
4: Bon, je pense que, vous savez, j'ai changé mon optique. Quand j'ai fait 8h38, je sortais le matin, midi, soir, 3 sorties, 160 km par semaine. J'ai dit, comme ça, je vais pas durer longtemps. Donc, j'ai changé mon optique de course. Et je me fais plaisir, je regarde, j'admire la nature. Et j'alterne, je cours et je marche. Et je vais bien, même après 100 km, comme ça, je serai prêt à repartir aujourd'hui.
3: Vous le disiez, hein, physiquement ça va bien, c'est avant tout mentalement que ça se passe, et là vous êtes particulièrement fort aussi, si je puis dire, puisque vous avez aussi subi des alertes médicales, des problèmes de santé, mais vous êtes toujours là et toujours au bout de ces 100 km.
4: Ouais, je dis même avec des cas hein, d'opération, je n'ai pas été ménagé, le dos, hein, le cœur, tout ça, mais il faut prendre ça positif, il faut savoir médecinerSur 100 km, il y a toujours des recettes. Par exemple, des fois, on me regarde un peu bizarrement, j'ai des problèmes d'estomac, vous allez demander une glace à 2h du matin, tout le monde a froid, il est un peu gagasse, gars. Mais voilà, ça stabilise l'estomac, et puis c'est des petites recettes qu'il faut savoir.
3: Ouais, vous parlez de recettes, cette expérience, et puis la connaissance finalement du parcours, vous devez pouvoir le faire les yeux fermés, ça vous aide aussi?
4: Oui, ça, c'est clair qu'on sait où ça monte, on sait où ça descend, on sait gérer. Mais moi, j'entends comme vous dire, en alternant course et marche, il n'y a pas de problème. Puis après, on trouve des personnes de contact, on est avec eux, on marche ensemble. Comme cette année, ben, puisqu'il y avait six militaires devant moi, donc sur l'Imparthal où il fait très froid, je me suis mis derrière, j'étais à l'abri.
3: Ça, c'est l'expérience, justement. Et puis, si on revient un peu sur ce demi-siècle, si on peut l'appeler comme ça, de 100 km de Bienne, quelles sont les images fortes peut-être que vous gardez?
4: Bon, l'image forte que je garde, c'est quand il y avait l'Expo 02, quand on a passé à l'Arte Plage. Alors que j'étais un petit Jésus, je courais sur le lac de Bienne, c'était magnifique.
3: Et des images quand même aussi de ce 50e, on imagine ce jubilé, vous arborez d'ailleurs un très joli t-shirt, ça a été un moment émotionnel pour vous?
4: Oui, ça c'est, j'étais la surprise, je savais pas ce qui m'attendait, mais tout d'un coup, voilà, la famille, ils avaient préparé un grand 50, et puis des maillots pour ma femme et moi. Puis après, ben, je suis rentré comme ça. Les gens étaient restés à Bienne. Ils m'applaudissaient. Tout le monde était debout. C'était grandiose, quoi. On est prêt à chialer, quoi.
3: Mais vous chialerez peut-être à la 51e, parce que comme vous m'avez dit avant, c'est pas fini. L'aventure
4: ouais,
3: continue.
4: Pas fini. J'ai vu la vidéo, le montage de ma fille ce matin. Puis c'est là que j'avais les larmes aux yeux, quoi, de voir ce montage.
3: On n'en a jamais marre. Vous allez continuer jusqu'à ce que vous ne pourrez plus.
4: Tant que mes jambes ou mon corps acceptent ces distances, il n'y a pas de problème. Moi, je me réjouis déjà pour la suivante.
3: Bien, merci beaucoup, Kurt Wyss, d'avoir été en direct avec nous ce matin. On rappelle que vous avez terminé samedi pour la 50e fois quand même, hein, les 100 km de Bienne. Très belle journée à vous et merci d'être venu.
4: Merci à vous.
2: Et c'est très honorable encore une fois. Notez que vous allez trouver cet entretien sur notre site pour le replay dans le courant de la matinée. Direction donc rjb.ch, site où vous pouvez directement aller maintenant pour revivre les courses de Bienne. En images, Damien Carnal est allé tirer le portrait de quelques-uns de ses coureurs.

0: I love it, c'était Icona Pop.
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2: Mathieu, lui aussi, vous l'aimez. Vous aimez le détester parfois, hein, mais vous l'aimez quand même bien parce qu'il vous rapporte des petits sous-sous dans la poche. Le son mystère qui est toujours parmi nous dans la matinale et qui continue son petit bonhomme de chemin tranquillement. Nous en sommes à 130 francs de cadeaux. Exactement, Sven me fait signe de la tête. Il a recompté les petits sous dans la bourse ce matin. On en est bien à 130 francs.
0: On a ajouté les 10 surtout qu'il fallait depuis hier.
2: Ben c'est ça, oui, 120 hier. Le son n'est pas tombé malgré vos propositions intéressantes. Hein. Il y a eu des réponses qui ont fait un petit peu avancer les choses. Mais pas de bonne réponse. Donc 130 francs ce matin, ils sont pour vous si vous avez la bonne réponse, celle qui se cache derrière notre son.
0: On vous rappelle que ce n'est pas le bruit de pop-corn qui saute dans une casserole, ce n'est pas non plus une cuillère en bois qu'on prend pour touiller un œuf. Il ne s'agit pas de 2 dés secoués dans un gobelet pour un jeu et ce n'est pas non plus la roue de la fortune. Donc à vous de continuer vos investigations, de faire vos tests et de tenter votre chance tout à l'heure. On jouera juste après les infos de 7h et possiblement à un autre moment dans cette matinale, donc soyez à l'affût.
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0: Gone Gone Gone par David Guetta, Teddy Swims et Tones and I.
1: On continue cette matinée du mardi avec notamment Tom Gregory dans quelques minutes. I'm down in the mud while you're moving on. Rather Be You, c'est ce qui arrive en musique dans quelques minutes. Donc, ce matin, on va aussi s'intéresser à l'équipe de Suisse de football, s'intéresser aux analyses vidéo, parce que ça prend de plus en plus de place et ça a une grande importance. On vous en parlera sur les alentours de 6h35. Nous allons également jouer donc avec notre son mystère. Ce sera sur les alentours de 7h10, juste après les infos. Et puis sinon, on fera le point sur les 10 ans du réseau Migration Valbir, c'est environ. C'est prévu pour 7h20, sans oublier la nouveauté musicale aujourd'hui, en compagnie de Muse. Ça va décaper. Pour ça, rendez-vous à 8h15. Tout de suite, il est 6h passé de 17 minutes et c'est Calogero qui s'occupe de la musique.

0: Un jour au mauvais endroit, c'était Calogero, et c'est ce qui ne vous arrive pas si vous écoutez la matinale sur RJB, puisque vous êtes au bon endroit, j'ai même envie de dire au bon moment.
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2: Et 6h passées de 21 minutes à l'horloge, le moment d'entrer dans votre playlist du matin parce que vous nous partagez ces chansons qui réveillent via notre WhatsApp au 079 689 20 20. Chansons qui vous mettent de bonne humeur, c'est ce titre qui vous permet de bien vous lancer dans la journée. Vous avez peut-être passé une super nuit, et bien vous savez qu'en mettant telle ou telle chanson, hop, ça repart comme en l'an 40. On va prendre la direction de Fort Worth au Texas pour suivre Kelly Clarkson. Elle avait sorti il y a un petit moment ce titre « Stronger ».

0: Un petit détour par le Texas chez Kelly Clarkson avec ce titre Stronger en guise de son qui réveille. Morceau qui a mis en joie notre ami Sven ce matin, puisque je vous le rappelle, d'ailleurs je me le rappelle aussi à moi-même, hein, parce que j'ai quand même pris soin de vérifier l'information avant de la donner au grand public. Sven, vous êtes toujours dans votre vibe country, ça fait déjà quelques ouais. semaines, voire même quelques...
1: Quelques longs mois.
0: Qu'elle traîne. Est-ce que vous avez la panoplie qui va avec le chapeau, les Santiago
1: Encore pas.
0: Pas encore.
1: Encore pas. Alors les Santiago, je sais pas, c'est un pas, c'est le cas de le dire, mais c'est un pas qui, je suis pas sûr d'avoir le style qui va avec. Par contre, le chapeau, là, ouais, je pense que...
0: Ouais, vous avez une tête à chapeau, vous.
1: Alors ça, je suis pas sûr,
0: mais, je pense que
1: mais j'ai l'envie en tout cas.
0: C'est déjà pas mal. Donc la moitié du chemin est fait, c'est bien.
1: Oui. Puis celui qui n'aime pas, il regardera ailleurs.
0: Exactement.
1: Si j'ai un chapeau un jour, il viendra des États-Unis. Je ne l'achèterai pas ici.
0: D'accord.
1: Il fera son chemin, il sera fait confectionner devant moi. J'ai vu 2-3 vidéos, là, on peut aller dans des endroits où justement...
0: Avec ces gens qui brûlent, qui modèlent le chapeau avec des chalumeaux, c'est assez impressionnant. Ouais.
1: Exactement. Alors peut-être que ça coûte un demi-rein, mais...
0: Probablement.
1: Bon. Au moins, il est fait à la bonne taille. Comme
0: c'est ça. Donc, il va falloir y retourner. C'est ça que vous êtes en train de nous dire.
1: C'est un peu ça, maintenant.
0: Bon, ben voilà.
1: J'appelle ma banque.
0: Exactement. Sortie. Vous savez tout.

0: Cosa della vita, c'était Eros Ramazzotti et Tina Turner.
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2: L'équipe de Suisse de football est entrée dans la dernière ligne droite de sa préparation en vue de la Coupe du Monde. Régis, le coup d'envoi de la compétition sera donné ce jeudi.
0: On espère que tout se passera bien côté feu et côté serpent pour la Nati. Ouais. On croise les doigts.
2: C'est mal barré, mais bon.
0: Voilà. Bon, en tout cas, le feu, ça semble ne plus être un problème pour le moment. La Nati, elle disputera donc son premier match samedi à 21h heure suisse face au Qatar, puis passe à la Bosnie et au Canada. Pour aborder ces trois rencontres de groupe, le sélectionneur Murat Yakin, son staff et les joueurs peuvent s'appuyer sur une équipe d'analystes vidéo. Elle est composée de trois hommes, dont Adnan Alichaïc, le Vaudois, nous explique comment cette Coupe du Monde a été préparée.
3: Beaucoup de vidéos en amont, donc on récupère les images parce qu'il y a une plateforme FIFA qui permet de regrouper tous les matchs en vue tactique, donc c'est pas les vues télé qu'on utilise pour la télé, donc c'est une vue tactique, c'est 20 joueurs de champ plus un gardien, et on récupère ces vidéos sur la plateforme, ensuite on séquence et on prépare une sorte de playlist avec les actions offensives, défensives, les transitions et les balles arrêtées.
4: Et ça consiste en des heures et des heures de visionnage et de montage?
3: En effet, je pense que oui, ça. Il faut s'imaginer un match, c'est environ une journée d'analyse et ensuite discuter des scènes. Ça peut, je sais pas, des 6 scènes offensives, ça peut prendre des heures à en discuter.
4: Vous pouvez nous donner un chiffre de ce que ça représente?
3: Là, comme ça, je pourrais pas vous donner, mais depuis le moment où on a eu nos adversaires. On a passé, moi personnellement, j'ai passé des semaines à regarder les matchs de la Bosnie. Donc, des semaines, des jours.
2: L'analyse vidéo fait partie intégrante du quotidien du staff de l'équipe de Suisse de football. Plusieurs séquences sont ensuite montrées aux joueurs pour les aider dans certaines situations. Adnan Alichaïc revient sur l'importance de la vidéo et de son travail pour mener la Suisse à la victoire.
3: C'est un outil qui est utilisé au quotidien et c'est pas possible, à mon avis, de l'imaginer sans. Que ce soit Murat Yakin, David Ekala, Patrick Folletti, ou les deux analystes, donc mon chef et le deuxième analyste, on est tous au quotidien avec la vidéo et on passe beaucoup de temps devant les écrans, oui.
4: Comment vous percevez votre travail? Est-ce que vous avez l'impression que votre travail permettrait à l'équipe de Suisse de gagner un match?
3: Je pense qu'avant tout, ce sont les joueurs qui jouent les matchs. Nous, on peut leur donner des pistes d'action ou des problématiques auxquelles ils seront confrontés durant le match. Mais à la fin, c'est toujours les joueurs qui font la différence.
0: Un dossier signé Jean-Paul Pitchy sur l'équipe d'analystes vidéo qui entoure la sélection nationale. La Suisse qui entre donc en lice samedi à 21h à la Coupe du Monde de football où elle affrontera le Qatar.
2: Et d'ailleurs, on vous rappelle que vous pouvez pronostiquer la toute première rencontre de ce mondial encore jusqu'à jeudi soir à 21h pour gagner de beaux cadeaux. On vous en parlera encore dans la suite de ce mardi.
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2: La crise iranienne continue de laisser des traces sur le tourisme suisse. Les hôtels enregistrent encore moins de réservations pour cet été en provenance d'Asie et des pays du Golfe, deux marchés traditionnellement importants pour la saison estivale, Régis.
0: C'est ce que révèle le Blick ce matin. Les chiffres d'avril donnaient déjà le ton. Les nuitées des touristes suisses ont progressé de plus de 5%, alors que celles des visiteurs étrangers ont, elles, reculé de près de 6%. Ce sont surtout les clientèles asiatiques et du Moyen-Orient qui manquent à l'appel. Pas de quoi menacer l'ensemble de la saison touristique, rassure toutefois Suisse Tourisme qui se veut plutôt optimiste. Les principaux marchés que sont la Suisse, l'Allemagne, les États-Unis, le Royaume-Uni et la France continuent de constituer un socle solide. Les touristes suisses en particulier compensent une partie du manque à gagner et permettent d'éviter un véritable trou d'air.
2: Et pourtant, Régis, certains marchés restent très affaiblis.
0: Oui, même si un retour des visiteurs saoudiens et émiratis est attendu ces prochaines semaines, il arrive trop tard pour combler le retard accumulé. Dans le Blick, Suisse Tourisme explique prévoir encore une baisse d'environ 30% des nuitées en provenance des pays du Golfe cet été. Du côté asiatique, l'Inde et plusieurs pays d'Extrême-Orient restent également en net recul.
2: Et Régis, tous les hébergements ne sont pas touchés de la même manière.
0: Non, les hôtels de luxe résistent, eux, plutôt bien et les réservations dans les établissements 4 et 5 étoiles se sont stabilisées. En revanche, les hôtels plus modestes restent davantage sous pression. À l'inverse, la para-hôtellerie se porte bien. Les campings, les villages de vacances réca ou encore les auberges de jeunesse affichent tous une hausse des réservations. Un signe que les touristes de proximité continuent de privilégier la Suisse, perçue comme une destination sûre et stable malgré le contexte international.
2: Et puis dans d'autres actualités, on apprend ce matin qu'en Suisse, l'adresse où l'on grandit continue d'avoir une influence importante sur le parcours scolaire.
0: C'est ce qu'affirme le journal 24 heures qui détaille une nouvelle étude de l'Office fédéral de la statistique. Plus de 91% des jeunes Suisses obtiennent un diplôme du secondaire 2. Mais derrière cette moyenne se cachent d'importantes disparités entre villes, communes et même parfois quartiers. Pour la première fois, l'OFS a cartographié ces écarts. À Lausanne, par exemple, un jeune du quartier de Montjoie-Bourdonnette a deux fois moins de chances d'obtenir un diplôme du secondaire 2 qu'un jeune de Montrioncourt. Les différences sont également marquées pour l'obtention d'une maturité. Selon l'OFS, ces inégalités s'expliquent notamment par la concentration de ménages à faible revenu, de bénéficiaires de l'aide sociale ou encore d'élèves allophones dans certains quartiers.
2: Et enfin, Régis, à quelques jours du début de la Coupe du Monde de football, les spécialistes des addictions mettent en garde contre les risques liés aux paris sportifs.
0: C'est ce qu'on peut lire ce matin dans le 20 minutes. Selon Addiction Suisse, le nombre de personnes qui parient en ligne sur des événements sportifs a augmenté d'environ 40% au cours des 10 dernières années. Les jeunes hommes sont particulièrement concernés. Près de 10% des 15 à 24 ans présentent un comportement de jeu problématique. Les spécialistes expliquent que les paris sportifs sont souvent perçus comme un simple prolongement du football et du divertissement, plutôt que comme une forme de jeu d'argent. Pendant une Coupe du Monde, la publicité et la présence des bookmakers renforcent encore cette visibilité. À noter qu'on parlera de ce sujet plus en détail demain matin avec Luca Notari, chef de projet recherche à Addiction Suisse. Il sera en direct avec nous dans la matinale dès 7h35.
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0: La douceur de Monsieur Matt Pokora pour ce titre quand même à 6h24.
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2: Et de la douceur de Matt Pokora, on va passer à l'énergie des Canadiens de Sum 41, les petits jeunes qui sont plus si jeunes que ça hein, aujourd'hui. Je ne sais pas si vous avez vu des récentes vidéos de... je crois d'ailleurs que, sauf erreur, que c'est leur dernière tournée. Il me semble qu'ils arrêtent gentiment. Mais les dernières vidéos de eux en concert, bon, sans vouloir être méchant, ils ont pris un petit coup dans l'aile, les Sum 41. Bah oui.
0: Après, ça fait un petit moment hein, qu'ils sont dans le game.
2: Oui, oui. Alors justement, à l'époque où ils ont sorti le titre qu'on va écouter d'ici quelques secondes, c'est vrai qu'ils étaient encore jeunes, fringants, hein, presque des adolescents. Et après, voilà, les années ont fait leur office, les tournées aussi, les excès peut-être un peu de rockstar.
0: Certainement.
2: Hein. Et on se retrouve à, je pense gentiment, 40 ans pour les Sum 41 avec de la fatigue et peut-être un petit peu de lassitude aussi. En tout cas, on va replonger dans les années où ils avaient la patate, la grosse patate, et où ils nous jouaient In Too Deep en guise de son qui réveille.

0: Into Deep, c'était Sum 41. On a vérifié dans la foulée du morceau et effectivement, le groupe est officiellement dissous. Ils ont terminé leur dernière tournée mondiale intitulée Tour of the Setting Sum. C'était lors d'un concert à Toronto le 30 janvier dernier. Donc voilà, depuis 6 mois maintenant, ce sont d'heureux retraités, les jeunes Canadiens.
1: Et quand même un groupe qui aura marqué près de 30 ans de musique, marqué de leur empreinte, avec notamment cette chanson qui a fait une apparition dans le film American Pie 2, également dans un épisode de Malcolm. Et pour finir peut-être le tour des infos autour de Sum 41, bien le leader Derek Whibley, ou Derek Jason Whibley, a deux surnoms, un qui est un peu bof-bof et l'autre qui est parfait. D'un côté, on l'appelait, ou on l'appelle toujours Busy D, et de l'autre, on l'appelle Sven.
0: C'est lequel que vous trouvez parfait, c'est lequel que...
1: Je pense que c'est le deuxième qu'elle
0: a. Ouais, d'accord.
1: Ce qui a permis de tenir aussi longtemps. mais on aimerait bien savoir, en tout cas moi j'aimerais bien savoir, où est-ce qu'on part de Derek Jason Whibley pour finir sur Sven et puis que c'est un surnom. Enfin, il doit y avoir une histoire assez dingue là derrière.
0: Ça paraît curieux, c'est vrai. Ouais. On va enquêter, tiens.
1: On va l'appeler. Et donc, sortez le numéro, on l'appelle tout de suite.

0: No Doubt à l'instant sur RJB avec le titre Don't Speak et sa chanteuse Gwen Stefani.
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1: La Confédération suisse va acheter des quantités massives de papier pour les prochaines années, et ce malgré sa stratégie de numérisation. Un volume qui peut sembler paradoxal à l'heure du tout digital, Régis.
0: C'est ce que détaille le 20 minutes ce matin. L'Office fédéral des constructions et de la logistique lance un appel d'offres pour environ 600 millions de feuilles de papier sur 5 ans. Pour vous donner une idée, cela représenterait une pile d'environ 70 km de haut, soit près de 8 fois la hauteur de l'Everest, la plus haute montagne du monde.
1: Et selon la Confédération, sa consommation de papier a pourtant fortement baissé ces dernières années.
0: Oui, il y a 20 ans, on dépassait les 15 000 feuilles par employé et par an. Aujourd'hui, les estimations tournent plutôt autour de 3 000 feuilles par collaborateur pour une administration qui compte environ 40 000 employés et un budget annuel proche des 90 milliards de francs.
1: Et Régis, comment justifier un volume de papier encore aussi élevé malgré la numérisation ?
0: Dans le quotidien gratuit, l'administration explique qu'une grande partie des processus reste encore basée sur des documents imprimés, notamment pour des raisons juridiques et administratives. Malgré cette baisse, le papier représenterait encore près de 8% des émissions de gaz à effet de serre de l'administration fédérale. Pour le conseiller national vert fribourgeois Gerhard André, ce volume reste important, trop important. Dans le 20 minutes, il rappelle aussi que la transition numérique ne règle pas tout, notamment avec le développement de technologies comme l'intelligence artificielle, elle aussi très consommatrice de ressources.
1: Et dans d'autres actualités maintenant, on apprend ce matin que les femmes donnent davantage leurs organes que les hommes en Suisse.
0: C'est ce que remarque ce matin 24 heures et la Tribune de Genève. Entre 2011 et 2024, l'Office fédéral de la santé publique a recensé 62% de femmes parmi les donneurs vivants, alors que les receveurs étaient majoritairement des hommes. Les femmes représentent également 64% des inscriptions au registre des cellules souches prélevées dans le sang et qui correspondent à un don de moelle osseuse selon Transfusion CRS Suisse. À noter toutefois que cette tendance s'inverse en ce qui concerne les dons de sang. En 2025, 59% des donneurs réguliers actifs étaient des hommes contre 41% de femmes.
1: Et on va terminer, Régis, ce tour des journaux par un petit détour non loin de chez nous, au Landeron, dans le canton de Neuchâtel, où un habitant qui courait vendredi dernier sur un chemin de campagne le long d'une forêt a été pris pour cible par une buse.
0: Oui, c'est ce que relate ce matin Arc Info. Il s'en est

0: À la recherche d'amour, c'était Sia, Gimme Love à l'instant sur RJB.
1: Et si vous cherchez de quoi regarder un film, vous faire une toile, ne cherchez pas plus loin, vous êtes au bon endroit. Le mercredi, c'est notre journée cinéma. Plus tard ce matin, vous pourrez tenter de gagner d'ailleurs vos entrées pour aller au ciné. Pour tout de suite, on vous parle des sorties ou d'une des sorties de la semaine en compagnie de Joël et Vincent Haddad, en vous rappelant que le programme cinéma est disponible sur notre site.
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3: Chaque retour de Steven Spielberg sur grand écran est un événement et le film de la semaine, Vincent Haddad, ne déroge pas à la règle. Spielberg qui revient avec Disclosure Day.
4: Autrement dit, le jour de la révélation. Il faut savoir que dans le langage des ufologues, ce jour de la révélation, cela désigne en fait le moment où enfin l'existence des extraterrestres sera bel et bien prouvée et ça constituera, selon toujours ces mêmes ufologues, un tournant dans l'histoire de l'humanité. Alors le film commence en suivant deux personnages. Un premier personnage qui est un informaticien qui vient de dérober des archives très compromettantes. J'en dirai pas plus. Ne divulgation surtout pas. Ce film qui est beaucoup basé sur l'élucidation du mystère. Donc en fait, il a dérobé ces images d'archives et il menace de les révéler au monde. Rien que ça.
5: Qu'est-ce que tu vas faire ?
6: Je vais tout révéler au monde entier.
7: Cette révélation va complètement bouleverser l'ordre mondial.
8: Si vous faites ça, ce sera irréversible.
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1: Indochine et ce titre No Name pour nous accompagner dans la création de cette matinée.
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0: 130 francs de cadeau, c'est juste
1: 40.
0: 140 francs de cadeau.
1: Il a retiré 10
0: balles.
1: Ouais,
0: j'ai essayé de les mettre dans la poche.
1: Eh non.
0: Ça n'a pas marché.
1: On vous pique.
0: Eh oui, il a tout vu, notre ami Sven. Je les remets dans la cagnotte. 140 francs de cadeau donc pour vous ce matin. Si vous avez la bonne réponse autour de notre son mystère, que voici.
1: On sait qu'il y a deux objets dans notre son mystère. On sait qu'il a été enregistré à l'intérieur et on sait qu'il n'y a pas d'eau. Alors, qu'est-ce que c'est que ce son pour ces 130 francs de cadeaux? À vous de nous le dire dès maintenant. 032 482 60 20, le standard est ouvert et vous attend en vous rappelant aussi au passage que ce n'est pas le bruit que fait quand on règle une minuterie ni même d'une bille dans un pot qu'on fait tourner. À vous donc de tenter votre chance tout de suite, vous êtes là, bonjour.
10: Oui, bonjour.
1: Bienvenue parmi nous, comment ça va?
10: Mais très bien, merci à vous.
1: Mais bien, bien, merci beaucoup. Vous êtes le premier appel, donc vous pouvez gagner un bonus autour de notre son mystère. Pour ça, il faut choisir une question et ça se fait aléatoirement en me donnant un chiffre entre 1 et 5, s'il vous plaît.
10: Le 2.
1: La deuxième, qui est la suivante. Quelle guerre a duré de 1337 à 1453? C'est une guerre qui porte pas du tout bien son nom, en fait.
10: La guerre de sécession?
1: Ah, non. Non, zut. Zut. C'est la guerre de 100 ans. Qui finalement n'a pas duré 100 ans du tout. Pas grave, pas de bonus aujourd'hui, mais quand même cette possibilité pour vous de nous faire votre proposition autour du son mystère. Selon vous, c'est quoi son origine?
10: On mettre une bille dans un objet en plastique et le faire tourner.
1: Mettre une bille dans un gobelet en plastique et le faire tourner, on est très proche. On a fait énormément de chemin grâce à vous, mais ce n'est pas tout à fait la bonne réponse pour ce matin. Mais c'est très bien essayé, merci beaucoup. On vous souhaite une belle journée. À bientôt, au revoir. 032 482 60 20, la précision ultime sur ce jeu, on vous le rappelle, pour tenter de gagner ces 140 francs de cadeau.
0: Allô, bonjour.
1: Zéro, on n'est pas encore là.
0: Pardon.
1: On y est presque. J'ai cru. On y est presque.
0: Hein, on
1: est
0: sent là. On sent la tension monter autour de ce jeu. On est pas loin de la bonne réponse. Donc peut-être que ça tombe aujourd'hui. Qui est avec nous ce matin?
11: Bonjour Christian.
0: Bonjour Christian, comment allez-vous?
11: Et vous?
0: Ça va bien, merci. On espère que vous avez.

0: Entendu la proposition précédente, celle qui vient d'arriver à l'antenne, parce qu'elle peut peut-être vous aider à décrocher ces 140 francs de cadeau. À quoi pensez-vous ?
1: Oui, c'est la même chose, mais avec deux billes dans le...
0: Ah, c'est malin, Christian, c'est malin. Deux billes. Mais malheureusement, ouais. Non, ce n'est pas deux billes dans un verre en
2: dans
0: plastique.
2: Un gobelet en plastique.
0: Dans un gobelet en plastique, ouais. Il va falloir réessayer encore. Merci d'avoir joué avec nous, Christian.
1: Allez,
0: bonne journée. À vous aussi, merci, au revoir.
2: Bon, ben, on a fait énormément de chemin ce matin. Mais encore une fois, donc, la précision qui est ultime dans ce jeu du son mystère, et c'est là que se jouent ces 140 francs de cadeaux, peut-être encore d'ici à 9h, ou bien alors demain avec 10 francs en plus dans la cagnotte.
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2: L'administration biennoise est bien bilingue et fière de l'être. Régis, depuis 30 ans et un jour précisément, le 9 juin 1996, la pratique égale du français et de l'allemand a été inscrite dans le règlement de la ville.
0: Pour marquer cet anniversaire, les autorités ont fait le point hier sur le bilinguisme de son personnel. Un constat tout d'abord, les francophones représentent un peu plus de 44% des employés. Une proportion presque égale à celle de la population de la ville. Pour la maire de la cité célandaise, ce bilinguisme officiel est central à l'identité de la commune. Reste qu'il s'agit aussi d'une responsabilité. Glenda González-Bassi.
4: Eh bien, le bilinguisme implique justement qu'on applique la réalité des deux langues vécues. Mais ce n'est pas statique, ça doit évoluer et ça évolue en permanence en raison du tissu économique, en raison de l'évolution démographique, en raison des incitations ou des opportunités qui se présentent, mais au niveau de l'administration aussi. Donc il faut aussi répondre à ce défi en étant tout le temps en train de pousser, de soutenir et de développer nos possibilités pour les personnes d'acquérir l'autre langue, mais aussi de développer le bilinguisme.
5: À l'heure actuelle, on l'a vu, hein, le personnel de l'administration est quasiment le reflet finalement de la population en termes de bilinguisme. C'est une parité parfaite selon vous ou il faudrait atteindre le 50-50 ?
4: Alors non, il ne faut pas atteindre le 50-50 si la population n'est pas à 50-50, je dirais. On est vraiment le miroir, le reflet exact des équilibres dans la population. Par contre, ce qu'il y a, et là où il y a un défi, c'est qu'il faudrait que cette égalité, cette parité se reflète aussi de manière transversale, ce qui n'est pas nécessairement le cas. On a justement, ça c'est une moyenne à l'ensemble de l'administration, et forcément les gens qui sont au guichet sont beaucoup plus bilingues que des gens qui travaillent dans des métiers qui ne sont pas exposés au public directement.
5: J'allais dire, ça c'est un prochain chantier peut-être, de s'assurer qu'au sein de chaque département, on ait cette parité.
4: On aimerait, on y tend justement, et là le défi c'est de réussir à avoir les responsables qui promeuvent aussi ça, et pour ça c'est tellement important d'avoir des cadres dans les deux langues, dans les deux communautés.
5: En 30 ans de bilinguisme, comment ça se fait que tous les cadres justement n'ont pas été entre guillemets recrutés sur ce principe-là ?
4: Parce qu'en fait, on tend toujours à un équilibre, mais je dois dire la vérité, une grande partie de nos cadres est bilingue. Mais voilà, ça ne veut pas dire que nous avons dans ce bilinguisme appliqué une parité entre francophone et germanophone. Un germanophone bilingue, ça reste une personne bilingue, comme un francophone bilingue.
5: Et puis ça a aussi un coût forcément, le bilinguisme. Est-ce qu'on arrive à chiffrer en 30 ans ce que ça a coûté à Bienne ?
4: Non, et on n'y tient pas. C'est notre identité et on la défend comme telle, mais évidemment c'est un coût. Évidemment c'est aussi une charge de travail. Mais c'est ça qui rend la chose aussi passionnante et aussi stimulante, c'est qu'en tendant et en appliquant ce bilinguisme, de plus en plus il devient tellement naturel qu'il intègre totalement l'identité des gens.
2: C'était Glenda González-Bassi, maire de Bienne, et elle répondait à Anthony Montandon. Pour marquer ce 30e anniversaire, le Forum du bilinguisme a remis une nouvelle fois le label du bilinguisme à l'administration municipale.

0: Dance Monkey par Tones and I.
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2: La Coupe du Monde de football débute demain et Régis, avec elle, comme lors de chaque grande compétition sportive, une forte hausse attendue des paris sportifs en ligne.
0: Et dans ce contexte, les cantons lancent une nouvelle campagne de prévention contre les risques liés aux jeux d'argent baptisée Game Changer. Pour en parler ce matin, nous sommes en compagnie de Luca Notari, chef de projet recherche à Addiction Suisse. Bonjour.
3: Bonjour.
0: Quand on parle d'addiction aux jeux d'argent aujourd'hui en Suisse, de quoi est-ce qu'on parle exactement? J'imagine qu'on ne parle bien sûr pas que de casino.
3: Non, pardon. Tous les jeux de hasard et d'argent, ils ont un potentiel addictif, certains plus que d'autres. Donc on parle de jeux de casino, on parle de surtout aussi de paris sportifs, hein, et on peut aller jusqu'aussi à des pratiques comme les paris sur les marchés financiers.
0: Bon, là, on est dans une période, hein, on l'a dit, un peu particulière, puisque demain commence la Coupe du Monde de football. Mais est-ce que les problèmes, finalement, liés aux jeux d'argent sont en augmentation, on va dire, de manière générale, hors même des périodes de grandes compétitions sportives?
3: Oui, sur les dernières années, on a observé une augmentation constante des problèmes liés aux jeux d'hasard et d'argent en Suisse. Et c'est pour ça qu'une campagne a été lancée par les cantons.
0: Est-ce que les paris sportifs et les jeux en ligne ont changé la donne par rapport aux jeux qu'on va dire plus traditionnels, ceux qu'on trouve par exemple dans les casinos qu'on mentionnait tout à l'heure?
3: Oui, les jeux en ligne ont changé la donne. Ils sont disponibles en tout moment. Il n'y a plus besoin d'aller au kiosque, il n'y a plus besoin d'aller au casino. On peut jouer pendant la nuit, on peut jouer pendant la pause à l'école ou au travail. Surtout, ils sont beaucoup plus attractifs. Il y en a plusieurs. Je pense qu'il y a des infiniment possibilités de jeux différents en ligne plus que dans les lieux physiques.
0: On sait que dans les lieux physiques, il y a toujours cette possibilité de se faire interdire, hein, lorsqu'on a un problème d'addiction. Est-ce qu'on a la même possibilité finalement en ligne? Est-ce qu'il est possible de rendre inaccessibles ces sites de paris sportifs, par exemple, pour des personnes qui souffriraient d'addiction?
3: Oui, si on joue sur les plateformes suisses, donc les casinos suisses et loterie romande et Swiss Lotto, il y a cette possibilité qui est offerte. Si on joue sur des plateformes étrangères, donc en Suisse, serait interdite, là, cette possibilité n'est pas offerte aux joueurs.
2: Luca Notari, on observe que les jeunes hommes sont particulièrement concernés par ceci. Comment est-ce que vous expliquez ce phénomène?
3: Il y a plusieurs facteurs, hein. On peut dire il y a des facteurs, une partie c'est des facteurs biologiques, hein. On peut dire c'est souvent lié au testostérone, hein, surtout en jeune âge, mais il y a aussi et beaucoup en facteurs, hein, des facteurs sociaux. Les hommes sont un peu socialisés à la prise de risque, hein, au sport, et quand on met tout ensemble, on obtient ce facteur de prendre plus de risques, de jouer plus et d'avoir plus de problèmes d'addiction.
0: On parle avec vous d'addiction au jeu. Hein. Est-ce que cette appellation, qui conserve donc une sorte de dimension un peu ludique, elle contribue aussi, selon vous, à banaliser le problème?
3: Oui, malheureusement, ça vaut pour le français, pour l'allemand et pour l'italien, les jeux d'argent sont appelés jeux. C'est pas le cas pour l'anglais où c'est gambling, donc c'est un mot qui est dédié à ça, et ça aide à banaliser, hein, quand on pense que c'est vraiment en jeu, ça peut être en jeu, mais dès qu'il y a de l'hasard, hein, c'est plus vraiment en jeu anodin, ça peut devenir en jeu risqué, et donc c'est malheureusement les mots, mais il n'y en a pas d'autres, aide à banaliser cette pratique.
0: Est-ce qu'il faudrait trouver une nouvelle appellation, selon vous?
3: Ouais, dans l'idéal, mais je pense pas qu'on peut arriver. Nous, on a essayé de voir s'il y avait d'autres alternatives, mais non, c'est appelé jeu d'hasard et d'argent. On peut juste sensibiliser les personnes au fait que c'est pas vraiment un jeu comme les autres.
0: On l'a dit, hein, tout à l'heure, demain démarre donc la Coupe du Monde de football, une grande compétition sportive qui va attirer beaucoup de paris sportifs. Pourquoi les grandes compétitions comme la Coupe du Monde, elles sont des périodes à risque particulières?
3: que c'est le moment où il y a des études qui le montrent aussi en Suisse. C'est la période où l'industrie du jeu, l'industrie des paris sportifs, lance beaucoup de campagnes publicitaires pour attirer des nouveaux joueurs surtout. On essaye d'une part de fidéliser ceux qui jouent déjà, mais aussi et surtout d'attirer les personnes que normalement on ne parierait pas, les pousser à essayer et peut-être ils espèrent qu'ils pourraient rester même après la Coupe du Monde.
0: Luca Notari, on va continuer de parler avec vous de cette thématique. Vous ne bougez pas, on vous retrouve dans un instant pour discuter ensemble des conséquences de cette addiction et surtout de l'accès à l'aide possible qui malheureusement arrive souvent tard.
2: Et ça, Régis, ce sera juste après Pink en musique.

0: All Out Fight, c'était Pink à l'instant sur RJB.
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2: En Suisse, environ 10% des hommes âgés de 15 à 24 ans présentent un comportement de jeu problématique. Selon l'enquête suisse sur la santé 2022, cela représente plus de 40 000 personnes, soit l'équivalent, Régis, de la ville de Neuchâtel.
0: En 2024, dans notre pays, plus de 18 000 exclusions de jeux ont d'ailleurs été prononcées. Les pertes liées aux jeux d'argent sont, elles, estimées à plus de 2 milliards de francs. Et c'est dans ce contexte que les cantons et addictions suisses lancent la campagne Game Changer pour encourager une prise de conscience plus précoce du problème. Pour en parler, nous sommes toujours avec Luca Notari, chef de projet recherche à Addiction Suisse. Luca Notari, pourquoi est-ce que les personnes concernées consultent-elles souvent tard, voire même peut-être trop tard ?
3: Il y a sûrement plusieurs facteurs, mais une, c'est que souvent les problèmes liés aux jeux d'hasard et d'argent sont assez invisible, c'est pas comme si on consomme, si on a un problème d'alcool ou avec des substances, l'entourage, on voit l'effet, il est conscient qu'il y a quelque chose qui va pas. Donc souvent, on arrive à le cacher, et donc c'est encore plus difficile d'aller demander de l'aide, car il faudrait se confronter à la fois avec le fait qu'on a un problème et avec l'entourage. Ça, c'est sûrement une des raisons.
0: Il y a donc une notion de honte. Les personnes qui souffrent de cette addiction peuvent avoir honte et avoir peur de demander de l'aide.
3: Oui, mais ça c'est valable pour tous les addictions. Et surtout, on vit dans une société où on a souvent l'impression que demander de l'aide, c'est un signe de faiblesse. En réalité, moi, je pense que c'est un signe de grand courage d'arriver à accepter qu'on n'arrive pas. Tout le monde peut se trouver confronté à des problèmes au long de sa vie. On n'arrive pas à résoudre ce problème, on est un peu perdu. Et donc, c'est un signe de courage le fait d'aller demander de l'aide à quelqu'un qui est expert dans le domaine et qui peut vraiment nous aider à s'en sortir.
0: Votre étude montre qu'une partie des joueurs n'a jamais été informée des risques liés aux paris sportifs. Est-ce que ça aussi, c'est une donnée clé qui peut expliquer pourquoi les personnes concernées par cette addiction consultent souvent tard ?
3: Oui, c'est une des autres raisons pour lesquelles on consulte tard, c'est qu'on connaît peut-être pas qu'il y a une offre qui est mise à disposition. C'est une offre qui existe dans tous les cantons, c'est une offre qui existe à niveau national aussi. Donc, c'est pour ça qu'il y a aussi cette campagne, c'est pour dire l'offre existe, on va pas inventer quelque chose de nouveau, l'offre est déjà là et il y a toute une liste sur le site de la campagne Game Changer qui monte aux joueurs ou aux proches à qui on peut contacter en cas de questions, en cas de problème.
2: Luca Notari, on sait que la publicité est très présente autour des paris sportifs. Enfin, je pense qu'il n'y a pas un jour où je ne vois pas quelque chose passer sur mon téléphone perso. Est-ce que ça crée un déséquilibre ? Est-ce qu'il faudrait peut-être limiter cette publicité selon vous ?
3: Ouais, nous on se bat depuis quelques années pour limiter la publicité des jeux d'hasard et d'argent en général. Dans l'enquête qu'on a menée, dont on a publié les premiers résultats, c'était une enquête auprès des jeunes de 15 à 29 ans. La moitié des jeunes a dit voir des publicités pour les paris sportifs souvent ou très souvent, donc la moitié, et surtout sur les réseaux sociaux et dans les applications. Et quand on leur demande aussi combien de jeunes vous pensez autour de vous, jeunes de votre âge qui parient, les jeunes estiment à presque un tiers, quand en réalité c'est autour de 4-5%. Donc ça c'est un effet évident de la publicité qui nous fait croire que tout le monde le fait, quand en réalité ça reste fréquent mais assez marginal.
0: Si on entre un peu plus dans le concret, quelles sont aujourd'hui les possibilités d'aide disponibles en Suisse si on souffre d'addiction aux jeux d'argent ? Vers qui on peut se tourner ? Qu'est-ce qu'on peut faire ?
3: Chaque canton a des offres d'aide. Il y a des lignes téléphoniques qui sont gratuites, qui sont mises à disposition. Il y a une chat qui est anonyme si on veut poser des questions. Et après, dans chaque canton, il y a des services d'aide ou spécifiques pour les jeux d'hasard et d'argent ou pour les addictions plus en général. Et on peut se tourner vers ces offres cantonales.
0: Et si on est, par exemple, au contact d'une personne qui souffre de cette addiction, qui a des problèmes avec des jeux d'argent, quel message simple on peut lui adresser, peut-être sans le brusquer, sans le vexer, sans lui faire peur ?
3: Moi, je pense qu'il faut essayer de l'aider, de l'accompagner, de pas le juger, que sinon on essaye de, peut-être la personne essaye de, on peut échapper. Donc, il faut l'accompagner, il faut être avec elle. Et c'est quand même, je voudrais souligner aussi que cette offre, elle s'adresse pas que aux joueurs et joueuses qui ont des problèmes, des soucis avec le jeu, mais aussi aux personnes que dans l'entourage ils ont quelqu'un qui a des problèmes. Donc, ces offres, ils permettent aussi à ces personnes, à l'entourage, de poser des questions sur comment faire. Et après, je pense qu'aussi chaque cas est différent.
0: Merci beaucoup, Luca Notari, d'avoir accepté notre invitation ce matin pour apporter vos éclairages autour de cette nouvelle campagne donc de prévention contre les risques liés aux jeux d'argent. Elle est baptisée Game Changer. Je rappelle que vous êtes chef de projet recherche à Addiction Suisse. On vous souhaite une excellente journée.
3: Merci.
2: Et notez que vous pourrez trouver cet entretien en intégralité. Ce sera en ligne sur notre site rjb.ch pour le replay dans le courant de la matinée. En vous invitant, bien sûr, à vous faire aider si vous sentez que vous ne maîtrisez plus tout.
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0: Il nous faut, c'est le titre de cette chanson que vous venez de découvrir avec Elisa Tovati et Tom Dice sur RJB.
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0: Lola Yang et ce titre Messi pour nous accompagner sur la création de ce mercredi matin qu'on vous souhaite toujours aussi bon avec nous et avec de la nouveauté musicale pour 8h19 tout juste.
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2: On va parler d'une rumeur autour de la participation de Taylor Swift au 5e volet de Toy Story, une rumeur qui est enfin levée, Sven. Elle a bien fait un titre pour le film d'animation qui sortira la semaine prochaine.
0: Et oui, le teasing était plutôt bon avec des affiches entre les États-Unis et l'Europe. On avait aussi eu un démenti d'Andrew Stanton, l'allié de Pixar et réalisateur du film. Mais comme passablement de monde d'Hollywood, ce n'est pas un mec qu'il faut croire. Car aujourd'hui, avec la sortie de la chanson « I Know You », on sait que T.S. entre dans l'univers T.S. Taylor Swift,
2: Toy
0: Story.
2: Oui.
0: Pas mal, hein ?
2: Oui, je l'ai dit justement, vous parlez duquel, mais...
0: Fallait la faire, celle-là. Via cette chanson, donc, Taylor Swift met en avant le personnage de Jessie, la cowgirl de la bande. Qui dit cowgirl et qui dit Taylor Swift dit country, bien sûr. C'est là que je me frotte les mains. C'est exactement le style de la chanson qui l'a fait revenir finalement sur le terrain de ses débuts avec de la guitare et un peu d'harmonica. Tout ça pour nous parler de nostalgie avec les retrouvailles de deux personnages qui s'étaient perdus de vue. 8h20, voici le résultat qui est plutôt épuré. Voici I Knew It, I Knew You par Taylor Swift.

0: I knew it, I knew you. C'était Taylor Swift avec ce tout nouveau morceau extrait de la bande originale du nouveau film d'animation Toy Story qui sort la semaine prochaine.
1: Et Dieu sait qu'il devrait avoir du job, hein, parce que je crois que les pelouses sont pas toutes les mêmes entre tous les stades qu'il y a là, parce qu'ils ont dû en remplacer pas mal, puisque en foot américain, on joue beaucoup sur du synthétique. Et c'est pas un synthétique qui est hyper intéressant pour le soccer, comme on l'appelle là-bas, parce que les balles rebondissent moins apparemment.
0: Donc, okay.
1: Ils ont dû changer tout ça. D'ailleurs, il y a plein d'autres spécialités autour de la Coupe du Monde aussi là-bas. Il paraîtrait, c'est encore à confirmer, qu'aux États-Unis, si 5 miles autour de l'événement, il y a un éclair, l'événement doit s'arrêter pendant 30 minutes. Okay. C'est-à-dire, et ça se repousse à chaque nouvel éclair. Ça peut être une catastrophe, à confirmer.
0: Chris Martin et ses copains de Coldplay à l'instant sur RJB avec le titre Paradise.
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1: On est déjà à 6h26, le temps file et il est justement temps de faire une incartade dans votre playlist du matin pour s'intéresser à ces chansons que vous aimez au réveil. Et celle-là, elle nous ramène quelques années en arrière. Elle nous rappelle les soirées qu'on a passées à gauche, à droite. Peut-être ça vous rappellera ce que vous avez fait exactement dans ces soirées. Rendez-vous ce matin pour bien se réveiller avec Robin S. et ce très bon Show Me Love. Une des chansons très reprises dans le monde de la musique, surtout autour de la house et de l'électro. Show Me Love, c'était Robin S, une chanson que vous avez décidé d'écouter ce matin. Vous pouvez d'ailleurs toujours nous proposer vos chansons qui réveillent via le 079 689 20 20 sur notre WhatsApp.

0: Papa, c'était Viana, j'ai dit.
1: Viana, c'est Vianney bourré.
0: Ouais, ok. Viana, non, oui. Non, ça marche pas. Vianney, c'est beaucoup mieux avec cette chanson dans vos oreilles.
1: Il est 6h passées de 40 minutes. Restez avec nous, on a plein de belles choses à faire ensemble.
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1: Et notamment parler des produits locaux qui pourraient être mieux mis en valeur dans la région.
0: Dans le cadre de son projet de développement régional Produire et manger local, le parc chassera la tenue mardi à La Couronne, à Sonsbeau, une soirée d'échange entre producteurs, commerces et restaurants. Objectif, retrouver plus de produits locaux dans les rayons et les menus de la région. Sarah Lina Thiévan, directrice adjointe au parc chasseral et coordinatrice du projet Produire et manger local.
3: C'était l'occasion en fait de se faire rencontrer les producteurs du Grand Chasseral et les points de vente, les restaurateurs du Grand Chasseral qui souhaitent en fait intégrer plus de produits de la région dans leurs assiettes ou dans leurs assortiments.
4: Parce qu'aujourd'hui, quelle place concrètement occupent les produits locaux dans les commerces et les restaurants de la région?
3: Ça dépend des commerces et des restaurants de la région, mais on voit qu'il y a quand même une certaine présence de ces produits. Et puis nous, ce qu'on aimerait, c'est que ça devienne encore plus important. Et puis on voit qu'il y a du potentiel et qu'on a vraiment des super produits locaux qui sont en développement aussi et qu'il y a vraiment un potentiel d'intégration encore davantage.
4: Quels avantages les commerçants et les restaurateurs ils peuvent trouver à travailler plus avec des producteurs de la région ?
3: Eh bien moi je pense que ça contribue à une forme de souveraineté alimentaire régionale, de pouvoir s'approvisionner localement, ça réduit le circuit des produits, d'avoir encore des infrastructures de transformation, ça crée aussi une résilience pour la région, d'être capable de se nourrir en fait.
4: Selon vous, il y a quoi encore comme principaux obstacles qui pourraient freiner encore une plus grande présence de ces produits dans les commerces locaux et les restaurants?
3: Premièrement, peut-être des fois c'est compliqué d'avoir accès à ces produits, notamment la centralisation de la commande et de la livraison, c'est-à-dire de devoir contacter 30 producteurs différents pour pouvoir avoir des produits locaux, et peut-être aussi une méconnaissance des produits disponibles dans la région qui sont importants dans le domaine des produits laitiers, qui sont importants dans le domaine des produits carnés. Il y a aussi un grand développement au niveau céréalier. Donc en fait, on a des produits de base en volume qui sont intéressants et qui pourraient aussi être mieux consommés localement.
4: Ce serait quoi la solution, avoir un transporteur pour tout le monde?
3: Ça peut être une solution. Il existe en fait, nous on a dans le cadre d'un autre PDR voisin en Val-de-Rue, on a développé une plateforme qui s'appelle Déclic Terroir. Je sais qu'il y a aussi une initiative qui est en train de se mettre en place du côté jurassien. Et ces structures-là, elles permettent finalement de rassembler une large palette de produits et de permettre la centralisation de la commande et la livraison en commun. Au niveau de la couronne, où il y a la boutique qui a été mise en place, on fonctionne avec un système centralisé par Déclic Terroir.
1: Et c'était Sarah Lina Thiévan, directrice adjointe du parc Chasseral et coordinatrice du projet Produire et manger local. Elle répondait à Diana D'Acosta.
0: 16 stands de producteurs régionaux étaient présents mardi soir à Sonsbeau pour trouver de potentiels nouveaux partenaires. L'association espère organiser à l'avenir d'autres soirées d'échanges similaires, toujours dans le cadre de ce même projet.

0: Roxette Joyride pour nous accompagner sur ce jeudi matin. Le temps de vous dire que Bruno Mars va s'occuper de la musique aussi. Le titre I Just Might qui va nous accompagner là dans quelques instants. Il est à 6h47 déjà.
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0: Après l'inhumation et la crémation, une troisième voie pourrait-elle un jour s'imposer en Suisse ? Le Conseil national a refusé en tout cas hier d'étudier l'introduction de l'humusation, une pratique parfois surnommée le compostage humain, Régis.
2: Et c'est le 20 minutes qui revient sur le sujet ce matin. Le Conseil national ne veut pas pour l'instant ouvrir le débat au niveau fédéral sur l'humusation. Les députés ont rejeté hier par 113 voix contre 75 un postulat du Vert valaisan Christophe Cliva. L'élu demandait au Conseil fédéral un rapport sur cette pratique funéraire qui consiste donc à transformer naturellement un corps en humus. Rappelons qu'aujourd'hui en Suisse, seules deux options officielles existent après un décès, l'inhumation ou la crémation.
0: Régis, selon ses défenseurs, l'humusation présente pourtant plusieurs avantages.
2: Le corps enveloppé dans un linceul biodégradable est placé dans un mélange de bois et de matière organique. Des micro-organismes se chargent ensuite de la décomposition. Après environ un an, le processus produit près d'un mètre cube et demi d'humus, une technique présentée comme plus écologique que les pratiques actuelles puisqu'elle ne nécessite pas d'énergie fossile et ne génère pas d'émissions liées à la crémation. Mais pour le Conseil fédéral, la question ne relève pas de Berne. Le président de la Confédération, Guy Parmelin, a rappelé que les règles en matière d'inhumation sont de compétences cantonales et communales.
0: Et d'ailleurs, Régis, plusieurs cantons ont déjà commencé à s'y intéresser.
2: Oui, c'est le cas par exemple dans le canton de Vaud qui possède un site expérimental qui teste actuellement le biocompostage de corps humains afin de vérifier que l'humus obtenu ne présente aucun risque sanitaire ou toxicologique. La Suisse, qui n'est d'ailleurs pas la seule à explorer cette piste, rappelle le 20 minutes. Le compostage humain est par exemple déjà autorisé dans plusieurs États américains, tandis que l'Allemagne, elle, teste des projets pilotes. En Belgique et en France, le sujet fait aussi l'objet de recherches et de débats depuis plusieurs années. Même rejeté pour l'heure au Parlement fédéral, la question est donc loin d'être enterrée. Les résultats des expériences en cours pourraient alimenter les discussions ces prochaines années.
0: On verra si les tomates poussent mieux avec papy et mamie. Dans d'autres actualités maintenant, on apprend ce matin que le canton de Saint-Gall veut interdire le port de symboles religieux par les enseignants des écoles publiques.
2: C'est ce qu'affirme le 24 heures. Le Parlement cantonal a accepté hier une motion en ce sens par 70 voix contre 46. Cette décision fait suite à une polémique sur l'engagement d'une enseignante qui souhaitait porter le voile islamique en classe. Face aux protestations de parents, l'école concernée avait finalement renoncé à l'engager l'an dernier, rappelle le quotidien vaudois. Le gouvernement saint-gallois doit maintenant préparer une modification de la loi pour appliquer cette mesure.
0: Et enfin, Régis, en tournant les pages des journaux de ce matin, vous pourrez aussi découvrir la mésaventure de ce Suisse de 42 ans qui a été arrêté lundi soir à la frontière germano-suisse après avoir demandé son chemin à des policiers allemands.
2: Ouais, c'est ce qu'on peut lire dans le Blick. Lors d'un simple contrôle d'identité, les agents de douane ont découvert qu'un mandat d'arrêt avait été émis contre le conducteur. L'homme avait été condamné en Allemagne à une amende de 1 800 € pour vol à main armée, mais il ne l'avait jamais payé. Incapable de régler cette somme sur place, il a été placé en détention et il purge désormais une peine de plusieurs semaines de prison.

0: I Just Might, c'était Bruno Mars.
1: Juste avant de laisser sa place à Thierry Meury qui nous donne sa vision de l'actu.
2: On a marché sur la tête. Thierry Meury.
3: La Coupe du Monde de football commence officiellement ce soir, mais le cirque autour de cet événement, cirque auquel on pouvait s'attendre grâce au talent inné du clown blond à cravate rouge, fait déjà parler de lui. Et je commence par un point de détail aperçu dans la dernière édition d'un canard dominical. Les montres du mondial ont été confiées à une marque américaine inconnue. Comme quoi, ça valait la peine, il n'y a pas si longtemps, que nos grands patrons, dont ceux de l'horlogerie, aillent faire la cour, et je suis poli, aux clowns américains déjà cités. Mais puisque je parlais poliment de faire la cour, il y en a un autre qui a dû faire bien plus que ça aux locataires de la Maison Blanche, au point de se dire qu'il a dû confondre bureau ovale et bureau anal. Je veux parler bien sûr d'Infantino, président de la FIFA, un Infantino qui a gardé le silence suite au premier dérapage, plus ou moins attendu, de son nouveau grand copain. Avec tout d'abord l'exclusion d'un arbitre somalien, dont pourtant tous les papiers étaient en ordre, y compris son visa. Puis le refus d'autoriser l'entrée sur le sol américain aux supporters du Sénégal et les difficultés rencontrées par l'équipe d'Iran et son staff pour se rendre dans le pays. Et je finirai ici sur les problèmes rencontrés par notre attaquant Mbolo, ce qui n'est pas le plus grave, mais quand même révélateur quand on songe qu'hormis l'équipe iranienne dont je viens de parler, les sanctions et interdictions ne touchent que des gens de race noire. Curieux hasard. Cela dit, je pense que nous ne sommes pas au bout de nos surprises et je ne serais pas étonné si un de ces jours, Trump signait un décret interdisant aux équipes étrangères de battre les États-Unis. Mais bon, pour revenir plus proche de nous, j'ai vu que le rappeur Naps, condamné il y a peu en France à 7 ans de prison pour viol, mais en liberté provisoire car il a fait appel, était l'invité d'un club de Porrentruy. D'où évidemment une grosse polémique, certains affirmant que si à Porrentruy, les Français étaient interdits de piscine, ceux qui sont condamnés pour viol sont les bienvenus. Autrement dit, on attend avec impatience la venue de Patrick Bruel à la salle de l'Inter. Un Bruel qui a été placé il y a quelques jours en garde à vue, une garde à vue qui normalement dure 24 heures, mais qui a été finalement prolongée d'un jour. Et c'est con pour lui, parce que s'il s'était mis à chanter, il aurait certainement été libéré bien plus rapidement. Quoi qu'il en soit, je terminerai par 2 infos concernant l'autre extrémité de la Suisse romande, autrement dit la cité de Calvin. Soit, et pour commencer, cette mauvaise nouvelle pour l'environnement de la région, avec ce titre dans un quotidien du coin, « Le scarabée japonais débarque à Genève ». D'où ma question, est-ce qu'il est venu en car? Enfin, et toujours au bout du lac Léman, cette autre mauvaise nouvelle, annoncée par le même journal, je cite, « Genève est la capitale suisse de la consommation de cocaïne ». Une information qui a été démenti par les autorités du coin, affirmant que c'était une fake news, ou si vous préférez, de la poudre aux yeux.
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0: Blinding Lights The Weeknd pour nous accompagner dans ce jeudi matin.
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2: Un jeudi matin qui vous offre 150 francs de cadeaux. À vous de nous appeler et de nous faire une proposition. Si possible, la bonne. Hein. Enfin, surtout si vous voulez gagner les 150 francs. Parce que si ce n'est pas le cas, évidemment qu'on ne vous donnera rien si ce n'est une accolade pour vous consoler. Petite tape sur le dos, comme ça, pour vous dire, allez, retentez votre chance. Tout ira bien, on finira par l'avoir ensemble, ce son mystère. Appelez-nous donc maintenant pour jouer avec nous sans plus attendre. Et d'ici là, eh bien, on réécoute ce son mystère.
0: À 7h passées de 13 minutes, on vous attend au 032 482 60 20. Vous pourrez même peut-être gagner un bonus autour de notre son mystère avant de tenter votre chance pour ce début de fin de semaine. Vous êtes là, bonjour.
3: Bonjour.
0: Bienvenue, comment ça va ?
3: Bien, et vous?
0: Ben bien, merci. Premier appel donc sur cette journée de son mystère. Vous pouvez gagner un bonus en répondant à une question de culture générale. Pour choisir la question, en fait, c'est très simple. Vous nous donnez un chiffre entre 1 et 5, s'il vous plaît.
3: Alors, 2.
0: La deuxième. Ah bah tiens, c'est d'actualité. On va parler de foot. Vous aimez le foot, la Coupe du Monde, vous suivez?
3: Oui, je suis ça. On verra si les Suisses sont loin.
0: On espère tout ça. Avant d'y arriver, avant de savoir tout ça, et on a besoin de savoir pour vous aujourd'hui cette question très simple. Citez-nous, pardon, une des deux équipes qui va jouer le match d'ouverture ce soir.
3: Le Mexique.
0: Eh ben voilà, c'est dans la poche.
2: Bien joué.
0: Mexique face à l'Afrique du Sud, ce sera à partir de 21h, heure suisse. Grâce à cette bonne réponse, vous pouvez poser une question autour du son mystère en sachant qu'avec Régis, on ne répondra que par oui ou par non. Quelle est votre question sur ce jeudi matin, histoire de resserrer les recherches?
3: Alors, est-ce qu'il y a des dés dans le son mystère?
2: Il n'y a pas de dés. Il n'y a pas de dés. Il n'y a pas des dés non plus.
0: Donc,
2: dans le son mystère.
0: En sachant ça, il n'y a pas d'idée ni des.
2: Voilà.
0: À vous de nous faire votre proposition pour ces 150 francs de cadeaux.
3: Alors moi, je dirais des cailloux que l'on mélange dans un gobelet en plastique.
0: Et des cailloux mélangés dans un gobelet en plastique, c'était bien essayé, mais c'est malheureusement pas ça. Bien joué quand même. On vous souhaite une bonne journée et belle Coupe du Monde.
3: Bonne journée.
0: À bientôt.
3: Merci.
0: Au revoir. 032 482 60 20, c'est à votre tour. Vous pouvez aussi tenter votre chance sur ce jeudi matin.
2: Allô, bonjour.
4: Oui, bonjour.
2: Quel est votre prénom?
4: Pour le jeu, René.
2: René, vous êtes au bon endroit, au bon moment. On écoute votre proposition. À quoi vous fait penser ce son mystère?
4: Alors écoutez, ce son, moi j'ai pensé que c'était des dés qui sont numérotés de 1 à 6. Il y en a 2 ou 3 dans un verre qu'on mélange et qu'on retourne après sur la table pour compter les numéros qui sortent.
2: Aïe, aïe, aïe, René, vous n'avez juste pas, peut-être pas pu entendre la proposition qui vient d'être faite à l'antenne puisque vous essayez de nous appeler. La proposition a été tournée autour de dés justement. Non, ce n'est pas des dés qu'on secoue dans un gobelet.
4: Ah,
2: même en les renversant ensuite sur la table, c'est quand même pas des dés. Navré.
4: Ah, alors tant pis. Merci.
0: Bien essayé, bonne journée.
2: À bientôt, merci beaucoup. Bonne journée.
4: Au revoir.
0: Bon, ben on a fait un peu d'avance quand même. On est sûr et certain ce matin qu'il n'y a pas d'histoire de dés dans notre son mystère. À vous peut-être de tenter votre chance plus tard ou alors demain.
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0: C'est aujourd'hui que démarre la Coupe du Monde de football. Et Régis, alors que la planète tout entière va vibrer au rythme de la compétition, on s'intéresse ce matin à un autre terrain que celui des matchs, celui des supporters, des idées et des solidarités qui gravitent parfois autour du jeu.
2: Et on démarre au Canada, un des pays qui accueille d'ailleurs la compétition, où une idée très simple devrait quelque peu transformer la manière de vivre cette Coupe du Monde. Selon une récente étude, 43% des fans de football canadien prévoient de soutenir plus d'une équipe pendant le tournoi, le Canada évidemment, mais aussi un autre pays souvent lié à leurs origines ou à leur histoire familiale. Partant de ce constat, une plateforme de paris sportifs et une agence créative ont eu la bonne idée de créer une écharpe réversible. Et ça va vous intéresser, c'est Sven, joli, puisque ça. Vous soutenez à la fois la Suisse et l'Espagne. D'un côté, donc, le drapeau du Canada, et de l'autre, une autre nation parmi les 47 engagées dans la compétition. L'idée est de matérialiser cette double appartenance très présente dans un pays où les liens avec l'immigration et plus de 200 nations sont profondément ancrés. Loin du simple gadget marketing, ces écharpes deviennent un véritable symbole, celui d'un supporter qui n'a plus une seule équipe, mais plusieurs histoires à raconter.
0: Bah tiens, on va en commander chacun une. En parlant de retourner des choses, on prend la direction de l'Écosse, Régis.
2: Oui, à Édimbourg précisément, où un pub irlandais, non pas écossais, fait beaucoup parler de lui autour de la Coupe du Monde de football. L'Irlande, qui, vous le savez peut-être, n'est malheureusement pas qualifiée pour le Mondial 2026. Mais plutôt que de se résoudre à des soirées tristes et plutôt calmes, le Biddy Mulligan, c'est le nom du pub, a décidé de choisir une autre équipe à soutenir, à savoir la Côte d'Ivoire. Et tout part d'un détail visuel. Les couleurs du drapeau des deux pays sont en réalité identiques. Elles sont juste complètement inversées. Dans une vidéo devenue virale sur les réseaux sociaux, le patron du bar apparaît alors avec un drapeau irlandais sur les épaules et puis il leur retourne pour révéler celui du pays que le pub supportera, à savoir donc la Côte d'Ivoire. Résultat, plus d'un million de vues et une idée qui échappe complètement à son auteur. Ce qui était censé être une blague devient donc un projet communautaire. Le pub décide alors de jouer le jeu à fond. Bière et cuisine ivoirienne pendant les matchs et ambiance musicale africaine dans l'établissement. L'établissement qui se transformera d'ailleurs en véritable fan zone improvisée, comme quoi parfois bah, il suffit simplement de retourner un drapeau pour renouer avec l'esprit populaire du football.
0: Et puis on va terminer ce tour des actualités positives de ce jeudi 11 juin avec un détour non loin de chez nous, en France voisine, à Mèche, où une panne d'ascenseur dans un home a été au centre d'un grand élan de solidarité sportive.
2: C'était il y a quelques jours, les deux ascenseurs de la résidence sont tombés en panne en fin de journée, empêchant plusieurs résidents à mobilité réduite de regagner leur chambre. En urgence, la directrice contacte alors les associations locales pour demander de l'aide. Très vite, les joueurs du club de rugby du pays méchois répondent présents, rejoints dans la foulée par quelques footballeurs. Leur mission, porter les résidents un par un dans des chaises adaptées jusqu'aux étages. En tenue de sport, les joueurs ont alors transformé cet imprévu en véritable chaîne de solidarité. Et ce qui devait être un entraînement est devenu un moment de partage intergénérationnel. Les résidents ont finalement pu retrouver leur chambre dans la bonne humeur, surpris et touchés par cette aide sportive. Spontané. Alors que démarre aujourd'hui la Coupe du Monde de football, cette histoire rappelle que le sport collectif ne se limite pas uniquement à la compétition. Parfois, il se joue aussi simplement dans la capacité à porter les autres au sens propre comme au figuré.
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0: change pas, c'est la conclusion de Céline Dion après avoir bien étudié le sujet. Elle qui ne change pas non plus, hein, du coup, puisqu'elle continue à faire son petit bonhomme de chemin. Elle sera d'ailleurs à Paris prochainement. On vous souhaite d'avoir eu des places. Je crois que c'est un petit peu compliqué d'obtenir le précieux sésame pour aller voir la Céline.
1: Mais du coup, elle a flairé le bon coup.
0: Ah bah oui, parce qu'elle a rajouté 10 dates.
1: Et voilà.
0: Et puis elle va rajouter encore 10 dates derrière. Et puis
1: finalement, elle fera une présence sur 3 ans.
0: C'est ça. Et puis finalement, ça aura été facile d'avoir un billet, quoi. Sauf pour les premiers qui seront un petit peu battus.
1: Et qui seront fait douiller parce que ça parlait quand même de places qui avaient des prix fluctuants suivant la demande et ça. Donc ça peut faire mal de se dire, je suis allé, j'ai payé 800 balles mon billet. Alors que si j'avais attendu, elle remettait 10 dates derrière et je l'avais pour la moitié moins.
0: Même on n'est jamais sûr que l'artiste va remettre des dates derrière. Ouais. Donc c'est pour ça que, ça fonctionne. Quoi.
1: Toujours compliqué. En tout cas, joli coup de Céline. Et on espère que si vous pouvez y aller, vous pourrez profiter pleinement de ceci. N'hésitez pas d'ailleurs à nous mettre un petit mot si vous avez des précieux sésames. Ça pourrait nous intéresser d'en parler avec vous, pourquoi pas.
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1: 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Ça commence donc ce soir à 21h avec Mexique, Afrique du Sud. 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Une Coupe du Monde qu'on vous fera vivre bien sûr sur RJB.
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1: Une aventure musicale en immersion au cœur de la nature. Régis, voilà ce que propose André Aurier. Médiatrice culturelle, elle a imaginé cette activité dans le cadre d'un projet, d'un appel à projet du Forum Culture.
0: Trois samedis du mois de juin, les participants se plongeront dans l'univers du compositeur classique Robert Schumann. Une activité gratuite pensée pour les familles. Le premier rendez-vous a eu lieu samedi à Sorvillers. André Aurier nous parle de ce projet.
4: J'aime proposer des trucs que j'aime faire, genre me balader dans la forêt, c'est parfait. J'aime la musique classique et j'avais envie de proposer aux familles une immersion dans le monde de Schumann, des Waldszenen, donc en français les scènes de la forêt, tout en se baladant dans ce même milieu. Schumann aimait beaucoup se balader dans la forêt, ça l'inspirait beaucoup. Évidemment, c'est très inspirant ce milieu-là avec le bruit des oiseaux, avec le vent, avec tout ce qu'il y a dans la nature. C'est inspirant pour composer. Et du coup, il a fait ses 9 scènes, c'est un opus 82, avec des histoires qui racontent la nature.
5: Comment vous êtes, Maud Burger, entrée dans ce projet?
6: J'étudie aussi un master en pédagogie musicale à la Haute École de Berne. Et je connais André parce que c'est une dame qui m'a accompagnée aussi dans mes débuts en tant que petite enfant musicale. On se connaît depuis quelques années à Moutier.
5: Qu'est-ce que ça vous fait, vous, d'aller jouer aux abords d'une cabane dans la forêt? C'est pas un cadre habituel pour jouer du piano?
6: Alors tout à fait, c'est vraiment une expérience hors du commun. Autant pour ceux qui vont écouter la musique dans le cadre de la forêt que pour moi en tant que pianiste d'avoir toute cette inspiration, ces couleurs. Enfin, on sort de la salle classique, c'est une très belle expérience.
5: Vous ciblez les familles, donc il y a autant des parents que des enfants. Comment les faire apprécier un moment alors qu'on n'a pas forcément les mêmes centres d'intérêt?
4: Ça, c'est tout le challenge en fait, et puis c'est ce qui est passionnant dans la médiation. On peut vraiment s'inspirer, j'imagine, de la même manière que Schumann l'a fait pour entrer dans ses pièces. Et c'est ça qui est beau, c'est qu'on aura des ateliers pour nous permettre de nous donner des clés d'écoute pour écouter à la fin un récital classique, comme si on était dans un auditorium très silencieux, mais en ayant des clés au travers des jeux qu'on aura fait de piano, de rythme et une chanson.
1: C'était André Aurier, médiatrice culturelle, qui nous parlait de ses balades musicales en forêt, une activité imaginée dans le cadre d'un appel à projet du Forum Culture. Et André Aurier qui était au micro de Séverine Boye.
0: À noter qu'elle et Maud Burgui seront accompagnées par la chanteuse Fanny Anderey, qui cette dernière a composé spécialement des morceaux pour ce projet. Si vous êtes intéressé, on rappelle que l'activité est gratuite, mais il faut s'inscrire à balade avec un L et au pluriel musical@blue.ch.

0: Zou par Shakira qui nous proposait ici un extrait de la bande originale du film Zootopia signé par Disney.
1: Ouais, Shakira qui sera sur le devant de la scène là depuis jeudi pour toute cette Coupe du Monde de football qui va nous tendre les bras avec plein d'autres artistes. On va découvrir d'ailleurs jeudi même une autre chanson qui devrait peut-être motiver nos voisins français. On espère pas trop les motiver non plus pour pas aller chercher une troisième étoile, faut pas déconner non plus. Mais voilà, pour un peu rythmer en tout cas leurs trois premiers matchs. Si après il y en a pas plus, bah, c'est pas trop grave. Il est 6h24. Est-ce que c'est vous qui diriez le contraire ?
0: Non, ouais, c'est vrai.
1: Il y a une petite rancœur depuis quelques années encore.
0: Ah oui, hein. Bah, cette bonne guerre.
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1: Il est donc 6h passées de 24 minutes déjà. C'est cette chanson qui réveille qui va nous intéresser. Celle que vous écoutez de bon matin. Celle qui vous fait plaisir, qui vous donne la banane et qui vous aide à bien vous lancer dans la journée. Vous pouvez d'ailleurs nous faire vos propositions toujours sur le WhatsApp de la radio au 079 689 20 20. Chanson qui réveille signée ce matin, Anastasia.

0: Paid My Dues, c'était Anastasia avec son timbre de voix reconnaissable entre mille et souvenez-vous ses petites lunettes bleues.
1: Ouais, elle n'avait pas des fois des... Il me semble qu'elles étaient toujours
0: jaune,
1: différentes des fois.
0: Jaune.
1: Elles changeaient, tout dépend du
0: moi, je vois du bleu et je vois du jaune, mais je crois que c'est... Il me semble qu'elle varie un petit peu entre les deux.
1: Ah ouais, ça c'était une icône hein, à l'époque toujours. Elle reste très connue dans l'histoire de la musique et sachez qu'elle tourne toujours parce que c'est vrai que quand on a lancé la chanson, on s'est dit « Ah mais c'est vrai, on l'avait un peu oubliée. »
0: Oui, j'avoue, ouais.
1: Eh ben, sachez qu'elle tourne toujours, Anastasia. Elle sera d'ailleurs à Dubendorf, chez nous, en Suisse, à la salle des Halles. Ce sera le 6 octobre prochain.

0: Zombie, c'était les Cranberries à l'instant.
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2: La fête hier des enseignants de sport réunis dans la région. Régis, les membres de l'ASEP, l'Association Suisse d'Éducation Physique à l'école, se sont retrouvés samedi à Delémont pour leur 46e Assemblée des délégués.
0: Parmi les thèmes abordés lors de ces assises, le rôle du sport scolaire par rapport au culte du corps chez les jeunes, le nouveau président de l'ASEP, Jonathan Badan, nous détaille en quoi consiste cette problématique.
3: C'est ce fait de pratiquer du sport, c'est une excellente chose. C'est le fait d'avoir du plaisir à se sentir bien dans son corps, à se sentir valorisé. Ça, c'est une excellente chose. Par contre, il ne faut pas que ce soit quelque chose qui soit mal géré et qui devienne quelque chose proche du pathologique. Et notre rôle en tant que prof de sport, c'est de déceler peut-être une transformation physique chez un jeune. Je parle surtout du secondaire 1, secondaire 2, peut-être le primaire un petit peu moins. Et de dire, ah, attention, ok, c'est bien, tu prends du muscle, c'est super, tu te construis, c'est sain, mais attention à ne pas exagérer. Et du coup, expliquer, soutenir, guider et l'orienter vers des partenaires professionnels à l'extérieur de l'école qui soient compétents en la matière pour soutenir ce jeune et éviter toute dérive. Par exemple, soucis alimentaires, prenons un des exemples les plus flagrants.
4: C'est un phénomène qui est en augmentation avec les années, ces dernières années. Vous remarquez ça, vous, à votre niveau?
3: Nous, on n'a pas de statistiques, mais à titre personnel, en tant que prof de sport, je constate effectivement une augmentation. Mais voilà, encore une fois, c'est une situation subjective de ma part. Il faudrait aller regarder les statistiques officielles.
4: Il y a des signes, des indices auxquels vous devez être particulièrement attentif?
3: Prise de masse très rapide chez un jeune garçon la plupart du temps, donc là, il faut faire attention. Et chez peut-être tant les garçons que chez les filles, une perte de poids subite, ça c'est des signaux

0: C'est ce qu'on peut lire dans la Velt Voret. Tout part d'une simple publication sur les réseaux sociaux. Le conseiller national PLR apparaît sur un selfie pris au volant d'une voiture. Sur l'image, il tient son smartphone dans une main et fait signe du pouce avec l'autre. Problème, selon l'hebdomadaire zurichois, plusieurs indices, notamment le reflet visible dans les lunettes de soleil du député, laissent penser que le cliché a été pris alors qu'il circulait sur l'autoroute. Rappelons qu'en Suisse, l'utilisation d'un téléphone portable au volant est passible de sanctions.
1: Interrogé, Simon Michel a d'abord contesté avoir pris la photo pendant qu'il conduisait avant de reconnaître les faits.
0: Il explique que l'autoroute était alors quasiment vide et qu'il s'est permis de prendre brièvement ce selfie. Avec le recul, il admet que ce n'était certainement pas la meilleure idée. Une photo qui n'avait pourtant rien d'anodin puisque Simon Michel l'utilisait dans le cadre de la campagne en faveur de la révision de la loi sur le service civil soumise au vote populaire le 14 juin prochain. On le voit d'ailleurs en uniforme militaire. Précisons d'ailleurs que le député est major dans l'armée suisse.
1: L'affaire attire aussi l'attention parce que l'élu avait déjà été condamné il y a 2 ans pour une infraction routière.
0: Il avait provoqué un accident sur l'A1 et écopé d'une peine pécuniaire avec sursis ainsi que d'une amende de près de 23 000 francs, rappelle la Velt Voret. Entrepreneur et patron du groupe de technologie médicale Ipsomed, contrôlé par sa famille, Simon Michel fait partie des parlementaires les plus fortunés de Suisse. C'est d'ailleurs ce niveau de revenu qui avait été pris en compte pour calculer sa précédente sanction, conclut le journal.
1: Et on va rester dans le domaine militaire avec l'entreprise d'armement suisse RUAG qui a payé Régis une rançon après une cyberattaque visant sa filiale américaine.
0: C'est ce qu'on peut lire dans le 20 minutes. Le groupe de hackers Akira avait volé une importante quantité de données à l'automne dernier et exigeait un paiement pour les restituer. Selon le président du conseil d'administration, RUAG a alors versé un montant qualifié de modeste et a pu récupérer l'ensemble des données. Cette décision va pourtant à l'encontre des recommandations de l'Office fédéral de la cybersécurité qui déconseille de payer les rançons. L'affaire suscite des critiques politiques, certains élus estimant que ce paiement envoie un mauvais signal aux cybercriminels.
1: Et enfin, Régis, en tournant les pages des journaux ce matin, on découvre aussi qu'un avion de la compagnie suisse reliant Zurich à New Delhi a dû faire demi-tour hier après environ 2 heures de vol.
0: C'est ce que révèle le Blick ce matin. En cause, un message d'erreur signalant un possible problème sur l'un des moteurs, ainsi que la présence potentielle de particules dans le circuit carburant-huile. Par mesure de précaution, l'équipage a donc décidé de revenir à Zurich en accord avec les spécialistes au sol. Les 151 passagers ont été réacheminés sur d'autres vols. Le vol retour entre New Delhi et Zurich, qui devait transporter 218 passagers, a également été annulé.

0: Bad, c'était Michael Jackson à l'instant sur RJB.
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0: Hold My Hand, Lady Gaga pour nous accompagner sur ce lundi matin.
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2: Bah tiens aussi nous aussi on peut vous tenir la main, en tout cas sur un petit bout de chemin. Après le dernier bout, faudra quand même le faire tout seul pour le son mystère. Ce qu'on peut vous dire par exemple comme indice, c'est que ce n'est pas du pop-corn qui saute dans une casserole. On peut vous dire aussi par exemple que
0: ça a été enregistré à l'intérieur.
2: Que ça a été enregistré à l'intérieur, exactement. C'est un indice qu'on a pu trouver autour du son mystère.
0: Et on sait qu'il y a deux objets.
2: Voilà. Il y en a d'autres, des indices, mais on va déjà commencer avec ça, c'est pas mal. Et surtout, écoutez vos nouvelles propositions qui peut-être seront les bonnes et vous permettront de gagner 120 francs de cadeau, ou peut-être ne seront pas les bonnes et au moins auront le mérite de faire un petit peu avancer les choses.

0: Appelez-nous maintenant et faites-nous vos propositions autour de ce son mystère que voici.
1: (32) 482 60 20, c'est là tout de suite. Et maintenant, pour tenter de remporter ces 120 francs de cadeaux, histoire de bien se lancer dans cette 24e semaine de l'année. Vous êtes là, bonjour.
2: Oui, bonjour Michel.
1: Et comment il va Michel?
2: Eh bien, il va bien, je vous remercie, et vous?
1: Magnifique, mais très bien, merci beaucoup. Michel, vous êtes notre premier appel ce matin, donc ça veut dire que vous pouvez essayer de gagner un bonus autour du son mystère. Pour ça, il faut nous donner un chiffre entre 1 et 5, s'il vous plaît.
2: Le 2, s'il vous plaît.
1: La 2, ça donne donc cette deuxième question. Qui est ou qui était Picasso ?
2: Un peintre.
1: Ah ben voilà, tout facile, dans la poche. Et du coup, grâce à cette bonne réponse, eh bien, vous pouvez nous poser une question autour du son mystère, en sachant qu'avec Régis, on pourra répondre que par oui ou par non. Quelle serait votre question en ce lundi matin ?
2: Est-ce qu'il y a du bois dans le bruit, dans ce bruit ? Est-ce qu'il y a du bois ?
0: Alors, je ne crois pas qu'il y ait de bois. Non, il n'y a pas de bois, Michel.
2: Ah.
1: Donc, en sachant ça maintenant, qu'est-ce que vous pouvez nous faire comme proposition autour de l'origine de ce son mystère ?
2: Alors moi, je pensais une essoreuse à salade, justement avec des pièces en bois, ou comme des dés par exemple, et qu'on tourne toutes.
1: Voilà. Donc, des dés dans une essoreuse à salade ?
2: Oui.
1: Eh ben, c'est bien essayé. J'espère que vous ne faites pas ça à la maison, sinon ça peut fracasser les dés plus que les souris à salade, on ne sait pas. Mais c'était bien essayé quand même. Merci beaucoup.
2: C'est moi, bonne journée.
1: Une excellente journée. À bientôt, Michel. Au revoir.
2: Au revoir, merci.
1: 032 482 60 20. C'est à vous de jouer donc, pour 120 francs de cadeaux aujourd'hui. Ce n'est donc pas des dés qu'on met dans une essoreuse à salade.
0: Allô, bonjour.
3: Bonjour.
0: Quel est votre prénom ?
3: Mariette.
0: Bonjour Mariette, comment allez-vous ?
3: Je vais bien et merci, et vous ?
0: Ça va bien aussi, merci. On espère que vous avez la bonne solution pour faire tomber enfin ce son mystère et ces 120 francs de cadeau. Dites-nous.
3: Je pensais à la roue de la fortune.
0: La roue de la fortune, c'est-à-dire le bruit de la roue quand on la lance.
3: Oui, quand on tourne.
0: D'accord. Je me tourne vers Sven. Est-ce que vous avez participé récemment à la roue de la fortune, Sven, et que vous auriez par hasard pris un micro dans votre poche
1: pour Qu'est-ce que j'aurais eu envie de ça ?
0: C'est vrai ?
1: Ouais. Malheureusement
0: mais
1: pas.
0: Mais je crois pas, hein. Non.
3: Ah bon.
0: Mariette, ce n'est pas la bonne solution. Mais merci d'avoir joué avec nous. Mais oui, continuez vos investigations.
3: Merci.
0: Bonne journée.
3: Au revoir.
1: Bon,
3: merci.
1: Eh ben voilà, on a fait de l'avance au moins, c'est l'avantage sur ce lundi matin. 120 francs qui vous attendent toujours, ce sera peut-être plus tard dans le courant de ce matin, ou bien alors demain avec 10 balles en plus dans cette cagnotte.
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0: Try par Pink à 7h passée de 22 minutes.
1: Ils se préparent, ils sont deux, ils ont cartonné au moment de la sortie de la chanson et même les années après. David Guetta et Sia vont nous accompagner. C'était leur premier gros carton ensemble, hein. Titanium, on s'en souvient, ça rappelle justement de bons souvenirs. Il est 7h22.
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1: Maison d'ici et d'ailleurs œuvre depuis maintenant 10 ans à Saint-Imier. Régis, l'association a pour but de favoriser le vivre ensemble en proposant des cours et des activités multiculturelles.
0: Depuis l'ouverture de ses portes, l'association a vu passer plus de 1000 participants. Ils ont principalement suivi des leçons de français. Elles sont données plusieurs fois par semaine. Nous avons pu suivre un cours auquel participaient 6 femmes au programme Atelier de compréhension de texte.
3: Les jeunes de la région confient de plus en plus leurs soucis à lire.
4: Soucis à lire, c'est dit quoi? Soucis à lire. Soucis. Oui, explique-moi, s'il vous plaît.
5: Soucis, c'est inquiétant.
3: Oui, quand on est inquiet, quand on a des soucis.
6: Aurélie Juira, je suis directrice de Maison d'ici et d'ailleurs à Saint-Imier. Les cours de français, c'est vraiment la première chose qui est importante pour l'intégration et l'inclusion, mais c'est aussi une excuse pour les gens de sortir de chez eux, de venir dans un lieu comme MIA. Au début, c'est un peu, nous on appelle souvent ça un petit cocon MIA, où les gens ils viennent, ils se rassurent, ils font connaissance aussi avec les valeurs, la culture aussi de la région, ce qui s'y passe, comment se déplacer, quoi faire.
3: Qui veut donc lire.
7: Okay, merci. Nous voulons avoir un aperçu de comment ils sont par notre pays. Expliquer et éloigner.
8: Mon prénom, Anna. J'aime beaucoup parler avec les autres. J'ai pu apprendre autre culture parce que c'est très différentes personnes, très différentes cultures, très différentes nationalités. J'aime ça parce que quand j'habite en Ukraine, j'ai pas vu beaucoup de personnes d'autres nationalités parce que j'habite petite ville. Pour moi, c'est mieux parce que nous explique beaucoup traditions pour autres cultures et tout les apprendre quelque chose de nouveau tous les jours. Pour moi, c'est très bon.
9: Et maintenant que vous parlez français, qu'est-ce que ça vous permet?
8: Quand je commence à parler un peu mieux, je cherche beaucoup d'amis. Je fais activité avec la municipalité, avec l'espace de jeunesse, avec Mia, nous faire avec l'espèce noire quelque chose de positif.
3: Là, c'est un peu le résumé de l'article, hein, c'est de quoi on va parler.
6: Et comment est-ce que vous vous faites connaître? Le bouche à oreille fait beaucoup. On a des bons rapports aussi avec le service social et puis la Croix-Rouge qui envoie par exemple des réfugiés. Mais on remarque que dans la publicité, les sites internet, pas comme ça qu'on se fait connaître. C'est vraiment le bouche à oreille justement des gens qui arrivent dans leur communauté qui disent « Ah, mais il fallait prendre des cours à Mia ». Ça se passe souvent comme ça.
10: Je n'aime pas beaucoup utiliser le chat GPT, mais si la question est difficile, je utilise ça.
3: Super.
1: Et c'était un reportage de Séverine Boé sur les 10 ans de Maison d'ici et d'ailleurs à Saint-Imier. L'association célébrera donc son anniversaire le 30 juin dès 18h sur l'esplanade à Saint-Imier.
0: Avec un apéritif dînatoire et des animations qui seront proposées. Objectif de la soirée, rencontrer des gens, avoir des échanges et passer un bon moment. Titanium par David Guetta et Sia.
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1: Longtemps considéré comme une lecture réservée aux adolescents, les mangas ont aujourd'hui conquis toutes les générations.
0: Notre invité ce matin en est passionné, oui. Je reprendrai la bonne page, histoire qu'on puisse arriver au bon endroit. Voilà, derrière ces bandes dessinées venues du Japon se cachent des univers extrêmement variés, capables de parler d'aventure, d'écologie, d'histoire, de sport ou encore de société. Et notre invité ce matin, on y arrive justement, est tombé dans cet univers dès son enfance, une passion qui l'a accompagné pendant des années, jusqu'à le conduire à près de 50 ans à publier son propre manga. Bonjour Steve Feuzier.
11: Bien bonjour, merci de l'invitation.
0: Avec plaisir, vous habitez reconvertie Montvilliers, vous travaillez dans le domaine de la logistique. Rien ne vous prédestinait à la base à devenir, à publier votre propre manga. Vous êtes donc scénariste de manga sous le pseudonyme de Feu Feu. Et vous êtes avec nous ce matin pour parler de cette passion pour les mangas. Alors, on va commencer par le commencement. D'où est-ce qu'elle vous vient, cette passion pour les mangas? Racontez-nous.
11: On a toute la journée.
0: On n'a malheureusement pas toute la journée. Mais...
11: Alors, bien évidemment, depuis mon enfance, moi je suis... je suis né dans les années 70, 76, et moi j'ai connu assez jeune la venue des animés, des animés à la télévision dans les années 80. On a commencé à être envahi de ces dessins animés japonais, et puis ça m'a plus lâché. On va dire j'ai découvert un univers incroyable. Et puis comme plus tard avec la maturité, j'ai eu un peu de peine à lâcher tout ça, c'est toujours resté dans le coin de ma tête. J'ai toujours un peu suivi l'évolution, puisque ça s'est transformé plus tard en culture carrément dans notre région, en tout cas notre continent européen. Et puis j'ai gardé toujours ça pas trop loin de mon esprit, et puis j'ai continué de suivre l'évolution de cette culture. Alors voilà d'où ça vient.
0: Vous parlez de ces dessins animés dans les années 80, 90 aussi, on connaissait ces dessins animés japonais avant même de savoir finalement qu'ils venaient de l'univers des mangas. Vous qui êtes de cette génération, vous souvenez, quels souvenirs vous gardez de cette époque?
11: Alors, un souvenir très très riche, puisque... Moi, j'ai la chance d'être dans cette génération qui a vécu tout l'évolution des tout premiers animes. On connaît tous, même si on suit pas, Goldorak.
0: Par exemple,
11: ce robot. Voilà, j'ai commencé avec ça, et puis
0: les Chevaliers du Zodiaque.
11: Voilà, exactement. Le Club Dorothée, je suis tombé dedans. Et puis, j'ai eu cette chance, moi, ce que n'ont pas les nouvelles générations, c'est de voir toute cette évolution. Puis c'est vrai que les mangas, c'était pas tellement répandu. Je vous avoue que quand les premiers mangas sont venus dans nos contrées, je trouvais ça pas tellement intéressant. Il fallait déjà les lire dans le sens inverse.
0: À l'inverse, ouais.
11: Voilà, ça m'a pas plu tout de suite.
0: Ok.
11: Donc j'ai mis ça de côté, je suis vraiment resté sur les animes, et puis je me suis créé vraiment une grosse culture dans ce milieu. Et puis on avait dans le temps, on n'avait pas forcément tous des jeux digitaux comme aujourd'hui, donc on devait avec nos jouets dans nos chambres se créer des petites histoires. Puis je pense que ces petites histoires, elles ont grandi au fil du temps. Voilà.
0: Qu'est-ce qui vous fascinait dans ces histoires? Je me souviens notamment quand on parle de ces animés qui ont débarqué chez nous dans les années 80-90, de toute une polémique autour de la violence de ces dessins animés japonais. Les adultes trouvaient ça extrêmement violent, les enfants disaient bon, finalement ça va. C'était quoi votre opinion sur la question? Est-ce qu'elle a évolué d'ailleurs depuis?
11: Bon alors, vous comprenez, quand les premiers animés arrivent à la télévision, nous on était resté au baby-bouchette, donc c'est vrai qu'il
0: y avait un petit décalage.
11: C'est vrai qu'il y a un petit décalage et puis une explosion d'univers qui arrive. Donc nous, on avait les yeux qui brillaient à notre âge, on voyait pas vraiment le mal. Et puis dans ces animés japonais, il y a beaucoup de messages positifs. Au-delà de la violence qu'il pourrait y avoir, on peut toujours voir le dépassement de soi, l'amitié, ce genre de choses qui étaient toujours mis très en valeur. Et puis, je crois, en tant qu'enfant, c'est ça qui nous touchait le plus, au-delà de la violence, quoi, je veux dire. C'est clair qu'avec des regards d'adultes, ça pouvait un peu faire peur.
1: Steve Fezier, vous avez longtemps été lecteur avant de devenir... Feu-feu, créateur donc. À quel moment est-ce que vous êtes passé, on va dire, du simple plaisir de lire des mangas à l'envie de créer vos propres histoires?
11: Alors, moi j'ai une âme de créateur, je suis très créatif dans tous les domaines, j'ai de la peine à être passif et juste consommateur. C'est le cas aussi dans mes loisirs, surtout dans mes loisirs, mais aussi dans mon métier. Et c'est clair que dans nos vallées jurassiennes, ici, c'est un peu compliqué de se dire bah, « Tiens, je vais rentrer dans ce milieu de l'édition, dans ce milieu féerique. » Et puis, il y a, durant le Covid, encore un qui a découvert quelque chose durant cette période, je me baladais sur Internet et j'ai vu un nouveau format de publication qui est le Webtoon. Le webtoon, c'est une bande dessinée adaptée au smartphone où l'on scrolle. case par case. Et moi, le numérique, j'aimais pas tellement, peut-être dû à mon âge, mais ce format-là, je le trouvais agréable. Et le site internet permettait aux amateurs de pouvoir publier ces histoires. Et là, je me suis dit, tiens, il y a un petit truc à faire. Malheureusement, comme je dessine encore des bâtonnets, des petits bonhommes avec des bâtonnets, donc c'était pas possible de s'engager dans cette voie-là. Et là, je me suis mis à la recherche d'un dessinateur et j'ai rencontré Graffreneur, Philippe, un contemporain en France, qui rentre avec moi dans l'aventure. On a commencé comme ça sur internet. Quoi.
0: On va en parler un peu plus en détail de votre création. Vous restez avec nous dans la matinale dans un instant, Steve Feuzier. On attaque la deuxième partie de notre interview consacrée justement à Gaia Heroes, votre œuvre en manga née dans le Jura bernois, mais qui nous emmène jusqu'au cœur de l'Amazonie brésilienne.
1: Et ça, ce sera juste après Pierre Garnier. Je vais

0: Ce qu'on était, c'était Pierre Garnier.
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2: Passer du statut de lecteur passionné à celui d'auteur publié, c'est Régis, un rêve que beaucoup caressent sans jamais parvenir à le concrétiser.
0: Et notre invité ce matin y est pourtant arrivé. Sous le pseudonyme de Feu, le reconvilliérain Steve Feuzier a publié Gaïa Heroes, une série de mangas qui mêle l'aventure, écologie et culture autochtone au cœur de l'Amazonie. Steve Feuzier, vous êtes toujours avec nous.
3: Toujours, oui.
0: Vous allez quand même gentiment laisser la place à Feu, je crois, parce qu'on va parler justement de cet ouvrage. Avant cela, un mot peut-être sur l'objet qu'on vous a demandé de prendre avec vous. On vous a demandé de prendre un objet qui, selon vous, caractérisait le mieux votre passion pour les mangas. Et vous avez choisi un personnage bien connu des enfants des années 80. C'est Musclor, personnage des maîtres de l'univers. Pourquoi avoir choisi ce petit bonhomme qui est juste ici sur la table avec nous?
3: Oui, alors, bon, au-delà du Musclor, c'est surtout la figurine, puisque j'en parlais tout à l'heure. Dans les années 80, ces animes nous ont aussi amené ces figurines dans les rayons des magasins de jouets. Et puis, c'est clair que quand on regardait les dessins animés et que se retrouvait dans la chambre avec le héros de ce dessin animé, eh bien, l'aventure continuait. Et puis, comme il fallait que j'amène quelque chose qui peut un peu sourcer cette inspiration que j'ai eue de faire un manga, bah, je pense que ces petites figurines dans ma chambre ont commencé par être créatif chez moi. Voilà.
0: Vous étiez collectionneur, vous en aviez plusieurs à
3: Alors, collectionneur, quand les parents voulaient bien m'en acheter,
0: parce que c'était horriblement pas donné, en cher. Plus,
3: et puis surtout quand les cousins ne me cassaient pas les jouets, donc voilà, parce que moi j'étais assez précoce.
0: Je vois qu'on a les mêmes expériences, ouais, on a les mêmes cousins, probablement. Un mot sur votre pseudonyme Feu, avant qu'on rentre un peu plus dans le détail de votre ouvrage. Qu'est-ce qu'il dit ou révèle de vous? Pourquoi l'avoir choisi?
3: Alors, il ne faut pas aller chercher très très loin.
0: Feuzier.
3: Voilà, exactement. Et puis, comme ça permet d'éviter de bégayer, je l'ai doublé. Donc, mais en fait, ce n'est pas moi qui l'ai choisi. Mes amis m'appellent Feu. Je le traîne depuis de longues années. Et donc, voilà, je l'ai gardé pour le manga. Voilà, tout simplement.
2: Et bien justement, on va garder Feu avec nous pour la suite. Quand on pense manga, on imagine souvent des grandes villes, hein, futuristes, souvent japonaises, un peu à l'image de Tokyo. Pourquoi est-ce que vous avez choisi l'Amazonie brésilienne comme décor principal de votre histoire?
3: Alors, il y a une raison créative et stratégique, on va dire. Alors, je vais déjà vous parler de la stratégique. Le marché du manga aujourd'hui, il est saturé. Il y a des histoires, il y a énormément d'histoires. Les histoires notables sont bien en place. Et donc, pour un peu se profiler, être original, je cherchais où est-ce que le manga n'avait pas d'histoire. Il y en a aux États-Unis avec le comics, il y en a en Europe maintenant, en Afrique ça émerge. L'Afrique est très dynamique en ce moment. Puis l'Asie, on n'en parle pas. Je veux dire. Alors, je me suis dit, mais tiens, en Amérique du Sud, il y a aucune œuvre notable. Et donc, je me suis intéressé à l'Amérique du Sud. Et puis, c'est vrai que l'environnement aujourd'hui, c'est thème d'actualité. Et puis j'ai fait un mix de tout ce que je connaissais, que je voulais voir dans une histoire, et je l'ai placé au milieu de cette forêt amazonienne qui m'a inspiré. Puis au fil de l'écriture, ça a été une révélation pour moi d'évoluer au milieu.
0: Alors votre manga met en scène le peuple Awa et déborde des thèmes comme la déforestation, l'exploitation des ressources naturelles. Vous avez voulu intégrer une dimension bien réelle dans un récit de fiction. Pourquoi?
3: Pourquoi? Pour la profondeur, bien évidemment. Parce que j'essaie que le lecteur puisse s'identifier à un indigène d'Amazonie, c'est difficile, mais pouvoir s'identifier à son époque, je dirais, quand on lit son... Trouver le sens des enjeux de l'histoire, c'est important pour moi. Voilà.
0: Les mangas connaissent un succès énorme aujourd'hui, vous en parliez, hein, il y a un marché qui est saturé, des histoires dans tous les sens, qui se passent partout, y compris d'ailleurs en Suisse romande. Comment vous expliquez-vous ce phénomène, cet engouement autour de cette littérature?
3: Je crois que c'est le format. Aujourd'hui, on aime quand ça va vite. Aujourd'hui, un manga, on peut le lire ça dépend l'histoire, on peut le lire en 20 minutes, 30 minutes. Donc, il y a déjà, c'est des histoires dynamiques avec une pagination qui est dynamique. Donc je pense que ça va bien avec ce que recherchent les jeunes. Et puis il y a cet aspect mélancolique aujourd'hui qu'il n'y avait pas il y a 20-30 ans en arrière. Les vieux comme moi qui ont vécu les premiers animés, bon, on est mélancolique, on recherche un peu ce qu'on a ressenti quand on était plus jeune. Voilà.
2: Et si maintenant il y a des gens qui nous écoutent qui n'ont pas encore goûté au manga, qu'est-ce que vous pourriez leur conseiller comme premier manga pour se glisser dans l'univers ?
3: Alors j'ai pas vraiment de les œuvres sont tellement hétéroclites aujourd'hui, mais je leur conseillerais un one shot plutôt qu'une série de 40 tomes. Donc choisissez plutôt une histoire courte pour vous lancer dedans qu'une longue série qui peut-être être décourageant à la longue.
0: D'un point de vue économique aussi, ça peut être intéressant. Parce
3: effectivement,
0: que...
3: si vous voulez toute l'œuvre de One Piece, aujourd'hui c'est 800 balles. Donc,
2: Faut aimer, hein. Faut être sûr d'aimer du coup.
3: Mais je serai à Tavannes ce week-end à la librairie Pierre Pertuis. Donc si vous voulez venir m'en parler et que vous voulez des conseils, je serai là. Quoi.
0: Ouais. Ben voilà, comment continuer la discussion avec Steve Feuzier. Merci beaucoup en tout cas d'avoir partagé avec nous votre passion pour les mangas ce matin. On vous souhaite une très belle journée et plein succès pour la suite de l'aventure Gaia Heroes.
3: Merci beaucoup.
2: Et notez qu'on vous glissera également le replay de cet entretien sur notre site en intégralité, direction rjb.ch dans le courant de la matinée.
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0: Memories par Maroon 5 à 8h, repassé de 12 minutes.
1: On vous invite sur notre site rjp.ch, plein de choses à faire et à voir, notamment répondre à notre sondage de la semaine, un sondage qui est le suivant: nous sommes de plus en plus nombreux à payer avec notre smartphone. Comment effectuez-vous vos paiements au quotidien? Est-ce que vous utilisez justement toujours votre smartphone avec Twint, Apple Pay, Google Play ou d'autres applications bancaires? Est-ce que vous faites ça avec votre carte sans contact? Est-ce que c'est plutôt la carte physique? Est-ce que vous utilisez encore des espèces? Ou alors est-ce que vous faites avec un peu tous ces moyens? À vous de nous donner votre avis sur la question. C'est notre sondage de la semaine. À 8h passées de 17 minutes, Control, c'était Zoé Wyss avec nous.
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0: À tout juste 19 ans, Ambre fait son entrée sur la scène musicale avec deux pointures de l'industrie, Sven.
1: Ouais, après avoir gagné la Starac en début d'année, la chanteuse a pris son temps pour se rassurer, un peu savourer et bien faire les choses autour de son premier single. Un titre qui est aujourd'hui disponible sous le nom de « Je me demande ». Il s'agit d'un extrait sous forme de ballade pop au piano classique, mais classe également, qui lui permet de justement mettre en avant les doutes qui l'ont assailli après son sacre devant près de 3 millions de téléspectateurs et face à notre Léa qui aurait tout autant mérité cet honneur. Pour donner vie à cette chanson, Ambre s'est associée à Yaakov et Meir Salah, des noms très connus dans l'industrie pour avoir bossé notamment avec Lara Fabian, Slimane ou encore Florent Pagny. Avec ce nouveau « Je me demande », on a du doute, de la combativité et de la résilience, livrée d'une voix captivante par Ambre. C'est tout de suite dans la matinale. Pourquoi ?

0: Je me demande, titre de Ambre, la gagnante de la Starac, de cette dernière saison en tout cas de la Starac, avec son premier single qui nous est donc arrivé en fin de semaine dernière.
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0: L'énergie nucléaire pourrait faire son grand retour cette semaine en Suisse. Le Conseil national se prononce sur l'initiative populaire Stop au Blackout et son contre-projet.
2: Une majorité pourrait décider de lever l'interdiction de construire de nouvelles centrales nucléaires, alors que le peuple a voté sur cette mesure il y a moins de 10 ans. Comment en est-on arrivé là? On revient sur ce changement de cap avec notre correspondante à Berne, Marie Vieumier.
3: 58,2% de oui. La stratégie énergétique 2050 a été largement soutenue par le peuple suisse. C'était le 21 mai 2017. La conseillère fédérale en charge du dossier s'exprimait alors au téléjournal de la RTS. On écoute Doris Leuthart.
4: Je pense vraiment que le peuple suisse a accepté la stratégie du Conseil fédéral, qu'on est d'accord qu'on sort du nucléaire, qu'on est d'accord qu'il faut renforcer les énergies renouvelables en Suisse et